0: avec son titre Smooth Criminal. La suite, c'est avec Control K qui nous explique que ChatGPT n'est pas le meilleur conseiller médical, surtout en cas d'urgence.
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2: D'après une récente étude, ChatGPT ne serait pas le meilleur conseiller médical, surtout lors des urgences médicales, vu qu'il se tromperait une fois sur deux. Stéphane Corr, vous êtes spécialiste des questions numériques et formateur. Est-ce que vous pouvez nous en dire plus?
3: Oui, alors cette étude qui a été publiée dans Nature Medicine, donc qui est une revue extrêmement sérieuse, les chercheurs ont testé 60 vignettes cliniques qui couvraient 21 spécialités avec 16 conditions et près d'un millier d'interactions. Et dans la majorité des cas, c'est-à-dire plus de 50%, ChatGPT Health, donc la version vraiment orientée médecine, a sous-trié en fait des véritables urgences médicales. Donc elle a mal orienté les gens par rapport à l'urgence de leur situation et la nécessité du traitement.
2: Et qu'est-ce que ça dit sur notre société, ça?
3: Alors ça dit aussi que les gens cherchent des solutions par rapport à leurs problèmes de santé. On avait avant l'utilisation de Google, ce qui représentait des fois un peu un souci pour les médecins par rapport aux questions que les gens posaient ou aux symptômes tout d'un coup qu'ils associaient avec différents types de maladies qui n'étaient peut-être pas du tout corrélés à ces symptômes et la masse de traitements d'informations. Mais ça dit aussi que finalement, quand on se sent mal, il est compliqué de trouver des solutions à court terme. Donc, on nous dit qu'il ne faut pas aller aux urgences, quel que soit le ressenti, il faudra être qualifié pour pouvoir dire à ce moment-là, je peux ou je ne peux pas aller aux urgences. Et puis, si on veut avoir accès à un médecin généraliste, c'est aussi extrêmement compliqué et coûteux, alors qu'il y a une forte pression pour réduire les coûts des systèmes d'assurance.
2: Et du coup, quelles sont les solutions pour vous ?
3: Alors, pour moi, la Chine a peut-être ouvert la porte sur une solution parce qu'elle expérimente à grande échelle une nouvelle forme de médecine de proximité. Donc, il y a des kiosques médicaux automatisés qui ont été répartis dans différents lieux que les gens fréquentent. Et ça permet de réaliser un diagnostic de base, d'orienter les patients sans consultation physique immédiate avec un médecin. L'utilisateur, il rentre dans une cabine, il renseigne des symptômes, effectue quelques mesures grâce aux capteurs qui sont présents dans cette cabine, que ce soit pression artérielle, température, fréquence cardiaque, niveau d'oxygène, et puis ensuite le système évalue grâce à l'intelligence artificielle les éventuels symptômes et réalité ou corrélation avec un problème de santé réel et aiguille soit la personne chez un médecin, soit aux urgences, soit à la pharmacie pour avoir une ordonnance pour certains médicaments. Donc il ne s'agit pas juste de l'intelligence artificielle sur laquelle on va énumérer des symptômes de manière subjective, mais il s'agit de mesures, de constantes liées à le fonctionnement de notre organisme qui sont corrélées avec ces symptômes. Donc on a quelque chose qui est beaucoup plus poussé et je trouve que c'est vraiment intéressant pour dégorger non seulement les urgences, mais aussi diminuer les coûts de la santé par des diagnostics peut-être un peu plus avérés. Et il ne faut pas oublier non plus qu'il existe au niveau des hôpitaux universitaires de Genève, les HUG, le chatbot Confiance qui lui est préconfiguré pour répondre au mieux par rapport à des symptômes ressentis.
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0: Dernière heure ensemble ce matin, restez bien avec nous puisque dans Quoi de Neuf, on s'écoutera une nouveauté signée des Papis du Rock. Ils ont tous passé les 80 balais, mais ils continuent à nous offrir du bon son. Il s'agit bien sûr des Rolling Stones avec un nouveau titre à découvrir, ce sera d'ici quelques minutes. Et puis bien sûr le retour du mot mystère comme chaque vendredi, 250 francs à gagner ce mois. Pour ça, il faudra tenter de battre les 7 points réalisés par Anthony la semaine dernière. Rendez-vous à 8h45. C'est la matinale jusqu'à 9h et c'est un plaisir de vous accompagner en ce vendredi matin.
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0: On savait que les Stones étaient en studio pour la confession de Foreign Tongues, leur nouvel album. Et on a le premier extrait autour de la chanson dévoilée. On connaît aussi la pochette du 25e album studio, dont la date de sortie est agendée au 10 juillet. Il s'agit d'un mélange des trois têtes, des têtes des trois membres du groupe en style dessin un peu grossier, avec le front du premier, les yeux du second et la bouche du dernier. Si vous êtes fan je pense que vous allez vite les reconnaître. C'est assez spécial et ça fera son effet chez les disquaires et on marquera aussi vite la pochette hein, dans les playlists. Mais côté musique, on a donc le premier extrait de ce disque avec In The Stars, un titre qui suit très bien la lignée des Rolling Stones avec des bons gros coups de guitare. Une entrée en matière très intéressante avant de pouvoir déguster les 13 autres chansons de l'album. Voici tout de suite In The Stars, le nouveau single des Rolling Stones.

0: quand on vous dit qu'ils ont la pêche encore à passer 80 balais, les Rolling Stones, avec cet extrait In the Stars de leur nouvel album qui sortira cet été, le 10 juillet plus précisément. Et je reçois un message de Marc actuellement, qui a priori doit être fan des Rolling Stones, parce qu'il nous dit, mais il y a aussi un deuxième extrait qui est sorti également. Et ben tiens, je vous propose qu'on se l'écoute lundi, ce deuxième extrait tiré de ce futur album des Rolling Stones. Promis, on le passera à un moment donné.
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0: Et comme chaque vendredi, on joue ensemble au mot mystère. Et ce matin, pour jouer avec nous, on a Aurélie. Bonjour.
2: Bonjour.
0: Comment ça va, Aurélie?
2: Ça va bien.
0: Vous passez un bon week-end, vous faites le pont?
2: Oui, je fais le pont.
0: Vous faites le pont, mais vous êtes déjà debout pour jouer avec nous au mot mystère.
2: Oui, oui, oui.
0: Vous savez, vous connaissez le principe, il y a 250 francs à gagner ce mois, mais pour ça, il faudra battre les 7 points réalisés par Anthony, la semaine passée. Mais avant toute chose, chose cruciale, c'est qu'il faut choisir votre binôme. Aurélie, et j'ai deux personnes autour de moi. Il n'y a pas grand monde dans les studios ce matin. Beaucoup de collègues qui font le pont également, mais on a la crème de la crème avec nous. Dimitri d'un côté, Alexandre de l'autre. Qui c'est que vous choisissez?
2: Je vais prendre Dimitri.
0: Alors, Dimitri, il a été choisi. Dimitri, est-ce que vous êtes prêt?
3: Je suis prêt, bonjour.
0: Aurélie, vous êtes prête?
2: Bonjour. Oui, prête.
0: Alors, vous avez une minute pour découvrir un maximum de mots. N'hésitez pas à passer si vous avez des doutes.
2: Oui.
0: On y va.
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3: Quand on va au lit le soir, on a une couette et un...
2: Un oreiller.
3: Un autre mot?
2: Un duvet.
3: Autre mot? On pose la tête dessus.
2: Un matelas.
3: C'est un oreiller.
2: Un oreiller, un coussin.
3: Exact. On peut fumer des cigarettes ou plus gros?
2: Des cigares.
3: Quand
2: une pipe.
3: Non, c'est bon. Quand on se marie, après, souvent, certains couples...
2: Voyage de noces.
3: Ouais, non, alors, ouais, je pensais plus négatif.
2: Ah, divorce.
3: Exact. L'été, on a pas mal de ce petit animal qui vient nous embêter la nuit,
2: moustique.
3: La journée.
2: Oh,
3: c'est aussi petit, mais c'est pas... Surtout dans notre région.
2: Mouche.
3: Voilà.
2: Passe.
3: Qu'est-ce qu'on met dans la voiture? Pour alimenter la voiture?
2: De l'essence.
3: Les malfrats, on les met dans...
0: C'est fini, mais c'est pas mal quand même. Pas mal quand même, Dimitri, je vous sentais un petit peu...
3: C'est ma première.
0: C'était la première à Dimitri, c'est pas évident. Aurélie, je pense que vous aviez déjà joué, non?
2: Oui, j'ai déjà joué, puis j'adore le jeu du tabou, ça ressemble un peu à ça, entre amis, on fait souvent ça.
0: Bon, Aurélie, j'ai une bonne nouvelle, vous avez quand même fait 5 points, c'est pas mal quand même.
3: C'est déjà bien.
0: On peut féliciter Dimitri, c'était sa première, c'est pas évident aussi pour nous, mais ça sera malheureusement pas suffisant pour remporter les 250 francs ce mois, vu qu'Anthony avait réalisé 7 points la semaine dernière. Mais Aurélie, on vous remercie d'avoir participé. Et puis,
2: merci à vous.
0: Et puis on vous souhaite un tout bon week-end. Profitez bien.
2: Oui, pareillement. Bonne journée.
0: Bientôt. Au revoir.

0: Justin Wellington et Small Jam, ce titre Aiko Aiko pour nous accompagner sur ce début de journée qu'on vous souhaite excellent.
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2: On se branche sur le canal de notre son mystère à 6h11 dans la matinale pour une semaine légèrement raccourcie. On a 250 francs de cadeaux à vous offrir ce matin. Vous aurez à faire vos propositions de réponse un petit peu après les infos de 7h. Pour tout de suite, on écoute ce bruit que vous devez deviner.
0: Vous avez certainement cogité pendant tout le week-end, vous avez posé des questions à gauche, à droite, vous avez tendu l'oreille sur un peu tout ce qu'on pouvait faire comme bruit autour de vous. Et vous avez certainement des propositions à nous faire. Elles arriveront dans la suite de matinée, sûr et certain, sur les alentours de 7h10, juste après les infos. Et puis sinon, peut-être qu'à un autre moment, le son mystère pourrait ressortir de sa cachette pour essayer de vous lâcher de ces 260 francs. D'ici là, on peut vous rappeler que ce n'est pas le fait de taper dans une piñata, ce n'est pas non plus le fait de faire défiler les pages d'un livre avec le doigt, ce n'est pas le bruit quand on écrase des gousses d'ail avec un gros couteau et ce n'est pas non plus le bruit d'une voiture qu'on ouvre, ni même d'un rideau à lamelles. Donc à vous de continuer ces investigations et de venir tenter votre chance dans la suite de ce lundi matin.
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0: Beautiful Day, c'était U2 tout à l'heure. Il y a Charlotte Cardin qui passe dire coucou.
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2: Ce titre, tant pis pour elle, donc, histoire de nous accompagner dans la suite de ce lundi matin qui va aussi passer par les journaux à 6h45. On tournera les pages pour notamment retenir ce manque de psychologues pour les jeunes. Nous allons également avoir ce son mystère qui va pouvoir vous offrir 260 francs de cadeaux. Ce sera peut-être à vous donc sur les alentours de 7h10. La nouveauté musicale signée Charlie XCX, c'est prévu pour 8h15 également. D'autres belles choses à faire dans cette matinée, restez avec nous. On est là jusqu'à 9h, mais là, il n'est que 6h17.

0: Vous écoutiez Charlotte Cardin à l'instant. On vous souhaite une très belle matinée.
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2: Il est 6h passé de 21 minutes, tout juste le moment d'entrer dans vos playlists, de s'intéresser à ces chansons qui vous font du bien de bon matin, celles qui vous mettent la patate pour vous lancer dans la journée. Et là, aujourd'hui, dans la semaine, vous pouvez d'ailleurs toujours nous faire vos propositions via un WhatsApp sur le numéro de la radio, donc 079 689 20 20. Aujourd'hui, on part dans la playlist de Valérie de Reconvilier. Elle, de bon matin comme maintenant, eh bien, elle aime les Cowboys Fringants.

0: Et on remercie Valérie de Reconvilliers pour cette suggestion musicale de bon matin. Elle nous avait demandé de passer les étoiles filantes des Cowboys Fringants. Eh bien, c'est chose faite. Et vous aussi, vous pouvez faire vos propositions de titres. Ça passe par notre WhatsApp au 079 689 2020.
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0: Wake Me Up, c'était Aloe Black.
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0: trio pour ce titre Linon, c'était Major Lazer, Meu et DJ Snake à l'instant.
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2: Le tissage du vivant, c'est Diana, le nom d'une exposition à Bienne qui présente le travail de Dominique Bartel.
0: La jeune photographe, lauréate de la deuxième enquête photographique Jura Bernois, a mené de septembre 2024 à décembre 2025 un projet artistique auprès d'éleveurs et d'éleveuses ovins de la région. Objectif, mettre en lumière un territoire façonné par une longue histoire de relations entre humains, animaux et paysages. À l'occasion d'une journée de travail avec des moutons dans un pâturage à Sonsbeau, nous sommes allés à sa rencontre. Reportage.
3: Je m'appelle Dominique Partès et je suis photographe. J'avais déjà travaillé sur les moutons avant de postuler pour ce projet. Et au tout début, ça m'a intéressée à cause du tricot et du crochet. Enfin, parce que je trouvais intéressant un peu de retracer de où vient cette laine, cette matière. Donc je me suis intéressée aux moutons. Après, quand j'ai vu l'appel à projet, je me suis dit que ce serait parfait de continuer ce projet dans ce cadre-là.
4: Faut les sortir pour faire des photos.
3: J'aimerais bien d'abord faire juste des photos de la baraque.
4: Oui.
3: Et ensuite, ce serait cool de les sortir, ouais.
4: Voilà, ben on fait comme ça.
3: Pour moi, prendre des photos, c'est aussi attendre, savoir réagir à une situation. C'est moi qui dois me déplacer, c'est pas le mouton qui va se déplacer pour moi. Donc ouais, je trouve assez intéressant cette flexibilité que ça demande aussi de ma part. Ce serait possible que je rentre dans la cabane pour faire des photos ?
4: Dans la cabane ?
3: C'est pas idéal.
4: Vous pouvez rentrer. Okay. Aucun problème.
3: Super.
4: Aucun problème.
3: Ok. En fait, j'aimerais poser peut-être une caméra par terre. C'est juste une petite caméra qui filme en 360 degrés pour essayer de s'approcher un peu de la vision des moutons même. Parce que j'ai lu qu'en fait, ils avaient une vision de 320 degrés, donc beaucoup plus que nous. Et je trouve intéressant d'essayer de me mettre à leur place à travers un point de vue ou ouais, les moyens de la photographie. Finalement, je parle des moutons, mais c'est pour parler des humains, parce que c'est un animal qui a été domestiqué, puis je dois passer par les humains pour avoir contact avec les moutons. Et finalement, je trouve que les moutons dans la région, ça dresse aussi un portrait des personnes qui habitent dans la région. On pourrait presque dire que c'est aussi un projet qui parle des humains, mais sans en parler directement. Donc là, c'est la fin du film.
5: Mais c'était super.

0: Die with a smile, Lady Gaga et Bruno Mars pour nous aider dans la création de ce début de journée.
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2: On fait un point sur notre enquête autour de notre son mystère. On a eu beaucoup de chouettes propositions. Certaines pouvaient se rapprocher de la vraie origine de notre bruit, d'autres pas du tout. À vous de faire de l'ordre là-dedans pour tenter de toucher ces 260 francs de cadeaux. Écoutez bien cette chose qui fait du bruit.
0: Vous avez fait beaucoup de propositions, parmi lesquelles ouvrir des rouleaux attrape-mouche, l'explosion de pop-corn dans une casserole, manipuler du Sagex, décrocher les boules de Noël du sapin, perforer une feuille avec une perforatrice, tapoter sur un téléphone avec ses mains ou ses doigts. Ce n'était donc pas ces réponses-là. À vous de tenter votre chance au 032 482 60 20. Tout de suite pour ces 260 francs de cadeaux. Vous êtes là, bonjour.
3: Oui, bonjour.
0: Bienvenue. Bonjour, Philippe. Comment ça va?
3: Ben, ça va bien, vite qu'on est réveillé, c'est bon.
0: Eh oui, c'est bon, la journée peut se lancer. Et peut-être qu'elle peut se lancer avec un beau cadeau pour vous. Avant d'y arriver, vous allez même peut-être pouvoir gagner un bonus autour de notre son mystère. Pour ça, il faudra répondre juste à notre question du jour. Et pour choisir cette question, le hasard total qui vient de vous, donnez-nous un chiffre entre 1 et 5, s'il vous plaît.
3: 5.
0: La cinquième, eh ben c'est celle-ci, voilà. Qui a écrit Roméo et Juliette?
3: Aucune idée.
0: Ok, pas du tout, on n'essaye pas un truc au cas où? Non?
3: Oh, Alexandre Dumas.
0: Ok, c'est essayé comme ça. Ah ben, c'était pas le bon test. C'était un autre. C'est William Shakespeare qui a écrit cette magnifique pièce. Bon, pas de bonus aujourd'hui, c'est pas grave. Ça vous permet quand même de pouvoir nous donner votre origine du son mystère. Donc, selon vous, pour 260 francs ce matin, notre son mystère, c'est quoi?
3: Alors, il me semblerait que c'est quelqu'un qui brasse des cartes pour, quand on fait un yass, mélanger les cartes sur la table.
0: Vous êtes un grand yasseur, hein?
3: Ah, pas grand, mais c'est comment ils font.
0: Dès qu'il y a moyen, on se fait un petit yass volontiers. Malheureusement, c'est pas ça. C'est pas cette, cette réponse-là, mais bien essayé. Merci beaucoup.
3: Merci, bonne journée.
0: Au revoir. Allez, 032 482 60 20, c'est votre possibilité de gagner peut-être 260 francs ce lundi.
2: Vous êtes en direct avec nous, bonjour.
4: Oui, bonjour.
2: Comment allez-vous?
4: Ça va pas mal.
2: Super. Alors, pour vous, ça pourrait être quoi ce son mystère en gardant bien en tête que ce ne sont pas des cartes que l'on mélange, des cartes de Yass?
4: Alors, moi j'ai pensé que ça pourrait être peut-être ton... Et avec la petite ramassoire et la balayette, et puis quand on la secoue à l'intérieur de la poubelle, on tape avec la balayette sur la ramassoire.
2: Alors, j'ai juste pas compris le début de votre réponse, parce que ça a un tout petit peu coupé. Est-ce que vous pouvez nous la répéter, s'il vous plaît?
4: Oui, quand on ramasse du chenille avec la ramassoire par terre, avec la petite balayette, et puis au moment où on secoue tout ça à l'intérieur de la poubelle.
2: D'accord, ok, ça marche. Alors, on va garder, noter votre proposition, mais c'est pas la bonne, c'est pas celle de notre son mystère. D'accord. Merci beaucoup,
4: d'accord,
2: en tout cas. On vous souhaite une toute belle journée.
4: Merci, bonne journée à vous aussi.
0: Au revoir. Bon, on a fait de l'avance quand même, c'est notre avantage de ce matin. 260 francs toujours pour ce lundi, peut-être 10 francs plus demain dans la cagnotte.
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1: Une atmosphère onirique et poétique planait samedi soir sous l'imposant clocher de l'église du Pascard à Bienne. Les rêves d'Hayao Miyazaki, c'est le nom du concert qui était proposé par l'ensemble Horizon.
2: Le groupe musical interprétait quelques grands thèmes tirés de la filmographie du célèbre maître de l'animation japonaise, comme Mon voisin Totoro, Le voyage de Chihiro ou encore Le château ambulant. Régis Meria est allé s'imprégner de l'ambiance.

0: Ils sont cinq musiciens qui revisitent les musiques des célèbres films d'Hayao Miyazaki. À la baguette, personne, puisque l'ensemble Horizon joue sans chef d'orchestre avec une volonté assumée, rendre la musique classique plus vivante, plus accessible et surtout moins codifiée.
1: C'est voulu, on joue sans chef d'orchestre, alors c'est plus compliqué, mais je pense que ça crée une fusion aussi qui est beaucoup plus intéressante pour les musiciens, ça les met plus en valeur, chacun a une grosse responsabilité, et puis je pense que pour le public, il y a quelque chose de fort aussi de voir un groupe qui vit comme ça ensemble.
0: À l'origine du projet, Camille Quinton, flûtiste et co-directrice artistique de l'ensemble. Son objectif, mélanger musique classique et pop culture.
1: On fait tout ce qui nous passe par la tête. Et donc on va dire, j'aimerais faire un blind test avec de la culture pop. J'aimerais faire un concert Ghibli, petit effectif. Donc voilà, ça c'est toutes les choses, on va dire, de création artistique, c'est le rôle du directeur artistique.
0: L'univers des studios Ghibli s'est imposé auprès du grand public, c'est aussi grâce à la musique de Joe Hisaishi, compositeur japonais emblématique de la plupart des œuvres de Miyazaki. Des mélodies pensées pour le cinéma, mais qui continuent à raconter quelque chose, même sans les images, de manière un peu différente.
1: Je pense qu'on se l'approprie plus quand il n'y a pas les images. Moi, les images, elles ne me quittent pas. J'ai vraiment ces traits de peinture, d'aquarelle. Les couleurs chez Miyazaki, ça me bouleverse. Et en fait, quand je joue, j'ai ces couleurs. Je n'ai pas la scène. Quelquefois, j'ai la scène, hein, dans ces moments grandioses, où je me dis, oh oui, là, c'est ça qui se passe. Mais par contre, quand on le joue sans le film, ben, en fait, il n'est plus question de l'histoire telle qu'elle a été montrée, mais de comment nous, finalement, on a ressenti l'histoire. Et en plus, dans une réadaptation qui ne sonne pas tout à fait comme l'original, je crois qu'il y a vraiment un truc de... Juste, j'ai envie de vous jouer comme moi je le ressens.
0: Avec ce genre de proposition, l'ensemble Horizon cherche aussi à attirer un public qui ne pousserait peut-être jamais les portes d'un concert classique traditionnel. Car pour Camille Quinton, la frontière entre pop culture et musique classique n'a plus vraiment de sens aujourd'hui.
1: Pour nous, c'était vraiment important de décloisonner. C'est important pour nous de ne pas s'habiller trop classique non plus. Il faut que le public s'identifie à la musique classique et que voit qu'en fait, les musiciens classiques, on est des gens normaux et comme eux. Et qu'en fait... La musique classique, c'est pas que Mozart et Beethoven, c'est aussi Ghibli, c'est aussi les musiques de films, c'est aussi les musiques de jeux vidéo. Il y a des bandes originales symphoniques extraordinaires dans tout ce répertoire-là. C'est vraiment très très riche. Ghibli, je pense qu'il n'a pas à pallier face à du Debussy ou du Ravel, par exemple.
0: Entre cinéma d'animation, jeux vidéo et répertoire symphonique, l'ensemble Horizon revendique donc une musique classique plus libre et surtout beaucoup plus proche du public. Une approche que ce dernier semble plutôt apprécier.
2: Voilà, c'était un sujet de Régis Meria qui revenait sur le concert Les Rêves d'Hayao Miyazaki proposé par l'ensemble Horizon. C'était samedi à l'église du Pascard à Bienne. À noter que la soirée a rassemblé 250 personnes.

0: C'était Pink pour accompagner ce lundi matin avec What About Us. On est ensemble encore jusqu'à 9h.
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0: Aerosmith pour nous aider à construire ce lundi matin avec Crazy.
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2: Est-ce que vous êtes bonne en cuisine, Diana? J'ai une petite idée, hein, parce qu'on a déjà pu goûter 2-3 trucs.
0: Je dirais que je suis dans la moyenne.
2: C'est la bonne réponse de Suisse. Oh, je suis pas forte, mais je suis pas nulle non plus. Vous préférez faire quoi en cuisine, vous? C'est plutôt salé, plutôt sucré, plutôt les apéros, les desserts?
0: Alors, plutôt salé, ouais. Je suis pas grande pâtissière.
2: Bon, bah, ce sera pas pour vous, en tout cas, ce qui se trame dans les couloirs là, de la radio. Parce que si vous êtes plutôt branché dessert à la maison, on vous conseille de tester encore 2-3 petits trucs, de vous mettre vraiment bien au clair dans ce que vous aimez faire comme dessert, dans ce que vous arrivez à faire. Si vous êtes en plein test, eh bien continuez de les faire pour être au top sur la saison prochaine. Parce que oui, on prend un peu d'avance la saison prochaine, là, à partir de la rentrée de cet été. Il se pourrait bien qu'on vous mette en avant, vous, fans de desserts, de gâteaux et autres cakes en tout genre. Donc, n'hésitez pas à tester ça encore un peu. Et puis, à parfaire vos recettes, ça pourrait vous faire gagner de jolis cadeaux.

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1: Bienvenue dans votre matinale, celle qui vous tire du lit avec le sourire, café chaud, et le café chaud hein, qui fait du bien hein, vu la température en ce moment, et croissant à portée de main. On démarre ensemble cette journée de vendredi de l'Ascension sur RJB, et chez nous, pas question de faire le pont. À 6h20, comme d'habitude, place au son qui réveille, hein, le titre parfait pour sortir du mode veille et attaquer cette journée de vendredi du bon pied. Côté musique, on vous a préparé une belle playlist avec notamment Lady Gaga, Queen, Dua Lipa et Luis Capaldi dans un instant qui arrive. Alors que vous soyez en week-end prolongé ou parmi les courageux qui prennent la route du travail ce matin, on est là avec vous jusqu'à 9h. La matinale, c'est parti. Néa avec son titre Somsay sur RJB.
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1: Et on continue, vous continuez gentiment mais sûrement vos investigations pour essayer de décrocher cette cagnotte qui grimpe gentiment. 290 francs à tenter de remporter tout à l'heure, ce sera juste après les informations de 7h, avec ce fameux son mystère que vous avez toujours pas réussi à trouver. Alors on sait plusieurs choses, on sait que ce n'est pas une machine à écrire, que ce n'est pas du papier attrape-mouche, que ce n'est pas tailler des arbres, écraser de l'ail avec un couteau non plus, ou encore frotter une brosse à dents sur un micro. Ce qu'on connaît en revanche, c'est que ça s'utilise avec une main, que c'est une matière naturelle et que c'est suspendu, mais pas forcément obligé. Information qui n'est pas forcément des plus utiles, mais comme ça, vous le savez. Alors du coup, je vous propose qu'on se réécoute ce son, comme ça vous avez encore une petite heure pour investiguer et tenter de décrocher cette cagnotte. C'est pas facile, on le sait. Vous continuez vos investigations, on jouera ensemble après les informations de 7h. Et profitez-en, jetez-vous sur votre téléphone parce que ben, c'est l'Ascension, c'est le week-end. Il y a peut-être pas mal de gens qui sont sur le dossier, mais qui sont au week-end prolongé, qui ne seront pas là ce matin. L'occasion pour vous de tenter donc tout à l'heure de décrocher cette cagnotte qui s'élève ce matin à 290 francs. 6h21 sur RJB en compagnie du groupe Summer.
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1: Ce matin, avec le son qui réveille, on démarre fort avec Muse et son titre Supremacy. Un morceau puissant, presque cinématographique, porté par la voix incroyable de Matt Bellamy et une ambiance digne d'un générique de James Bond sorti en 2012. C'est le réveil parfait pour attaquer cette journée avec énergie. Et on remercie Jean de Saint-Imier qui nous propose donc ce titre ce matin. De quoi encourager ceux qui, comme nous, travaillent en ce vendredi de l'Ascension.

Muse Supremacy, le titre, le son qui réveille de ce vendredi matin. On remercie Jean de Saint-Imé qui nous a proposé ce titre. Et si vous aussi, vous avez envie de nous proposer votre son qui réveille, peu importe le style, hein, vous pouvez directement nous écrire sur WhatsApp au 079 689 2020. In the Air Tonight, le titre de Phil Collins, une chanson qui a été maintes et maintes fois reprise. J'ai découvert dernièrement une reprise assez intéressante du groupe Sons of Legion, que je vous invite à aller découvrir sur les plateformes de musique. Vraiment une reprise très très réussie de cet énorme succès signé Phil Collins. Et en ce vendredi de l'Ascension, si vous avez envie de nous partager un petit peu ce que vous avez prévu pour ce week-end prolongé, n'hésitez pas à le faire directement sur WhatsApp au 079 689 2020. Ça nous fait toujours plaisir de lire vos messages. 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

0: in the USA, le titre de Bruce Springsteen, que beaucoup de gens pensaient à sa sortie hein, que c'était une chanson patriotique, mais pas du tout. Si vous écoutez bien les paroles, hein, Bruce Springsteen critique ouvertement son pays et il continue à le faire puisqu'il a sorti en début d'année une chanson qui revenait sur les événements de Minneapolis où il se gêne pas de dire ce qu'il pense. La suite en musique, ce sera avec The Weeknd et Daft Punk pour nous emmener gentiment vers le journal de 7h. Et on vous souhaite un très bon long week-end pour ceux qui font le pont et beaucoup de courage à ceux qui partent travailler en ce vendredi de l'Ascension. C'est la matinale et on est ensemble jusqu'à 9h.
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0: Dans la suite de cette matinale, on va jouer ensemble, hein, comme tous les jours, au son mystère dans quelques minutes avec 290 francs, oui, dans la cagnotte pour celui ou celle qui le trouvera peut-être demain. Hein. Vous continuez vos investigations. Place également à Contrôle K à 7h35 qui nous expliquera que ChatGPT n'est pas le meilleur conseiller médical, surtout en cas d'urgence. On découvrira ça avec Stéphane Corps, spécialiste des questions numériques. Et puis bien sûr toute la musique que vous aimez pour vous accompagner dans ce vendredi de l'Ascension. On vous souhaite beaucoup de courage si vous partez travailler et un très bon week-end si vous faites le pont.
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0: Alors pour ceux qui ne font pas le pont, qui sont debout tout simplement déjà maintenant, on va continuer nos investigations avec 290 francs dans la cagnotte ce matin à tenter de décrocher si vous trouvez ce fameux son mystère que je vous repasse tout de suite. Ça fait un petit moment hein, qu'on le recherche, ce son mystère. Il y aura peut-être un petit peu moins de monde pour jouer ce matin, donc tentez votre chance. Vous m'appelez maintenant au 032 482 60 20 pour tenter, pour me proposer, peut-être remporter les 290 francs qu'il y a dans la cagnotte ce matin. On sait que ce n'est pas une machine à écrire. Du papier, attrape-mouche, tailler des arbres également. On sait que ce n'est pas écraser de l'ail avec un couteau ou frotter une brosse à dents sur un micro. 032 482 60 20. On sent que c'est calme hein, ce matin. N'hésitez pas à nous appeler pour tenter de décrocher 290 francs quand même dans la cagnotte. Ce qu'on sait en revanche aussi avec ce son mystère, on sait que ça s'utilise avec une main, que c'est une matière naturelle et puis que c'est suspendu, mais c'est pas forcément obligé. Allez, dernière chance, 032 482 60 20 pour jouer avec moi et tenter de décrocher ces 290 francs dans la cagnotte. Je vous propose de vous repasser une dernière fois ce son pour tenter peut-être de vous éclairer. Ça fait un petit moment hein, qu'on est dessus, 290 francs, mais on sent que c'est le week-end et qu'il y a moins de monde pour jouer avec nous. Ben tant pis, on va donc rajouter 10 francs dans la cagnotte, donc 300 francs, ce sera donc à tenter de décrocher. Ce sera donc lundi matin.

dans la matinale 7h26. Je ne sais pas si vous avez vu passer cette info, mais en Corée du Sud, il existe un vrai concours de sieste organisé le week-end dernier à Séoul. Le principe, il était très simple. Des participants qui se sont allongés dans un parc public et qui devaient dormir le plus paisiblement possible pendant 90 minutes. Les gagnants étaient départagés grâce à leur rythme cardiaque et leur stabilité pendant le sommeil. Une compétition qui serait très prise au sérieux dans un pays où on leur manque énormément de sommeil à cause du rythme de travail. Comme quoi, faire la sieste peut aussi devenir un sport. Alors j'ai envie de vous dire que si vous êtes en week-end, eh ben, bonne séance de sport.

0: Le King of Pop, Michael Jackson, avec son titre Smooth Criminal. La suite, c'est avec Control K qui nous explique que ChatGPT n'est pas le meilleur conseiller médical, surtout en cas d'urgence.
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2: D'après une récente étude, ChatGPT ne serait pas le meilleur conseiller médical, surtout lors des urgences médicales, vu qu'il se tromperait une fois sur deux. Stéphane Corr, vous êtes spécialiste des questions numériques et formateur, est-ce que vous pouvez nous en dire plus ?
3: Oui, alors cette étude qui a été publiée dans Nature Medicine, donc qui est une revue extrêmement sérieuse, les chercheurs ont testé 60 vignettes cliniques qui couvraient 21 spécialités avec 16 conditions et près d'un millier d'interactions. Et dans la majorité des cas, c'est-à-dire plus de 50%, ChatGPT Health, donc la version vraiment orientée médecine, a sous-trié en fait des véritables urgences médicales. Donc elle a mal orienté les gens par rapport à l'urgence de leur situation et la nécessité du traitement.
2: Et qu'est-ce que ça dit sur notre société, ça ?
3: Alors ça dit aussi que les gens cherchent des solutions par rapport à leurs problèmes de santé. On avait avant l'utilisation de Google, ce qui représentait des fois un peu un souci pour les médecins par rapport aux questions que les gens posaient ou aux symptômes tout d'un coup qu'ils associaient avec différents types de maladies qui n'étaient peut-être pas du tout corrélés à ces symptômes et la masse de traitement d'informations. Mais ça dit aussi que finalement, quand on se sent mal, il est compliqué de trouver des solutions à court terme. Donc, on nous dit qu'il ne faut pas aller aux urgences, quel que soit le ressenti, il faudrait être qualifié pour pouvoir dire à ce moment-là, je peux ou je ne peux pas aller aux urgences. Et puis, si on veut avoir accès à un médecin généraliste, c'est aussi extrêmement compliqué et coûteux, alors qu'il y a une forte pression pour réduire les coûts des systèmes d'assurance.
2: Et du coup, quelles sont les solutions pour vous ?
3: Alors, pour moi, la Chine a peut-être ouvert la porte sur une solution parce qu'elle expérimente à grande échelle une nouvelle forme de médecine de proximité. Donc, il y a des kiosques médicaux automatisés qui ont été répartis dans différents lieux que les gens fréquentent. Et ça permet de réaliser un diagnostic de base, d'orienter les patients sans consultation physique immédiate avec un médecin. L'utilisateur, il rentre dans une cabine, il renseigne des symptômes, effectue quelques mesures grâce aux capteurs qui sont présents dans cette cabine, que ce soit pression artérielle, température, fréquence cardiaque, niveau d'oxygène. Et puis ensuite, le système évalue grâce à l'intelligence artificielle les éventuels symptômes et réalité ou corrélation avec un problème de santé réel et aiguille soit la personne chez un médecin, soit aux urgences, soit à la pharmacie pour avoir une ordonnance pour certains médicaments. Donc il ne s'agit pas juste de l'intelligence artificielle sur laquelle on va énumérer des symptômes de manière subjective, mais il s'agit de mesures, de constantes liées à le fonctionnement de notre organisme qui sont corrélées avec ces symptômes. Donc on a quelque chose qui est beaucoup plus poussé et je trouve que c'est vraiment intéressant pour dégorger non seulement les urgences, mais aussi diminuer les coûts de la santé par des diagnostics peut-être un peu plus avérés. Et il ne faut pas oublier non plus qu'il existe au niveau des hôpitaux universitaires de Genève, les HUG, le chatbot Confiance qui lui est préconfiguré pour répondre au mieux par rapport à des symptômes ressentis.
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5: Le son mystère qui arrive comme une boule de chantier, un peu à l'image de Miley Cyrus dans son titre Wrecking Ball. On repart pour une nouvelle semaine de son mystère avec, pour bien démarrer, ces 300 francs de cadeaux à gagner ce matin. On attend vos propositions de réponse après les infos de 7h. C'est pas tout de suite qu'il faut appeler. D'ici là, on écoute ce bruit que vous devez reconnaître.
0: Alors on sait plusieurs choses hein, sur ce son, ce n'est pas une machine à écrire, du papier attrape-mouche, bizarre du papier attrape-mouche avec ce son-là, c'est le bruit des mouches qui font ce bruit-là ou...
5: Et je crois bien que lorsqu'il a été proposé, c'était au moment de le dérouler, le papier attrape-mouche.
0: Ah voilà, ouais, je comprends mieux. Ce n'est pas tailler des arbres non plus, ni écraser de l'ail avec un couteau, chose que je fais régulièrement d'ailleurs, hein, moi qui mets de l'ail partout. Frotter une brosse à dents sur un micro, ce qu'on connaît c'est qu'il y a un mouvement, c'est sûr. Pas de métal, il y a... Non, c'est pas la bonne liste que j'ai sous les yeux. Mais bon, on sait pas mal de choses. D'ailleurs, Diana, vous devez le savoir mieux que moi, d'ailleurs, vu que vous êtes là tous les matins. Oui. Qu'est-ce qu'on sait exactement sur ce
5: On sait que, par exemple, que c'est quelque chose qui est en principe suspendu au mur. En tout cas, c'est sous cette forme-là qu'on le retrouve plus régulièrement. Je sais que c'est aussi quelque chose qu'on ne trouve. On pourrait, mais c'est plutôt rare, on ne le trouve pas dans les toilettes. Voilà, par exemple. Et puis, c'est aussi un son qui comprend une matière naturelle.
0: Voilà, matière naturelle, très important. Et en plus, on démarre bien la semaine, puisque c'est 300 francs dans la cagnotte. Un chiffre tout rond, faudra jouer avec nous. Ce sera juste après les informations de 7h, en espérant pour vous, peut-être, de démarrer cette nouvelle semaine avec un petit 300 francs dans le porte-monnaie. Ça fait toujours plaisir.
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0: Chose promise, chose due. Vendredi passé, nous avons passé un extrait du nouvel album des Rolling Stones dans notre chronique Quad 9 à 8h20. Et un auditeur nous a fait savoir qu'il y avait un deuxième extrait qui avait été dévoilé de ce futur album qui sortira le 10 juillet prochain. Alors du coup, je vous propose qu'on se l'écoute ce matin dans notre son qui réveille, Rough and Twisted, un titre brut, bluesy et taillé pour être écouté fort dès le petit-déj. Mick Jagger et Keith Richards prouve une fois encore que le rock n'a pas pris une ride. Et eux non plus. Vous pensez qu'ils ont quel âge, Diana, ces deux personnes?
5: Oh là là, mais là, on est sur des dinosaures.
0: Ah, des dinosaures, effectivement. 80 balais passés largement pour les deux. Et pourtant, ils sont plutôt en forme. Écoutez seulement.

0: Les Rolling Stones avec ce deuxième extrait hein, lors de leur nouvel album hein, qui sortira donc le 10 juillet. On vous le disait, 80 ballets passés. Bon, moi, j'aimerais bien être comme eux à leur âge. Hein. Je sais pas vous, Diana, mais...
1: Oui, après, on ne sait pas ce qu'il y a derrière hein, pour entretenir tout ça. On ne sait pas s'il y a des prises de substances, peut-être. Je ne sais pas si c'est recommandé hein, d'être aussi actif à cet âge-là.
0: On ne sait pas. En tout cas, ils se tiennent plutôt bien. Et si vous avez aussi, vous, envie de nous proposer votre son qui réveille, comme l'a fait Cédric donc, la semaine passée, qui nous parlait de ce deuxième extrait de ce nouvel album des Stones, vous pouvez nous écrire par WhatsApp au 079 689 2020.

0: Incancellabile, Laura Pausini, chanteuse italienne qui a aujourd'hui 52 ans et qui n'a quand même pas pris une ride, tout comme les copains
1: comme
0: des
1: les
0: Rolling Stones.
1: Sauf qu'ils ont le double.
0: Seulement qu'eux, ils ont le double.
1: Presque.
0: Voilà, on dirait qu'ils ont la recette de la jeunesse.
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0: C'est une montre qui affole les foules. Diana, le lancement de la nouvelle Royal Pop de Swatch en collaboration avec l'horloger de luxe Audemars Piguet a provoqué d'importants débordements samedi dans plusieurs grandes villes du monde.
2: Oui Fred, d'immenses files d'attente se sont formées devant les boutiques notamment à Paris, Londres, New York, Dubaï, Singapour ou encore Bâle. Et dans certains endroits, la situation a carrément dégénéré, rapporte le média en ligne Blick. À Paris, la police est intervenue et a dispersé une partie de la foule à l'aide de gaz lacrymogène. Plusieurs magasins Swatch ont ensuite dû fermer temporairement leurs portes pour des raisons de sécurité.
0: Alors face aux critiques, Swatch a finalement réagi samedi soir sur Instagram.
2: La marque a demandé à ses clients de ne pas se rendre en masse dans les boutiques et a précisé que dans certains pays, les files d'attente de plus de 50 personnes ne pouvaient pas être autorisées. Elle a aussi assuré que la collection resterait disponible pendant encore plusieurs mois.
0: Mais cette communication tardive a suscité de nombreuses réactions négatives en ligne.
2: Oui Fred, plusieurs internautes accusent l'horloger biennois d'avoir volontairement entretenu l'effet de rareté et le chaos autour du lancement. Certains reprochent aussi à l'entreprise d'avoir laissé patienter les clients pendant des heures, alors que les stocks disponibles en magasin étaient déjà connus. D'autres trouvent que la marque aurait dû mettre en place un système plus encadré, avec réservation ou file d'attente virtuelle, à l'image d'Apple. Plusieurs commentaires dénoncent aussi l'absence de vente en ligne et la présence de revendeurs qui profitent de la situation. Quelques internautes défendent tout de même Swatch et pointent surtout le comportement des clients. Selon eux, les adultes devraient se comporter de manière plus civilisée et la marque ne peut pas contrôler seule l'ampleur de l'engouement mondial autour de cette montre.
0: Et dans d'autres actualités, on lit dans le Nouvelliste que la commune de Crans-Montana fait face à des difficultés financières.
2: Ces difficultés concernent l'obtention ou la prolongation de crédits bancaires en lien avec l'incendie du bar Le Constellation qui a fait 41 morts et 115 blessés au mois de janvier. Un spécialiste interrogé se dit peu surpris que les banques soient réticentes à prêter à la commune valaisanne ou que les taux grimpent étant donné la situation. La commune de son côté tempère. Un crédit de 2 millions échu à la fin mars a été remboursé et les deux autres à échéance en juin et en septembre le seront également, a-t-elle assuré.
0: Sinon, on apprend dans le journal Le Temps que la panne subie vendredi soir par l'opérateur Salt était dû à une cyberattaque.
2: Oui, il s'agit d'une attaque externe de type Distributed Denial of Service, confirme l'entreprise qui dit avoir rétabli la situation après 40 minutes. Ce type de piratage vise à rendre un site, un service ou un serveur indisponible en les submergeant de demandes à l'aide d'appareils infectés. L'attaque a touché les services fixes. Le réseau de téléphonie mobile n'a pas été impacté.
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2: 300 francs de cadeaux, c'est la récompense du jour pour celui ou celle qui parviendra à dévoiler enfin notre son mystère. On a eu plusieurs chouettes propositions, mais rien vraiment qui soit très proche de la bonne réponse. Alors on continue les investigations cette semaine. Écoutez bien ce bruit qu'il faut reconnaître.
0: Alors on sait plusieurs choses hein, sur ce fameux son. Ce n'est pas une machine à écrire, ce n'est pas du papier à trappe-mouche, ni tailler un arbre, encore moins écraser de l'ail avec un couteau. On sait que ça s'utilise avec une main, que c'est une matière naturelle et puis que c'est suspendu, mais que ce n'est pas forcément obligé.
2: Mais en général, ça l'est.
0: C'est quand même bon de le savoir. Pour jouer avec nous ce matin, on a quelqu'un. Bonjour.
3: Bonjour.
0: Bonjour, qui est avec nous?
3: C'est Pascal.
0: Comment ça va, Pascal?
3: Ça va bien.
0: Ah, mais il y a de l'énergie, c'est bien. Ça fait plaisir en ce lundi matin. Vous avez passé un bon week-end?
3: Oh, excellent. Je suis en train de rénover ma maison.
0: Je n'ai
3: pas arrêté.
0: Ah bah ouais, bon. On sent qu'il y a de l'énergie, hein, c'est pour ça, ce week-end. Pascal, quelle est votre proposition?
4: Il n'y a pas la devinette d'abord, je ne sais pas avec...
2: Est-ce que vous avez prévu la petite,
0: ouais, petite question? Oui, vous voyez, bonus. J'ai mal fait mon travail. Je me tape sur la main parce que je n'ai pas la devinette. Je l'ai complètement oubliée. Bah, du coup, vous savez quoi? On vous fait un cadeau. Vous pouvez nous poser une question.
4: C'est magnifique. Alors, moi, j'ai pensé à cette fresque, par exemple, du rouleau papier ménage dans son dévidoir qu'on essaye de prendre. Des fois, on a de la peine à le prendre. Papier ménage.
0: Eh ben non, ce n'est pas...
4: Ce n'est pas ça.
0: Ce n'est pas ça, non, malheureusement. Bah, merci quand même pour votre proposition et pour votre bonne humeur.
4: Merci beaucoup. Au revoir.
0: Au revoir.
2: Et on prend tout de suite un nouvel appel. Vous êtes en direct avec nous dans la matinale. Bonjour.
5: Bonjour.
2: Comment ça va?
5: Oh, ça va bien, merci.
2: Eh ben super. Est-ce que vous avez une proposition à nous faire là tout de suite pour ce son mystère?
5: Moi, je pense, c'est quoi, qu'on casserait une noix. On peut casser une noix dans sa main aussi.
2: Casser une noix dans sa main, ouais. On dit, hein, c'est très très bien de manger une noix à peu près tous les jours. Je crois pour la mémoire, c'est pas mal, pour le cerveau, c'est
0: j'aurais
2: très, très bien.
0: J'aurais peut-être dû en manger une ce matin pour pas oublier la question.
2: Eh ouais. Prenez-en de la graine, Fred. Malheureusement, c'est pas la réponse de notre son mystère, mais on va l'ajouter à notre liste. Merci d'avoir fait cette proposition. On vous souhaite une toute belle journée. Bonne semaine, au revoir.
5: Belle semaine à vous aussi. Au revoir, à bientôt.
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0: Plus d'une centaine de personnes ont fait la queue ce week-end à Bienne en espérant décrocher la dernière pépite horlogère Royal Pop.
2: Fred, vous avez essayé de mettre la main dessus, vous?
0: Ah, pas du tout.
2: Ah non,
0: pas du tout.
2: C'était pas votre priorité ce week-end.
0: Je suis pas trop collectionneur à ce niveau-là. C'était pas ma priorité, effectivement.
2: Bah écoutez, certains ont même veillé pendant plus de 24 heures devant le magasin Swatch. Derrière la nouvelle collection de montres se cache une collaboration inédite, celle de Swatch et Audemars Piguet, annoncée il y a quelques jours. Sa sortie officielle était donc prévue samedi matin à 10h. Et les plus motivés étaient là depuis longtemps. On y a fait un tour ce samedi à la boutique de Bienne.
6: On arrive à 21h10 et on vient de Besançon.
7: Depuis 4h30 à peu près du matin.
8: Nous on est là depuis hier 20h30.
9: 20h30 et vous êtes venu de Bienne ?
8: De Neuchâtel.
10: Moi je suis là depuis hier soir.
6: Je suis arrivé ce matin à 6h, 6h30 par là. Et puis grande surprise, hein, on pensait pas qu'il y aurait autant de monde pour cet événement. On s'attendait pas à la hype de la Moonswatch, mais finalement on est surpris quoi.
9: Et vous pensez quoi de cette collaboration ?
7: C'est la première fois que AP ils font une collaboration, sauf erreur. Et puis surtout vu que c'est une des trois grandes marques. Ça donne vraiment de quoi s'attendre à quelque chose de bien.
11: C'est le mouvement le plus basique de ces Swatch. Il n'y a aucun travail de chez Audemars Piguet. La montre, c'est du bleu céramique, moi c'est du plastique, quoi. C'est un logo posé à 400 francs.
12: Franchement, c'est une collaboration importante. C'est une collaboration qui permet déjà aux plus jeunes, mes petits cousins qui sont ici, bah, d'avoir une passion. En fait, c'est une ouverture d'une porte en fait, vers les grandes marques, on va dire un peu plus de luxe. Un exemple, Audemars Piguet, c'est une montre qui fait rêver beaucoup de jeunes. C'est pour ça qu'aujourd'hui, on a fait plusieurs allers-retours avec une seule voiture, histoire de leur permettre de pouvoir s'acheter une montre.
9: La collaboration peut nuire à Audemars Piguet, selon vous?
6: Non, je pense pas, parce qu'ils ont expliqué justement que Audemars, ils allaient reverser les gains pour certains événements, je sais plus quoi exactement, mais je pense que c'est important pour l'horlogerie suisse, surtout dans la situation actuelle, que une sorte d'entraide et puis un partage d'images. On a bien vu que pour Omega, avec Swatch, c'était quand même assez bénéfique pour les deux. Donc je pense que Audemars Piguet, ils sont déjà bien implantés. Je pense que ça peut être que bénéfique.
7: C'est une marque très intelligente. C'est la seule des trois grandes marques qui est encore à la famille. Je pense que si ça devait nuire, ils n'auraient pas fait cette collaboration. Ils doivent forcément gagner quelque chose.
9: Vous êtes un passionné d'horlogerie ?
7: Je ne sais pas si passionné, mais je regarde de temps en temps ce qui sort. Ouais.
12: Personnellement, moi, oui, mais c'était une fois, j'ai acheté une montre en boutique. Mais après, faire la queue comme ça, franchement, jamais. C'est la première fois, c'est une expérience.
6: Alors moi, je suis un peu un passionné de collectionner un peu tout et n'importe quoi. J'aime beaucoup les habits, la mode, tout ça. Et puis la montre, ça en fait partie. Mais il faut comprendre que la montre, c'est quand même un monde assez élitiste, généralement, et pas accessible. Et là, de pouvoir accès à un produit, un Swatch qui est toujours cool, mais avec Audemars Piguet, c'est vraiment chouette.
11: Ça va se revendre très cher, donc je fais la queue.
9: Vous pensez que ça va se revendre combien à peu près?
11: Dans la file, ils annonçaient entre 1008 pour le modèle bleu, numéro 7, modèle vert 1002, 800.
9: Vous pensez que vous allez avoir votre chance?
11: Quand on est arrivé, on était 80e dans la queue, sauf que maintenant on est 130. Il y a eu beaucoup d'incrustes et beaucoup de gens qui ont doublé, donc l'ambiance là, ouais, c'est pas le top.
0: C'était un reportage à Bienne de Manon Baker au premier jour de la vente de la montre Royal Pop, fruit de la collaboration entre Swatch et Audemars Piguet.
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0: Cœliac, ce terme ne vous dit peut-être rien. Pourtant, la journée mondiale de la maladie s'est tenue samedi.
2: Oui, derrière ce mot se cache l'intolérance au gluten et aux protéines assimilées. Justement, à Bévillard, Megan Favaretto s'est lancé le défi de renseigner sur la maladie dont est atteinte sa fille de 4 ans. Anastasia doit s'abstenir à vie de consommer des produits contenant du gluten. Megan Favaretto nous en parle.
8: Alors, lorsqu'elle avait à peu près 2 ans, elle a commencé à refuser de manger. Elle avait des diarrhées en permanence, elle avait des crampes d'estomac et elle a cassé sa courbe de croissance. Pendant 6 mois, elle a quasiment pas grandi. Et elle refusait de s'alimenter aux alentours, enfin, peu avant ses 3 ans. Et c'est avec une prise de sang qu'on a remarqué que, ben voilà, il y avait cette maladie.
9: Vous avez l'impression que les médecins, les spécialistes ne sont pas encore très au courant de cette maladie?
8: Alors on a constaté pas mal de différences entre les informations reçues par les pédiatres, par nos médecins de famille et par les spécialistes de Bienne. Donc on sait que c'est une maladie qui touche à peu près 1% de la population. Mais de ce 1% de la population, seuls 10 à 20% sont diagnostiqués. Parce que les autres peuvent être asymptomatiques et donc ne jamais le remarquer.
9: Qu'est-ce que vous avez dû mettre en place ensuite?
8: Alors au début, on a commencé à se dire le gluten, c'est entre guillemets facile, c'est le pain et les pâtes. Et ensuite, on a commencé à chercher, on a vu qu'il y en a partout, dans les assaisonnements, dans tous les plats préparés, même dans les légumes qu'on peut acheter déjà préparés au magasin. Et donc maintenant, on a autant à la maison des coins séparés sans gluten pour les biscuits, pour qu'elles puissent un peu se repérer. Et on a aussi dû, chose bête, acheter par exemple 2 cloches de micro-ondes, 2 toasters, et tout doubler puisque tout ce qui touche du gluten qui va vers elle la rend malade.
9: L'intolérance au gluten, on en parle de plus en plus aujourd'hui. Vous avez l'impression que les choses avancent quand même?
8: C'est un peu à double tranchant. C'est vrai que le fait qu'on en parle beaucoup fait que dans les magasins, on ait beaucoup de produits sans gluten. Et à contrario, quand on va dans les restaurants et qu'on demande simplement s'ils ont un repas sans gluten, certains restaurateurs se braquent ou se vexent en nous disant qu'on doit arrêter d'embêter, qu'on doit manger normalement. Alors que dans son cas, elle, c'est pas un caprice, c'est vraiment une nécessité de manger sans gluten.
9: Est-ce que vous en avez marre aussi que les gens parlent d'un phénomène de mode?
8: Oui, et surtout, les assurances maladies nous en ont parlé aussi. Lorsqu'on a demandé comment était couvert, en quoi l'assurance maladie nous soutient, ils nous ont dit qu'ils ne soutenaient pas ces types de lifestyle et qu'on devait se débrouiller par nous-mêmes. Et c'est vrai que malgré un certificat médical à l'appui, ça ne change rien. Et c'est un petit peu pesant sur le moral de voir que même les assurances, pour l'instant, ils en ont un peu marre et par conséquent, nous aussi.
0: C'était Megan Favaretto, maman d'une fille atteinte de la maladie cœliac. Elle était au micro de Manon Baker. L'habitante de Bévillard a créé une page Facebook et un compte Instagram Parlons cœliac pour partager son expérience et donner des conseils.

0: Pharrell Williams pour nous mettre de bonne humeur en toutes circonstances. C'était son titre Happy pour rythmer cette matinée.
1: Diana, est-ce que vous faites des bonnes actions régulièrement dans l'année ?
0: Oh, tous les jours, Fred.
1: Tous les jours. Vous vous levez tous les matins.
0: Je
1: déjà,
0: me lève
1: c'est
0: déjà
1: pas mal.
0: Tous les matins, c'est un exploit. Et puis oui, de temps en temps, on essaye de faire la bonne action à droite, à gauche pour faire plaisir aux prochains.
1: Exactement, et c'est ce qu'il faut faire. Hein. 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
0: La Coupe du monde de football, c'est pour bientôt, Fred. Le monde de la musique s'est donc mis au travail et on connaît aujourd'hui la chanson officielle de l'événement.
1: Et oui, pour la quatrième fois, Diana, c'est la star colombienne Shakira qui a été choisie pour accompagner musicalement cet événement planétaire. On se souvient tous d'ailleurs de son tube, hein, Waka Waka, sorti en 2010. Voilà que Shakira nous livre cette année Die Die. C'est un titre partagé avec l'artiste nigérien Burna Boy, qui vise à réunir les peuples. Ça passe par les cinq langues qu'on peut y entendre et tout l'esprit de fête qui s'en échappe via des sonorités entraînantes. C'est tout nouveau et ça va rythmer l'été, en tout cas pour la Coupe du Monde de football. Voici Die Die par Shakira et Burna Boy.

0: quoi faire bouger les épaules de bon matin. C'était Shakira et Burna Boy avec l'hymne de la Coupe du Monde 2026 de football. Ça s'appelait Die Die. On verra si ça marquera autant les esprits que le fameux Waka Waka de 2010.
1: Réponse dans quelques semaines, on peut le dire. Mm-hmm.
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1: Les Suisses ont dû se prononcer près de 20 fois en 60 ans sur des initiatives voulant limiter l'immigration. 5 ont été acceptées, dont celle de 2014 contre l'immigration de masse.
0: La dernière initiative de l'UDC exige que la population suisse ne franchisse pas le cap des 10 millions d'habitants avant 2050. Si tel devait être le cas, il faudrait notamment dénoncer l'accord sur la libre circulation des personnes. Les citoyens suisses trancheront dans les urnes le 14 juin. Les enjeux de l'initiative dite pour la durabilité avec notre correspondant parlementaire Serge Jubin.
3: Lors de l'entrée en vigueur de l'accord sur la libre circulation des personnes avec l'Union européenne en 2002, il y avait 7,2 millions d'habitants en Suisse. Il y en a 9,1 millions à fin 2025. C'est en moyenne 80 000 de plus chaque année. C'est beaucoup trop, estime l'UDC et son initiative. Pas de Suisse à 10 millions, la vice-présidente Céline Amaudru.
4: Il y a une explosion démographique en Suisse non maîtrisée. Les conséquences sont évidentes. C'est plus de possibilité de trouver un logement, les loyers qui augmentent, aux trains qui sont bondés, aux écoles qui aujourd'hui n'arrivent plus à répondre à la demande, les crèches, on ne trouve plus de place en crèche, les autoroutes qui sont bouchées, on peut encore penser bien évidemment à l'insécurité.
3: L'initiative ne stoppe pas l'immigration, précise le conseil national bernois Manfred Buller.
5: Il ne s'agit effectivement pas d'empêcher des personnes dont notre économie a besoin, dans une proportion raisonnable, d'entrer en Suisse et de travailler, de contribuer à notre richesse. Par contre, nous avons une masse de personnes excessives actuellement qui entrent en Suisse et qui n'ont pas d'emploi ici. C'est là qu'il faut agir. On parle ici de regroupement familial, on parle de politique d'asile en particulier.
3: L'initiative exige que dès que le cap des 9,5 millions d'habitants est franchi, il faut renégocier les accords qui favorisent l'immigration, comme celui de libre circulation des personnes. Le chef du groupe UDC au Parlement fédéral, Thomas Séchy.
6: Si dans 15 ou 20 ans, on dépasse cette limite de 10 millions, la conséquence serait que la Suisse devrait quitter l'accord de libre-échange avec l'Union européenne. Avec cet accord de libre-échange, il y a des personnes qui immigrent en Suisse, qui travaillent en Suisse, mais il y a aussi beaucoup d'autres personnes qui ne travaillent pas ici. Et jusqu'aujourd'hui, le Conseil fédéral n'était pas prêt à prendre des mesures contre cette immigration des personnes qui ne viennent pas pour le travail, mais qui profitent de nos assurances sociales en Suisse.
3: Même si elle a quelques soutiens latents dans les ailes droites du PLR et du Centre, l'initiative de l'UDC est rejetée par tout le reste de la classe politique, les cantons et les communes, patrons et syndicats, parce que les sources de chaos, le conseiller fédéral Beatians.
7: L'initiative menace la prospérité, la sécurité et la stabilité de la Suisse. Cette initiative ne résout aucun problème. Elle en crée de nouveaux.
3: Les soutiens à l'économie sont en première ligne du rejet de l'initiative. La libérale radicale vaudoise Jacqueline de Quattro.
8: Il y aurait des conséquences dramatiques, c'est-à-dire que nous devrions résilier les accords qui nous lient avec les pays voisins, qui feraient que la main-d'œuvre qualifiée dont nous avons besoin dans notre pays serait vraiment compromise.
3: Opposant aussi un homme de la terre, un vigneron du Vuilly fribourgeois, Cédric Guillot.
9: Pour nos entreprises familiales, on a quand même engagé des Portugais, des Polonais ou bien dans mon cas, un Bulgare. Et je vois que si on a moins accès à cette main-d'œuvre qui est motivée à travailler, c'est un grand problème pour nos familles.
3: L'initiative met pourtant en avant des problèmes induits par l'immigration, à commencer par la pénurie de logements et des loyers élevés. Que dire à une famille qui peine à trouver un logement abordable? Le président de l'Union syndicale suisse, Pierre-Yves Maillard.
10: Probablement que la famille dont vous parlez a aussi un job qui est né justement par la croissance économique qu'on a eue ces dernières années. Ça ne veut pas dire que la situation dans laquelle on est une situation idéale. Il y a des problèmes à régler. Il n'y a aucune baguette magique pour régler tous les problèmes avec un article dans la Constitution. Croire qu'en mettant un couvercle sur une population avec un chiffre dans la Constitution, ça va régler tous les problèmes, c'est une illusion.
3: Verdict pour l'initiative Pas de Suisse à 10 millions dans les urnes le 14 juin. Le Parlement fédéral recommande son rejet par 123 voix contre 67 au Conseil national, 30 contre 9 aux États, avec quelques abstentions.
1: Le dossier de notre correspondant à Berne, Serge Jubin, sur cette initiative UDC qui veut limiter la population à 10 millions. Le texte est soumis à votation le 14 juin.
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1: Bienne a vécu hier son dernier jour en tant que capitale de musique de fanfare.
0: Oui Fred, la 35e édition de la Fête fédérale de musique s'est achevée en beauté avec un concert sur l'Esplanade. Des visiteurs de toute la Suisse ont afflué pour ces 4 jours de festivités. On y était.
11: En plein centre-ville, la place de l'Esplanade ne désemplit pas. Avant le début des festivités, les organisateurs attendaient justement plus de 100 000 visiteurs. On est allé à votre rencontre, musicien ou juste mélomane?
12: Je viens ici pour assister à cette cérémonie. C'est quelque chose d'exceptionnel, je trouve. Réunir autant de monde autour de la musique, autour des fanfares, des brass bands et tout ça. Faut voir ça.
13: Je suis venue ici pour écouter mon mari qui joue avec la fanfare de Pré, dans le canton de Fribourg. J'ai joué de la musique aussi. La première fédérale à laquelle j'ai participé, c'était à Interlaken en 96, à Fribourg bien sûr en 2001.
14: Et ça m'intéresse beaucoup parce que j'étais membre il y a 50 ans que j'ai fait partie à Bienne 76.
15: J'ai joué à mon jeune âge de la trompette. On est venu exprès pour soutenir la lyre d'Amange. On était là à 8h30 pour écouter leur prestation, oui.
16: Et puis en attendant, on boit un verre de blanc pour les soutenir à la marche concours.
11: Après une décennie d'attente due notamment à l'annulation de l'édition de 2021 en raison de la pandémie de Covid-19, l'événement aura su réunir 550 sociétés musicales et quelques 25 000 musiciens de toute la Suisse. Pourtant, une question revient lorsqu'on parle de musique de fanfare. Est-ce qu'elle plaît toujours autant? Qu'en est-il de la relève? Une conférence s'est justement tenue samedi après-midi à ce sujet. On vous a demandé votre avis.
13: J'ai l'impression que oui, mais c'est différent qu'avant, je pense. Il y a plus d'activités dans les villages de campagne. À certaines époques, il y avait le foot ou la fanfare. Maintenant, il y a beaucoup, beaucoup plus de choses. Et puis, certaines fanfares, elles peinent un petit peu face à ça. Mais ça séduit toujours, quoi. Il y a des fanfares qui ont encore plein de membres, plein de jeunes membres.
11: Vos enfants aussi, du coup, ils font partie?
13: Oui, ils jouent les deux. Ils ont commencé il y a une année et demie.
12: Moi, je pense qu'elle séduit encore, oui. Moi, je pense que je vois beaucoup de jeunes qui sont là. Ça me fait très plaisir. Il n'y a pas que le sport, il n'y a pas que d'autres activités, mais il y a la musique aussi. Et je pense que la fanfare, c'est quelque chose qui peut réunir dans un village, mais qui peut aussi réunir dans une ville. Et je trouve que c'est une très bonne chose pour la jeunesse.
15: Ah oui, bien sûr, ça donne une ambiance que nulle autre musique ne pourra jamais donner.
11: À l'origine, la FFM aurait dû se tenir à Interlaken. Entre les défis de reprendre l'organisation à moins d'un an et demi du début, la recherche de bénévoles et les aspects sécuritaires, les responsables ont eu du pain sur la planche. Alors, Paris réussit pour la ville horlogère?
14: C'est super. Alors cette ville, il peut, hein, quand il veut.
13: Oh, sûrement, oui, apparemment c'est super bien organisé, c'est très chouette, il y a plein de stands.
11: Qu'est-ce qui vous réjouit le plus pour cette fête?
15: Le soleil, dans nos cœurs et dans nos verres.
16: Et la musique, la prestation qu'il y a juste avant, c'est juste fabuleux.
12: Évidemment, je me réjouis qu'il fasse beau dimanche et puis qu'on puisse voir la totale qui gagne. Ça, c'est secondaire pour moi, mais la fête populaire dimanche avec le soleil, ça me ferait plaisir.
11: Face à une météo capricieuse, seul le concours de musique de parade de samedi soir est passé à la trappe.
1: Un reportage de Manon Becker lors de la fête fédérale de musique à Bienne. À noter que la 36e FFM se tiendra en 2031 dans la vallée du Rhin saint-galloise.
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0: De 7h avec ce fameux son mystère que vous avez toujours pas réussi à trouver. Alors on sait plusieurs choses, on sait que ce n'est pas une machine à écrire, que ce n'est pas du papier attrape-mouche, que ce n'est pas tailler des arbres, écraser de l'ail avec un couteau non plus, ou encore frotter une brosse à dents sur un micro. Ce qu'on connaît en revanche, c'est que ça s'utilise avec une main, que c'est une matière naturelle et que c'est suspendu, mais pas forcément obligé. Information qui n'est pas forcément des plus utiles, mais comme ça, vous le savez. Alors, du coup, je vous propose qu'on se réécoute ce son, comme ça, vous avez encore une petite heure pour investiguer et tenter de décrocher cette cagnotte. C'est pas facile, on le sait. Vous continuez vos investigations, jour ensemble après les informations de 7h. Et profitez-en, jetez-vous sur votre téléphone parce que ben, c'est l'Ascension, c'est le week-end. Il y a peut-être pas mal de gens qui sont sur le dossier, mais qui sont en week-end prolongé, qui ne seront pas là ce matin. L'occasion pour vous de tenter donc tout à l'heure de décrocher cette cagnotte qui s'élève ce matin à 290 francs. 6h21 sur RJB en compagnie du groupe Summer.
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0: Ce matin, avec le son qui réveille, on démarre fort avec Muse et son titre Supremacy. Un morceau puissant, presque cinématographique, porté par la voix incroyable de Matt Bellamy et une ambiance digne d'un générique de James Bond. Sorti en 2012, c'est le réveil parfait pour attaquer cette journée avec énergie. Et on remercie Jean de Saint-Imé qui nous propose donc ce titre ce matin. De quoi encourager ceux qui, comme nous, travaillent en ce vendredi de l'Ascension.

Muse Supremacy, le titre, le son qui réveille de ce vendredi matin. On remercie Jean de Saint-Imi qui nous a proposé ce titre. Et si vous aussi, vous avez envie de nous proposer votre son qui réveille, peu importe le style, hein, vous pouvez directement nous écrire sur WhatsApp au 079 689 2020. In the Air Tonight, le titre de Phil Collins, une chanson qui a été maintes et maintes fois reprise. J'ai découvert dernièrement une reprise assez intéressante du groupe Sons of Legion, que je vous invite à aller découvrir sur les plateformes de musique. Vraiment une reprise très très réussie de cet énorme succès signé Phil Collins. Et en ce vendredi de l'Ascension, si vous avez envie de nous partager un petit peu ce que vous avez prévu pour ce week-end prolongé, n'hésitez pas à le faire directement sur WhatsApp au 079 689 2020. Ça nous fait toujours plaisir de lire vos messages. 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

0: in the USA, le titre de Bruce Springsteen, que beaucoup de gens pensaient à sa sortie que c'était une chanson patriotique, mais pas du tout. Si vous écoutez bien les paroles, Bruce Springsteen critique ouvertement son pays, et il continue à le faire puisqu'il a sorti en début d'année une chanson qui revenait sur les événements de Minneapolis, où il se gêne pas de dire ce qu'il pense. La suite en musique, ce sera avec The Weeknd et Daft Punk pour nous emmener gentiment vers le journal de 7h. Et on vous souhaite un très bon long week-end pour ceux qui font le pont, et beaucoup de courage à ceux qui partent travailler en ce vendredi de l'Ascension. C'est la matinale et on est ensemble jusqu'à 9h.
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0: Dans la suite de cette matinale, on va jouer ensemble, comme tous les jours, au son mystère dans quelques minutes, avec 290 francs, oui, dans la cagnotte pour celui ou celle qui le trouvera peut-être demain. Vous continuez vos investigations. Place également à Contrôle K à 7h35, qui nous expliquera que ChatGPT n'est pas le meilleur conseiller médical, surtout en cas d'urgence. On découvrira ça avec Stéphane Corps, spécialiste des questions numériques. Et puis bien sûr toute la musique que vous aimez pour vous accompagner dans ce vendredi de l'Ascension. On vous souhaite beaucoup de courage si vous partez travailler, et un très bon week-end si vous faites le pont.
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0: Alors pour ceux qui ne font pas le pont, qui sont debout tout simplement déjà maintenant, on va continuer nos investigations avec 290 francs dans la cagnotte ce matin à tenter de décrocher si vous trouvez ce fameux son mystère que je vous repasse tout de suite. Ça fait un petit moment qu'on le recherche, ce son mystère. Il y aura peut-être un petit peu moins de monde pour jouer ce matin, donc tentez votre chance. Vous m'appelez maintenant au 032 482 60 20 pour tenter, pour me proposer peut-être remporter les 290 francs qu'il y a dans la cagnotte ce matin. On sait que ce n'est pas une machine à écrire. Du papier, attrape-mouche, tailler des arbres également. On sait que ce n'est pas écraser de l'ail avec un couteau ou frotter une brosse à dents sur un micro. 032 482 60 20. On sent que c'est calme ce matin. N'hésitez pas à nous appeler pour tenter de décrocher 290 francs quand même dans la cagnotte. Ce qu'on sait en revanche aussi avec ce son mystère, on sait que ça s'utilise avec une main, que c'est une matière naturelle, et puis que c'est suspendu, mais c'est pas forcément obligé. Allez, dernière chance, 032 482 60 20 pour jouer avec moi et tenter de décrocher ces 290 francs dans la cagnotte. Je vous propose de vous repasser une dernière fois ce son pour tenter peut-être de vous éclairer. Ça fait un petit moment qu'on est dessus, 290 francs, mais on sent que c'est le week-end et qu'il y a moins de monde pour jouer avec nous. Ben tant pis, on va donc rajouter 10 francs dans la cagnotte, donc 300 francs, ce sera donc à tenter de décrocher. Ce sera donc lundi matin.

0: commence dans la matinale 7h26. Je ne sais pas si vous avez vu passer cette info, mais en Corée du Sud, il existe un vrai concours de sieste organisé le week-end dernier à Séoul. Le principe, il était très simple. Des participants qui se sont allongés dans un parc public et qui devaient dormir le plus paisiblement possible pendant 90 minutes. Les gagnants étaient départagés grâce à leur rythme cardiaque et leur stabilité pendant le sommeil. Une compétition qui serait très prise au sérieux dans un pays où on leur manque énormément de sommeil à cause du rythme de travail. Comme quoi, faire la sieste peut aussi devenir un sport. Alors j'ai envie de vous dire que si vous êtes en week-end, eh ben bonne séance de sport.
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2: D'après une récente étude, ChatGPT ne serait pas le meilleur conseiller médical, surtout lors des urgences médicales, vu qu'il se tromperait une fois sur deux. Stéphane Corr, vous êtes spécialiste des questions numériques et formateur. Est-ce que vous pouvez nous en dire plus?
3: Oui, alors cette étude qui a été publiée dans Nature Medicine, donc qui est une revue extrêmement sérieuse, les chercheurs ont testé 60 vignettes cliniques qui couvraient 21 spécialités avec 16 conditions et près d'un millier d'interactions. Et dans la majorité des cas, c'est-à-dire plus de 50%, ChatGPT Health, donc la version vraiment orientée médecine, a sous-trié en fait des véritables urgences médicales. Donc elle a mal orienté les gens par rapport à l'urgence de leur situation et la nécessité du traitement.
2: Et qu'est-ce que ça dit sur notre société, ça?
3: Alors ça dit aussi que les gens cherchent des solutions par rapport à leurs problèmes de santé. On avait avant l'utilisation de Google, ce qui représentait des fois un peu un souci pour les médecins par rapport aux questions que les gens posaient ou aux symptômes tout d'un coup qu'ils associaient avec différents types de maladies qui n'étaient peut-être pas du tout corrélés à ces symptômes et la masse de traitements d'informations. Mais ça dit aussi que finalement, quand on se sent mal, il est compliqué de trouver des solutions à court terme. Donc, on nous dit qu'il ne faut pas aller aux urgences, quel que soit le ressenti, il faudra être qualifié pour pouvoir dire à ce moment-là, je peux ou je ne peux pas aller aux urgences. Et puis, si on veut avoir accès à un médecin généraliste, c'est aussi extrêmement compliqué et coûteux, alors qu'il y a une forte pression pour réduire les coûts des systèmes d'assurance.
2: Et du coup, quelles sont les solutions pour vous ?
3: Alors pour moi, la Chine a peut-être ouvert la porte sur une solution parce qu'elle expérimente à grande échelle une nouvelle forme de médecine de proximité. Donc il y a des kiosques médicaux automatisés qui ont été répartis dans différents lieux que les gens fréquentent et ça permet de réaliser un diagnostic de base, d'orienter les patients sans consultation physique immédiate avec un médecin. L'utilisateur, il rentre dans une cabine, il renseigne des symptômes, effectue quelques mesures grâce aux capteurs qui sont présents dans cette cabine, que ce soit pression artérielle, température, fréquence cardiaque, niveau d'oxygène. Et puis ensuite, le système évalue grâce à l'intelligence artificielle les éventuels symptômes et réalités ou corrélations avec un problème de santé réel et aiguille soit la personne chez un médecin, soit aux urgences, soit à la pharmacie pour avoir une ordonnance pour certains médicaments. Donc il ne s'agit pas juste de l'intelligence artificielle sur laquelle on va énumérer des symptômes de manière subjective, mais il s'agit de mesures, de constantes liées à le fonctionnement de notre organisme qui sont corrélées avec ces symptômes. Donc on a quelque chose qui est beaucoup plus poussé et je trouve que c'est vraiment intéressant pour dégorger non seulement les urgences, mais aussi diminuer les coûts de la santé par des diagnostics peut-être un peu plus avérés. Et il ne faut pas oublier non plus qu'il existe au niveau des hôpitaux universitaires de Genève, les HUG, le chatbot Confiance qui lui est préconfiguré pour répondre au mieux par rapport à des symptômes ressentis.
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4: Les Imagine Dragons, c'est ce titre à Bad Liar pour nous accompagner sur ce mardi matin.
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6: On se rebranche sur la fréquence de notre son mystère. On a 310 francs de cadeaux à vous offrir. Évidemment, ça se mérite. À vous de jouer peu après 7 heures et de nous dire ce qui se cache derrière ce bruit.
4: On peut vous rappeler que ce n'est pas le fait de retourner un cadre pour lui enlever les languettes en métal histoire de changer la photo. Ce n'est pas non plus le bruit quand on brasse des cartes. Ce n'est pas le fait de couper des légumes style des choux avec un couteau. Ce n'est pas non plus quand on manipule du sagex, ni même une valise qui descend en bas des escaliers avec son propriétaire ou pas. Ça, on ne le sait pas, mais de toute façon, ça ne change rien. À noter également que le son mystère à l'intérieur, il y a bien l'utilisation d'une main. Nous savons également qu'il y a une matière naturelle, que c'est quelque chose qui est suspendu, même si ce n'est pas obligatoire. Et on sait que ça a été enregistré à l'intérieur. Donc avec ceci, continuez de tester à la maison ou au boulot, ou bien une autre place autour de vous. Et venez ensuite nous déposer votre possibilité d'origine du son mystère. Ce sera d'ici une heure environ.
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0: Pokora avec toute sa douceur pour bien se lancer dans ce mardi avec quand même. Et puis on va un peu aller booster le rythme avec David Guetta et Sia.
1: Le titre Let's Love qui nous arrivera dans quelques minutes, le temps de passer par notre chanson qui réveille en compagnie d'une artiste qui n'est plus là, en tout cas qu'on n'entend plus forcément à niveau musique, mais qui est toujours dans l'art et qui écrit notamment des livres. On vous parlera de Diams dans quelques instants et puis sinon nous allons aussi tourner les pages des journaux. Ce sera à 6h45 avec notamment une étude qui a révélé que les bâtiments de la Chaux-de-Fonds, ma foi, ils sont un petit peu branlants, hein, un peu plus que ce qu'ils devraient, on va dire. Les enfants, nous parlerons également nous donneront leurs avis. Ce sera vers 6h50, juste avant les infos de 7h. Nous ferons le bilan de la fête fédérale de musique qui avait lieu à Bienne en fin de semaine dernière à 7h20. Et puis de la nouveauté musicale. C'est prévu pour 8h15 avec un duo entre Martin Garrix et Ed Sheeran. On s'en réjouit déjà. Mais d'ici là, de la musique en duo, c'est en compagnie de Pink et Nate Rose, encore sur une note de douceur.
0: Pink et Nate Rose sur Just Give Me a Reason. Il est 6h22.
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1: L'heure de partir à l'assaut de vos playlists pour s'intéresser à ces chansons qui vous font du bien de bon matin, des chansons que vous pouvez nous partager toujours via notre WhatsApp au 079 689 20 20. Vous nous faites ces propositions, avec un peu de chance c'est votre titre du moment qui aura été choisi pour ce moment dans la matinale, un moment qu'on passe aujourd'hui en ce mardi 19 mai en compagnie de Diams. Il y a quelques années, une bonne vingtaine, elle nous sortait ceci.

0: DJ, c'était Diams, le souvenir. Ça fait du bien de se replonger dans ces titres.
1: Et sur ce mardi, hein, 6h27, vous pouvez toujours nous proposer vos chansons qui réveillent via notre WhatsApp, via également un mail d'un pigeon voyageur ou tout autre moyen de nous atteindre.
0: C'est une belle matinée avec Bob Marley et ce titre Iron Lion Zion.
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1: On se souvient de cette tempête qui a laissé des traces à la Chaux-de-Fonds en 2023. Diana, près de 3 ans après les violentes rafales qui ont frappé la cité horlogère un 24 juillet, un rapport revient sur les faiblesses des bâtiments qui ont aggravé les dégâts.
0: Oui, il a été publié au début du mois par l'Association des établissements cantonaux d'assurance. Le journal Arc Info résume ce matin les différents constats. Premier point, mise en avant, les toitures. Le rapport souligne que de nombreux toits en tuiles, surtout des bâtiments construits dans les années 1950, n'étaient pas suffisamment fixés ou dépourvus de couverture. Du coup, des milliers de tuiles se sont envolées en quelques secondes, parfois sur plusieurs centaines de mètres.
1: Et les façades figurent aussi parmi les éléments les plus vulnérables.
0: Oui, Sven, selon l'AECA, les bâtiments récents, souvent recouverts d'isolation thermique crépie, résistent moins bien aux impacts de débris projetés par le vent. Le rapport compare même ces chocs à un coup de cuillère sur un œuf à la coque. Les spécialistes recommandent donc de renforcer les angles des bâtiments et les systèmes de fixation.
1: Et Diana, l'entretien des constructions joue aussi un rôle déterminant.
0: L'analyse montre que les bâtiments bien entretenus ont globalement subi moins de dégâts. À l'inverse, des structures affaiblies par le temps, notamment en bois, ont davantage cédé sous la violence des rafales. Pour les auteurs du rapport, il est hyper important d'entretenir régulièrement les enveloppes des bâtiments et leurs points d'ancrage. On sait aussi que c'est dans les quartiers les plus dense de la Chaux-de-Fonds que les dégâts les plus importants ont été observés. Et puis le rapport met aussi en garde contre les risques liés aux arbres et aux installations techniques. Les experts recommandent de surveiller l'état des arbres, de tailler les branches menaçantes et de garantir la stabilité des installations techniques pour limiter les conséquences lors de prochaines tempêtes.
1: Et Diana, dans d'autres actualités maintenant, Uber Eats Suisse est dans le viseur des syndicats.
0: Oui, Sven, Syndicom accuse la plateforme de livraison d'imposer des conditions de travail précaires à ses livreurs, rapporte le Blick. Il leur reproche notamment les paiements à la course, le manque de protection sociale et l'absence de contrat fixe. Le syndicat demande un salaire horaire, des congés payés et l'adhésion d'Uber Eats à la convention collective des coursiers. L'entreprise rejette pour sa part ces accusations. Elle affirme que ces milliers de livreurs indépendants privilégient la flexibilité et peuvent choisir librement leurs horaires, voire travailler pour des plateformes concurrentes.
1: Et puis sinon, on lit dans le journal La Liberté qu'un jeune, tout jeune fribourgeois prendra part à la Coupe du Monde 2026 de football.
0: Il s'agit de Quito Termonsi, 20 ans, le défenseur des M21 des Young Boys, défendra les couleurs de Haïti, le pays de son père, pour lequel il compte déjà une sélection. Le joueur de Promotion League figure dans la liste des 26 joueurs retenus par le sélectionneur Sébastien Migné. Il deviendra le plus jeune Haïtien à vivre un mondial. Haïti qui sera opposé en phase de groupe à l'Écosse, au Brésil et au Maroc.

0: Azizam, titre d'Ed Sheeran pour bien rythmer ce mardi.
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2: C'est un sujet qui fascine et intrigue les scientifiques, les auteurs de fiction et le public depuis des siècles. Sven, est-ce que vous croyez aux extraterrestres ?
0: Non. Vous ?
2: Moi, j'ai pas envie de dire non. Moi, je crois les gens qui pensent avoir vu un ovni, par exemple. Parce que je me disais quand même, on ne peut pas être seul dans cette galaxie. Ce n'est pas possible.
0: Oui, peut-être, c'est vrai. Mais est-ce que vraiment ils seraient venus jusqu'à nous ? Est-ce qu'ils auraient juste regardé, dire « Oh, ces idiots-là, viens, on repart !»
2: Ils sont peut-être parmi nous, hein ?
0: Peut-être.
2: Vous êtes peut-être un extraterrestre, Ben.
0: Peut-être c'est vous. On ne sait pas. En tout cas, le très sérieux Institut de recherche d'intelligence extraterrestre plonge pour trouver des techniques de détection toujours plus efficaces. Des images privées sont régulièrement d'ailleurs publiées sur les réseaux sociaux de personnes qui pensent avoir observé un alien. Alors les extraterrestres, est-ce que ça existe ? Nos experts à nous, ce sont les enfants.
3: Ça n'existe pas. Je pense qu'il y a des planètes qui ont de la vie, mais je sais pas lesquelles.
4: Oui, il y en a parce que il y a d'autres pays, donc peut-être d'autres gens qui vivent. Je vois pas pourquoi ici on aurait des personnes qui vivent et pas sur une autre planète.
0: On est donc dans le « c'est possible » selon l'avis des enfants. Mais est-ce qu'il est possible que les aliens soient carrément venus sur Terre ?
4: Je pense pas, parce que sinon on l'aurait vu et ça aurait passé dans les journaux. On n'aurait pas gardé pour nous si on aurait vu des extraterrestres. On l'aurait su, ça aurait passé partout. S'il y a même des soucoupes, on peut les construire, mais je pense pas qu'il y aurait eu des extraterrestres, parce que sinon on saurait aller voir.
5: Les journalistes, ils auraient cherché plus dans le détail pour voir si c'était vraiment vrai ou pas.
3: Des fois, il y a des créatures mystérieuses, ça monte dans les vidéos, je sais pas si c'est vrai ou pas.
4: Une fois, mon père, il regardait les infos à la télé, une émission où il y avait une enquête sur une soucoupe ou des personnes un peu mystérieuses qui avaient des yeux rouges et qui est un peu bizarre.
6: Si ils habitent sur une planète, ils restent sur leur planète.
2: Ils ont déjà vu des images de créatures bizarres, mais si les extraterrestres existent vraiment, ils ressemblent à quoi ?
4: Pas vraiment comme nous, ils auraient pas de poils. Un peu vert, parce que normalement, il y en a des qui sont verts. Ils ont des yeux rouges, enfin une couleur qu'on n'aurait pas habituellement ici.
3: Et moi, je pense qu'ils ont de la peau, mais de la peau verte.
4: Ils n'ont pas forcément deux yeux comme nous, peut-être plus ou un peu moins.
5: Ils auraient tout comme nous, mais ils seraient en habit de combinaison pour pouvoir avoir de l'oxygène, pour pouvoir respirer. Ils seraient pas intelligents. Je pense qu'ils seraient quand même intelligents et gentils parce que c'est des hommes. Ils seraient peut-être méchants certains, mais la plupart du temps, ils seraient plutôt gentils.
3: Moi, je pense qu'ils sont méchants.
4: Gentils, sinon ils seront déjà venus s'y attaquer, mais puisqu'on ne l'a pas vraiment dit, moi, je dirais plutôt qu'ils seront gentils. J'aurais bien envie de les rencontrer. S'ils seraient gentils, mais s'ils seraient méchants, j'aurais pas très envie. Moi, j'aimerais bien les rencontrer, voir des gens qui sont pas trop comme nous.
3: Ça a l'air bien de les voir.
5: On pourrait voir comment ils vivent dans leur pays. Ça serait peut-être intéressant de savoir comment ils sont.
4: Moi, j'aurais pas très envie parce qu'ils sont pas tellement de notre planète. Nous, on va pas sur leur planète.
3: Peut-être dans les films, ils nous montrent des autres extraterrestres. Ils les mettent avec de la peinture. Et j'aimerais bien voir si c'est vrai, s'ils sont vraiment verts.
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0: Joe avec End of Beginning à 6h56.
1: Et c'est quelqu'un que vous connaissez, Diana. Parce que vous avez regardé certainement Stranger Things.
0: Oui.
1: Bah oui, vous êtes
0: mais
1: une grande fan.
0: J'irai pas jusqu'à dire que je suis une grande fan, mais j'ai un peu suivi, effectivement.
1: Voilà. Donc du coup, le nom de Steve Harrington, ça vous dit quelque chose?
0: Est-ce que c'est le... je saurais pas le décrire. Allez. Voilà,
1: c'est exactement lui. Voilà. Il était beaucoup dans la première saison.
0: Il fait partie de la bande.
1: Voilà, c'est devenu un personnage récurrent dans les principaux personnages, en tout cas, de Stranger Things. Et donc, vous l'avez vu à l'écran et maintenant, vous l'avez entendu, puisqu'il fait aussi de la musique. Et il le fait plutôt bien via son premier titre, End of Beginning.
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3: Plantes vertes ou véritables prédatrices, qui sont les plantes carnivores? Faut-il en avoir peur ou sont-elles des alliées contre l'invasion des moustiques à la maison? On va tenter de répondre à ces questions ce matin chez les jardinières. Vous l'aurez compris, on parle de plantes carnivores jusqu'à 8h. Bonjour Noélie.
4: Bonjour Mylène, bonjour tout le monde.
3: Et pour découvrir ces plantes, nous sommes en compagnie d'Olivier Martaleur, chaudefonnier, mais surtout passionné de plantes carnivores depuis plus de 50 ans. Bonjour Olivier.
5: Bonjour Mylène et Noélie.
4: Merci d'avoir accepté notre invitation. Durant une heure, les plantes carnivores seront à l'honneur. Soyez les bienvenus chez les jardinières.
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3: On vous emmène donc à la découverte des plantes carnivores. Olivier Martaleur, depuis 50 ans, les plantes carnivores, c'est votre passion. Mais dites-nous, comment est-ce que vous êtes tombé dans la gueule de ces plantes?
5: Oula, il y a environ 50 ans, à l'école secondaire, un copain avait un catalogue de vente par correspondance hollandais. Et pour la première fois de ma vie, j'ai vu une plante carnivore dans ce catalogue. Je l'ai acheté, je l'ai fait crever dans les 3 mois quand j'habitais chez mes parents, qui n'avaient aucune connaissance sur leur culture. Depuis, ça a été un défi de mieux m'en sortir. Et petit à petit, j'ai acquis des connaissances et des plantes. Et voilà comment ça a commencé.
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3: Ce matin, on parle de plantes carnivores en compagnie d'Olivier Martaleur, grand passionné. Et Olivier, vous nous avez accueillis chez vous à La Chaux-de-Fonds.
5: Oui.
4: Et votre appartement n'a rien à envier à certains jardins botaniques. Visite guidée des lieux.
5: Et puis, il y a ici plutôt les terrariums, pas de plantes à l'air libre. C'est des népenthes pour la plupart, donc des plantes qui viennent du sud-est asiatique à l'origine. J'essaie de reconstituer les conditions de là-bas. J'y suis allé il y a quelques années. Bien sûr, on ne peut pas ramener de plantes de là-bas, mais celles-ci, je les ai acquises correctement. J'ai un humidificateur, un petit frigo pour refroidir la nuit, parce qu'il faut une amplitude jour-nuit, des lumières artificielles, en respectant à peu près le spectre solaire, 12h-12h comme là-bas, presque sur l'équateur. Et puis, donc, on peut ouvrir les terrariums, les vitres. Et puis, vous voyez, je suis en train de bouturer une plante ici. Là, c'en est une qui est extrêmement rare encore maintenant en multiplication à grande échelle. Donc, c'est le même principe, il y a le piège, le tube, du liquide digestif. Attention, je vais faire couler. Vous voyez, c'est un peu visqueux. C'est la plante qui sécrète des enzymes. Parfois, il y a de l'humidité, ça peut être de la pluie dans la nature, qui dilue les enzymes et les insectes, attirés par le sucre ou par la couleur vive de l'urne ou pour aller boire, tombent dans le piège et n'arrivent pas à en ressortir. Soit ils sont ivres, soit il y a des poils qui se dirigent vers le bas, donc ils ne peuvent pas monter à rebrousse-poil, ou alors les parois sont hyper glissantes et hyper de pied. Ah là, il y a mon doigt qui est coincé dedans, d'ailleurs.
3: Dans une plante carnivore.
5: Et oui. Ah, ben j'ai dû l'abîmer un petit peu.
3: Là, les plantes, elles sont dans ce terrarium. Du coup, c'est fermé, c'est vous qui contrôlez l'air. Comment elles se nourrissent? Est-ce que vous lâchez des insectes?
5: Oui, c'est la question. Il y a très longtemps, j'avais hésité à lâcher des insectes. Et on m'avait dit, au jardin botanique de l'université de Besançon, là, j'avais des amis là-bas. Et ils me disaient, non, en tout cas pas, ne mets pas de criquets ou de grillons, parce qu'il y en a un qui s'échappe, et puis ce sera l'enfer sonore chez toi. Donc, ils m'avaient déconseillé de le faire. Donc, je ne mets pas d'insectes ici. Parfois pour le chaud, je mets juste une mouche et tout. Mais autrement, je mets de l'engrais liquide. Alors, c'est des plantes qui sont quasiment devenues végétariennes, si on peut dire. Mais il leur faut un léger engrais. L'engrais pour les rosiers et autres, ça les ferait claquer. C'est beaucoup trop fort.
3: Vous avez plusieurs centaines, voire milliers de plantes dans votre domicile. Ça vous prend combien de temps par jour de vous en occuper ?
5: Tant que je bossais, ça me prenait trop peu de temps, parce que moi, je luttais pour trouver des petites plages temporelles pour m'en occuper. Maintenant, je pense qu'en moyenne, ça m'occupe bien 2 heures par jour.
3: Quand vous avez dit que vous allez partir en vacances cet été, est-ce que vous dirigez vos vacances en fonction de votre passion ?
5: Excellente question. Oui, jadis, je suis allé souvent, 5 ou 6 fois, Philippines, Bornéo, Sumatra, quand la condition physique le permettait. Maintenant, j'aime bien me balader dans les tourbières. En Andalousie, on a Drosophyllum lusitanum. C'est une sorte de grande rosera avec des gouttes de rosée, de col qui poussent dans des régions semi-arides. Alors là, j'aime bien aller les voir uniquement, mais c'est pas le but de mes vacances.
4: Merci beaucoup pour la visite, Olivier. Parmi vos plantes, on se demandait quel âge a la plus âgée.
5: La plus âgée, une vingtaine d'années probablement.
4: Et son petit nom ?
5: Alors, c'est un épenthès aussi. C'est une plante tropicale d'altitude.
3: Est-ce que vous vous en prenez plus particulièrement soin parce que c'est la doyenne ?
5: Non, pas vraiment. Non, elle s'est bien établie, elle est bien chez elle, elle se porte très bien. Mais c'est plutôt les plus jeunes, celles que j'ai notamment bouturées ou que j'ai échangées. Après le stress du voyage, il faut les acclimater. C'est plutôt celles-là qu'il faut suivre.
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4: Émission spéciale Plantes carnivores en compagnie d'Olivier Martaler. On découvre ces plantes qui se nourrissent de petites bêtes bien vivantes. Alors Olivier, pourquoi certaines plantes ont-elles besoin de manger des insectes ?
5: Alors certaines plantes vivent dans des milieux très, très peu nourrissants, notamment la tourbe. Et ces sols manquent d'azote. Et la plante carnivore, notamment, enfin la plupart des plantes carnivores, ont besoin d'un complément d'azote qu'elles trouvent dans les plantes.
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4: Le son mystère qui arrive comme une boule de chantier, un peu à l'image de Miley Cyrus dans son titre Wrecking Ball. On repart pour une nouvelle semaine de son mystère avec, pour bien démarrer, ces 300 francs de cadeaux à gagner ce matin. On attend vos propositions de réponse après les infos de 7h. C'est pas tout de suite qu'il faut appeler. D'ici là, on écoute ce bruit que vous devez reconnaître.
1: Alors on sait plusieurs choses hein, sur ce son, ce n'est pas une machine à écrire, du papier attrape-mouche, bizarre du papier attrape-mouche avec ce son-là, c'est le bruit des mouches qui font ce bruit-là ou...
4: Et je crois bien que lorsqu'il a été proposé, c'était au moment de le dérouler le papier attrape-mouche.
1: Ah voilà, ouais, je comprends mieux. Ce n'est pas tailler des arbres non plus, ni écraser de l'ail avec un couteau, chose que je fais régulièrement d'ailleurs, hein, moi qui mets de l'ail partout. Frotter une brosse à dents sur un micro, ce qu'on connaît c'est qu'il y a un mouvement, c'est sûr. Pas de métal, il y a... non, c'est pas la bonne liste que j'ai sous les yeux. Mais bon, on sait pas mal de choses. D'ailleurs, Diana, vous devez le savoir mieux que moi, d'ailleurs, vu que vous êtes là tous les matins.
4: Oui.
1: Qu'est-ce qu'on sait exactement sur ce...
4: On sait que, par exemple, que c'est quelque chose qui est en principe suspendu au mur. En tout cas, c'est sous cette forme-là qu'on le retrouve plus régulièrement. Je sais que c'est aussi quelque chose qu'on ne trouve... On pourrait, mais c'est plutôt rare, on ne le trouve pas dans les toilettes. Voilà, par exemple. Et puis, c'est aussi un son qui comprend une matière naturelle.
1: Voilà, matière naturelle, très important. Et en plus, on démarre bien la semaine, puisque c'est 300 francs dans la cagnotte. Un chiffre tout rond, faudra jouer avec nous. Ce sera juste après les informations de 7h, en espérant, pour vous peut-être, de démarrer cette nouvelle semaine avec un petit 300 francs dans le porte-monnaie. Ça fait toujours plaisir.
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1: Chose promise, chose due, vendredi passé, nous avons passé un extrait du nouvel album des Rolling Stones hein, dans notre chronique Quad 9 à 8h20. Et un auditeur nous a fait savoir qu'il y avait un deuxième extrait qui avait été dévoilé de ce futur album qui sortira le 10 juillet prochain. Alors du coup, je vous propose qu'on se l'écoute ce matin dans notre son qui réveille, Rough and Twisted, un titre brut, bluesy et taillé pour être écouté fort dès le petit-déj. Mick Jagger et Keith Richards
6: prouve une fois encore que le roc n'a pas pris une ride. Et eux non plus. Hein, vous pensez qu'ils ont quel âge, Diana, ces deux personnes?
0: Oh là là, mais là, on est sur des dinosaures.
6: Ah, des dinosaures, effectivement. 80 balais passés largement pour les deux. Et pourtant, ils sont plutôt en forme. Écoutez seulement.

0: Les Rolling Stones avec ce deuxième extrait lors de leur nouvel album qui sortira donc le 10 juillet. On vous le disait, 80 balais passés. Bon, moi, j'aimerais bien être comme eux à leur âge. Hein. Je ne sais pas vous, Diana, mais...
1: Oui, après, on ne sait pas ce qu'il y a derrière hein, pour entretenir tout ça. On ne sait pas s'il y a des prises de substances, peut-être. Je ne sais pas si c'est recommandé hein, d'être aussi actif à cet âge-là.
0: On ne sait pas. En tout cas, ils se tiennent plutôt bien. Et si vous avez aussi, vous, envie de nous proposer votre son qui réveille, comme l'a fait Cédric donc, la semaine passée, qui nous parlait de ce deuxième extrait de ce nouvel album des Stones, vous pouvez nous écrire par WhatsApp au 079 689 2020.

0: Incancella Bile, Laura Pausini, chanteuse italienne qui a aujourd'hui 52 ans et qui n'a quand même pas pris une ride, tout comme les copains
1: comme les
0: des Rolling Stones.
1: Sauf qu'eux, ils ont le double.
0: Seulement qu'eux, ils ont le double.
1: Presque.
0: Voilà, on dirait qu'ils ont la recette de la jeunesse.
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0: C'est une montre qui affole les foules. Diana, le lancement de la nouvelle Royal Pop de Swatch en collaboration avec l'horloger de luxe Audemars Piguet a provoqué d'importants débordements samedi dans plusieurs grandes villes du monde.
2: Oui Fred, d'immenses files d'attente se sont formées devant les boutiques notamment à Paris, Londres, New York, Dubaï, Singapour ou encore Bâle. Et dans certains endroits, la situation a carrément dégénéré, rapporte le média en ligne Blick. À Paris, la police est intervenue et a dispersé une partie de la foule à l'aide de gaz lacrymogène. Plusieurs magasins Swatch ont ensuite dû fermer temporairement leurs portes pour des raisons de sécurité.
0: Alors face aux critiques, Swatch a finalement réagi samedi soir sur Instagram.
2: La marque a demandé à ses clients de ne pas se rendre en masse dans les boutiques et a précisé que dans certains pays, les files d'attente de plus de 50 personnes ne pouvaient pas être autorisées. Elle a aussi assuré que la collection resterait disponible pendant encore plusieurs mois.
0: Mais cette communication tardive a suscité de nombreuses réactions négatives en ligne.
2: Oui Fred, plusieurs internautes accusent l'horloger biennois d'avoir volontairement entretenu l'effet de rareté et le chaos autour du lancement. Certains reprochent aussi à l'entreprise d'avoir laissé patienter les clients pendant des heures, alors que les stocks disponibles en magasin étaient déjà connus. D'autres trouvent que la marque aurait dû mettre en place un système plus encadré, avec réservation ou file d'attente virtuelle, à l'image d'Apple. Plusieurs commentaires dénoncent aussi l'absence de vente en ligne et la présence de revendeurs qui profitent de la situation. Quelques internautes défendent tout de même Swatch et pointent surtout le comportement des clients. Selon eux, les adultes devraient se comporter de manière plus civilisée et la marque ne peut pas contrôler seule l'ampleur de l'engouement mondial autour de cette montre.
0: Et dans d'autres actualités, on lit dans le Nouvelliste que la commune de Crans-Montana fait face à des difficultés financières.
2: Ces difficultés concernent l'obtention ou la prolongation de crédits bancaires en lien avec l'incendie du bar Le Constellation qui a fait 41 morts et 115 blessés au mois de janvier. Un spécialiste interrogé se dit peu surpris que les banques soient réticentes à prêter à la commune valaisanne ou que les taux grimpent étant donné la situation. La commune de son côté tempère. Un crédit de 2 millions échu à la fin mars a été remboursé et les deux autres à échéance en juin et en septembre le seront également, a-t-elle assuré.
0: Sinon, on apprend dans le journal Le Temps que la panne subie vendredi soir par l'opérateur Salt était due à une cyberattaque.
2: Oui, il s'agit d'une attaque externe de type Distributed Denial of Service, confirme l'entreprise qui dit avoir rétabli la situation après 40 minutes. Ce type de piratage vise à rendre un site, un service ou un serveur indisponible en les submergeant de demandes à l'aide d'appareils infectés. L'attaque a touché les services fixes. Le réseau de téléphonie mobile n'a pas été impacté.
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2: 300 francs de cadeaux, c'est la récompense du jour pour celui ou celle qui parviendra à dévoiler enfin notre son mystère. On a eu plusieurs chouettes propositions, mais rien vraiment qui soit très proche de la bonne réponse. Alors on continue les investigations cette semaine. Écoutez bien ce bruit qu'il faut reconnaître.
0: Alors on sait plusieurs choses hein, sur ce fameux son. Ce n'est pas une machine à écrire, ce n'est pas du papier à trappe-mouche, ni tailler un arbre, encore moins écraser de l'ail avec un couteau. On sait que ça s'utilise avec une main, que c'est une matière naturelle et puis que c'est suspendu, mais que ce n'est pas forcément obligé.
2: Mais en général, ça l'est.
0: C'est quand même bon de le savoir. Pour jouer avec nous ce matin, on a quelqu'un. Bonjour.
3: Bonjour.
0: Bonjour, qui est avec nous?
3: C'est Pascal.
0: Comment ça va, Pascal?
3: Ça va bien.
0: Ah, mais il y a de l'énergie, c'est bien. Ça fait plaisir en ce lundi matin. Vous avez passé un bon week-end?
3: Oh, excellent. Je suis en train de rénover ma maison.
0: Je n'ai
3: pas arrêté.
0: Ah bah ouais, bon. On sent qu'il y a de l'énergie, hein, c'est pour ça, ce week-end. Pascal, quelle est votre proposition?
4: Il n'y a pas la devinette d'abord, je ne sais pas avec...
2: Est-ce que vous avez prévu la petite,
0: petite question? Oui, vous voyez, bonus. J'ai mal fait mon travail. Je me tape sur la main parce que je n'ai pas la devinette. Je l'ai complètement oubliée. Bah, du coup, vous savez quoi? On vous fait un cadeau, vous pouvez nous poser une question.
4: C'est magnifique. Alors, moi, j'ai pensé à cette fresque, par exemple, du rouleau papier ménage dans son dévidoir qu'on essaye de prendre. Des fois, on a de la peine à le prendre. Papier ménage.
0: Eh ben non, ce n'est pas...
4: Ce n'est pas ça.
0: Ce n'est pas ça, non, malheureusement. Ben merci quand même pour votre proposition et pour votre bonne humeur.
4: Merci beaucoup. Au revoir.
0: Au revoir.
2: Et on prend tout de suite un nouvel appel. Vous êtes en direct avec nous dans la matinale. Bonjour.
5: Bonjour.
2: Comment ça va?
5: Oh, ça va bien, merci.
2: Eh ben super. Est-ce que vous avez une proposition à nous faire là tout de suite pour ce son mystère?
5: Moi, je pense c'est quoi qu'on casserait une noix. On peut casser une noix dans sa main aussi.
2: Casser une noix dans sa main, ouais. On dit, hein, c'est très très bien de manger une noix à peu près tous les jours. Je crois pour la mémoire, c'est pas mal, pour le cerveau, c'est
0: j'aurais
2: très, très
0: peut-être
2: bien.
0: Dû en manger une ce matin pour pas oublier la question.
2: Eh ouais. Prenez-en de la graine, Fred. Malheureusement, c'est pas la réponse de notre son mystère, mais on va l'ajouter à notre liste. Merci d'avoir fait cette proposition. On vous souhaite
5: Merci
2: une toute belle journée. Bonne semaine, au revoir.
5: Belle semaine à vous aussi. Au revoir, à bientôt.
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0: Plus d'une centaine de personnes ont fait la queue ce week-end à Bienne en espérant décrocher la dernière pépite horlogère Royal Pop.
2: Fred, vous avez essayé de mettre la main dessus, vous?
0: Ah, pas du tout.
2: Ah non.
0: Pas du tout.
2: C'était pas votre priorité ce week-end.
0: Je suis pas trop collectionneur à ce niveau-là. C'était pas ma priorité, effectivement.
2: Bah écoutez, certains ont même veillé pendant plus de 24 heures devant le magasin Swatch. Derrière la nouvelle collection de montres se cache une collaboration inédite, celle de Swatch et Audemars Piguet, annoncée il y a quelques jours. Sa sortie officielle était donc prévue samedi matin à 10h. Et les plus motivés étaient là depuis longtemps. On y a fait un tour ce samedi à la boutique de Bienne.
6: On arrive à 21h10 et on vient de Besançon.
7: Depuis 4h30 à peu près du matin.
8: Nous on est là depuis hier 20h30.
9: 20h30 et vous êtes venu de Bienne?
8: De Neuchâtel.
10: Moi je suis là depuis hier soir.
6: Je suis arrivé ce matin à 6h, 6h30 par là. Et puis grande surprise, hein, on pensait pas qu'il y aurait autant de monde pour cet événement. On s'attendait pas à la hype de la Moonswatch, mais finalement on est surpris quoi.
9: Et vous pensez quoi de cette collaboration?
7: C'est la première fois que AP ils font une collaboration, sauf erreur. Et puis surtout vu que c'est une des trois grandes marques. Ça donne vraiment de quoi s'attendre à quelque chose de bien.
6: C'est le mouvement le plus basique de ces Swatch. Il n'y a aucun travail de chez Audemars Piguet. La montre, c'est du bleu céramique, moi c'est du plastique, quoi. C'est un logo posé à 400 francs.
11: Franchement, c'est une collaboration importante. C'est une collaboration qui permet déjà aux plus jeunes, mes petits cousins qui sont ici, bah, d'avoir une passion. En fait, c'est une ouverture d'une porte en fait, vers les grandes marques, on va dire un peu plus de luxe. Un exemple, Audemars Piguet, c'est une montre qui fait rêver beaucoup de jeunes. C'est pour ça qu'aujourd'hui, on a fait plusieurs allers-retours avec une seule voiture, histoire de leur permettre de pouvoir s'acheter une montre.
9: La collaboration peut nuire à Audemars Piguet, selon vous?
6: Non, je pense pas, parce qu'ils ont expliqué justement que Audemars, ils allaient reverser les gains pour certains événements, je sais plus quoi exactement, mais je pense que c'est important pour l'horlogerie suisse, surtout dans la situation actuelle, que une sorte d'entraide et puis un partage d'images. On a bien vu que pour Omega, avec Swatch, c'était quand même assez bénéfique pour les deux. Donc je pense que Audemars Piguet, ils sont déjà bien implantés. Je pense que ça peut être que bénéfique.
7: C'est une marque très intelligente. C'est la seule des trois grandes marques qui est encore à la famille. Je pense que si ça devait nuire, ils n'auraient pas fait cette collaboration. Ils doivent forcément gagner quelque chose.
9: Vous êtes un passionné d'horlogerie?
7: Je ne sais pas si passionné, mais je regarde de temps en temps ce qui sort. Ouais.
11: Personnellement, moi, oui, mais c'était une fois, j'ai acheté une montre en boutique. Mais après, faire la queue comme ça, franchement, jamais. C'est la première fois, c'est une expérience.
6: Alors moi, je suis un peu un passionné de collectionner un peu tout et n'importe quoi. J'aime beaucoup les habits, la mode, tout ça. Et puis la montre, ça en fait partie. Mais il faut comprendre que la montre, c'est quand même un monde assez élitiste, généralement, et pas accessible. Et là, de pouvoir accès à un produit, un Swatch qui est toujours cool, mais avec Audemars Piguet, c'est vraiment chouette.
12: Ça va se revendre très cher, donc je fais la queue.
9: Vous pensez que ça va se revendre combien à peu près?
12: Dans la file, ils annonçaient entre 1008 pour le modèle bleu, numéro 7, modèle vert 1002, 800.
9: Vous pensez que vous allez avoir votre chance?
12: Quand on est arrivé, on était 80e dans la queue, sauf que maintenant on est 130. Il y a eu beaucoup d'incrustes et beaucoup de gens qui ont doublé, donc l'ambiance là, ouais, c'est pas le top.
0: C'était un reportage à Bienne de Manon Baker au premier jour de la vente de la montre Royal Pop, fruit de la collaboration entre Swatch et Audemars Piguet.
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0: Cœliac, ce terme ne vous dit peut-être rien. Pourtant, la journée mondiale de la maladie s'est tenue samedi.
2: Oui, derrière ce mot se cache l'intolérance au gluten et aux protéines assimilées. Justement, à Bévillard, Megan Favaretto s'est lancé le défi de renseigner sur la maladie dont est atteinte sa fille de 4 ans. Anastasia doit s'abstenir à vie de consommer des produits contenant du gluten. Megan Favaretto nous en parle.
8: Alors, lorsqu'elle avait à peu près 2 ans, elle a commencé à refuser de manger. Elle avait des diarrhées en permanence, elle avait des crampes d'estomac et elle a cassé sa courbe de croissance. Pendant 6 mois, elle a quasiment pas grandi. Et elle refusait de s'alimenter aux alentours, enfin, peu avant ses 3 ans. Et c'est avec une prise de sang qu'on a remarqué que, ben voilà, il y avait cette maladie.
9: Vous avez l'impression que les médecins, les spécialistes ne sont pas encore très au courant de cette maladie?
8: Alors on a constaté pas mal de différences entre les informations reçues par les pédiatres, par nos médecins de famille et par les spécialistes de Bienne. Donc on sait que c'est une maladie qui touche à peu près 1% de la population. Mais de ce 1% de la population, seuls 10 à 20% sont diagnostiqués. Parce que les autres peuvent être asymptomatiques et donc ne jamais le remarquer.
9: Qu'est-ce que vous avez dû mettre en place ensuite?
8: Alors au début, on a commencé à se dire le gluten, c'est entre guillemets facile, c'est le pain et les pâtes. Et ensuite, on a commencé à chercher, on a vu qu'il y en a partout, dans les assaisonnements, dans tous les plats préparés, même dans les légumes qu'on peut acheter déjà préparés au magasin. Et donc maintenant, on a autant à la maison des coins séparés sans gluten pour les biscuits, pour qu'elles puissent un peu se repérer. Et on a aussi dû, chose bête, acheter par exemple 2 cloches de micro-ondes, 2 toasters et tout doubler puisque tout ce qui touche du gluten qui va vers elle la rend malade.
9: L'intolérance au gluten, on en parle de plus en plus aujourd'hui. Vous avez l'impression que les choses avancent quand même?
8: C'est un peu à double tranchant. C'est vrai que le fait qu'on en parle beaucoup fait que dans les magasins, on ait beaucoup de produits sans gluten. Et à contrario, quand on va dans les restaurants et qu'on demande simplement s'ils ont un repas sans gluten, certains restaurateurs se braquent ou se vexent en nous disant qu'on doit arrêter d'embêter, qu'on doit manger normalement. Alors que dans son cas, elle, c'est pas un caprice, c'est vraiment une nécessité de manger sans gluten.
9: Est-ce que vous en avez marre aussi que les gens parlent d'un phénomène de mode?
8: Oui, et surtout, les assurances maladies nous en ont parlé aussi. Lorsqu'on a demandé comment était couvert, en quoi l'assurance maladie nous soutient, ils nous ont dit qu'ils ne soutenaient pas ces types de lifestyle et qu'on devait se débrouiller par nous-mêmes. Et c'est vrai que malgré un certificat médical à l'appui, ça ne change rien. Et c'est un petit peu pesant sur le moral de voir que même les assurances, pour l'instant, ils en ont un peu marre et par conséquent, nous aussi.
0: C'était Megan Favaretto, maman d'une fille atteinte de la maladie cœliac. Elle était au micro de Manon Baker. L'habitante de Bévillard a créé une page Facebook et un compte Instagram Parlons cœliac pour partager son expérience et donner des conseils.

0: Pharrell Williams pour nous mettre de bonne humeur en toutes circonstances. C'était son titre Happy pour rythmer cette matinée.
1: Diana, est-ce que vous faites des bonnes actions régulièrement dans l'année ?
0: Oh, tous les jours, Fred.
1: Tous les jours. Vous vous levez tous les matins.
0: Je
1: déjà,
0: me lève
1: c'est
0: déjà
1: pas mal.
0: Tous les matins, c'est un exploit. Et puis oui, de temps en temps, on essaye de faire la bonne action à droite, à gauche pour faire plaisir aux prochains.
1: Exactement, et c'est ce qu'il faut faire. 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
0: La Coupe du Monde de football, c'est pour bientôt, Fred. Le monde de la musique s'est donc mis au travail et on connaît aujourd'hui la chanson officielle de l'événement.
1: Et oui, pour la quatrième fois, Diana, c'est la star colombienne Shakira qui a été choisie pour accompagner musicalement cet événement planétaire. On se souvient tous d'ailleurs de son tube hein, Waka Waka, sorti en 2010. Voilà que Shakira nous livre cette année Die Die. C'est un titre partagé avec l'artiste nigérien Burna Boy qui vise à réunir les peuples. Ça passe par les cinq langues qu'on peut y entendre et tout l'esprit de fête qui s'en échappe via des sonorités entraînantes. C'est tout nouveau et ça va rythmer l'été, en tout cas pour la Coupe du Monde de football. Voici Die Die par Shakira et Burna Boy.

0: De quoi faire bouger les épaules de bon matin. C'était Shakira et Burna Boy avec l'hymne de la Coupe du Monde 2026 de football. Ça s'appelait Die Die. On verra si ça marquera autant les esprits que le fameux Waka Waka de 2010.
1: Réponse dans quelques semaines, on peut le dire. Mm-hmm.
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1: Les Suisses ont dû se prononcer près de 20 fois en 60 ans sur des initiatives voulant limiter l'immigration. 5 ont été acceptées, dont celle de 2014 contre l'immigration de masse.
0: La dernière initiative de l'UDC exige que la population suisse ne franchisse pas le cap des 10 millions d'habitants avant 2050. Si tel devait être le cas, il faudrait notamment dénoncer l'accord sur la libre circulation des personnes. Les citoyens suisses trancheront dans les urnes le 14 juin. Les enjeux de l'initiative dite pour la durabilité avec notre correspondant parlementaire Serge Jubin.
3: Lors de l'entrée en vigueur de l'accord sur la libre circulation des personnes avec l'Union européenne en 2002, il y avait 7,2 millions d'habitants en Suisse. Il y en a 9,1 millions à fin 2025. C'est en moyenne 80 000 de plus chaque année. C'est beaucoup trop, estime l'UDC et son initiative. Pas de Suisse à 10 millions, la vice-présidente Célina Modru.
4: Il y a une explosion démographique en Suisse non maîtrisée. Les conséquences sont évidentes. C'est plus de possibilité de trouver un logement. Les loyers qui augmentent, aux trains qui sont bondés, aux écoles qui aujourd'hui n'arrivent plus à répondre à la demande, les crèches, on ne trouve plus de place en crèche, les autoroutes qui sont bouchées, on peut encore penser bien évidemment à l'insécurité.
3: L'initiative ne stoppe pas l'immigration, précise le conseil national bernois Manfred Buller.
5: Il ne s'agit effectivement pas d'empêcher des personnes dont notre économie a besoin, dans une proportion raisonnable, d'entrer en Suisse et de travailler, de contribuer à notre richesse. Par contre, nous avons une masse de personnes excessives actuellement qui entrent en Suisse et qui n'ont pas d'emploi excessif. C'est là qu'il faut agir. On parle ici de regroupement familial, on parle de politique d'asile en particulier.
3: L'initiative exige que dès que le cap des 9,5 millions d'habitants est franchi, il faut renégocier les accords qui favorisent l'immigration, comme celui de libre circulation des personnes. Le chef du groupe UDC au Parlement fédéral, Thomas Séchy.
6: Si dans 15 ou 20 ans, on dépasse cette limite de 10 millions, la conséquence serait que la Suisse devrait quitter l'accord de libre-échange avec l'Union européenne. Avec cet accord de libre-échange, il y a des personnes qui immigrent en Suisse, qui travaillent en Suisse, mais il y a aussi beaucoup d'autres personnes qui ne travaillent pas ici. Et jusqu'aujourd'hui, le Conseil fédéral n'était pas prêt à prendre des mesures contre cette immigration des personnes qui ne viennent pas pour le travail, mais qui profitent de nos

0: lie avec les pays voisins, qui ferait que la main-d'œuvre qualifiée dont nous avons besoin dans notre pays serait vraiment compromise.
1: Opposant aussi un homme de la terre, un vigneron du Vuilly-Fribourgeois, Cédric Guillot.
2: Pour nos entreprises familiales, on doit quand même engager des Portugais, des Polonais ou bien dans mon cas, un Bulgare. Et je vois que si on a moins accès à cette main-d'œuvre qui est motivée à travailler, c'est un grand problème pour nos familles.
1: L'initiative met pourtant en avant des problèmes induits par l'immigration, à commencer par la pénurie de logements et des loyers élevés. Que dire à une famille qui peine à trouver un logement abordable? Le président de l'Union syndicale suisse, Pierre-Yves Maillard.
3: Probablement que la famille dont vous parlez a aussi un job qui est né justement par la croissance économique qu'on a eue ces dernières années. Ça ne veut pas dire que la situation dans laquelle on est une situation idéale. Il y a des problèmes à régler. Il n'y a aucune baguette magique pour régler tous les problèmes avec un article dans la Constitution. Croire qu'en mettant un couvercle sur une population avec un chiffre dans la Constitution, ça va régler tous les problèmes, c'est une illusion.
1: Verdict pour l'initiative Pas de Suisse à 10 millions dans les urnes le 14 juin. Le Parlement fédéral recommande son rejet par 123 voix contre 67 au Conseil national, 30 contre 9 aux États, avec quelques abstentions.
4: Le dossier de notre correspondant à Berne, Serge Jubin, sur cette initiative UDC qui veut limiter la population à 10 millions. Le texte est soumis à votation le 14 juin.
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4: Bienne a vécu hier son dernier jour en tant que capitale de musique de fanfare.
6: Oui Fred, la 35e édition de la Fête fédérale de musique s'est achevée en beauté avec un concert sur l'Esplanade. Des visiteurs de toute la Suisse ont afflué pour ces 4 jours de festivités. On y était.
7: En plein centre-ville, la place de l'Esplanade ne désemplit pas. Avant le début des festivités, les organisateurs attendaient justement plus de 100 000 visiteurs. On est allé à votre rencontre, musicien ou juste mélomane?
8: Je viens ici pour assister à cette cérémonie. C'est quelque chose d'exceptionnel, je trouve. Réunir autant de monde autour de la musique, autour des fanfares, des brass bands et tout ça. Il faut voir ça.
9: Je suis venue ici pour écouter mon mari qui joue avec la fanfare de Pré, dans le canton de Fribourg. J'ai joué de la musique aussi. La première fédérale à laquelle j'ai participé, c'était à Interlaken en 96, à Fribourg bien sûr en 2001.
10: Et ça m'intéresse beaucoup parce que j'étais membre il y a 50 ans que j'ai fait partie à Vienne 76.
11: J'ai joué à mon jeune âge de la trompette. On est venu exprès pour soutenir la lyre d'Amanche. On était là à 8h30 pour écouter leur prestation, oui.
12: Et puis en attendant, on boit un verre de blanc pour les soutenir à la marche concours.
7: Après une décennie d'attente due notamment à l'annulation de l'édition de 2021 en raison de la pandémie de Covid-19, l'événement aura su réunir 550 sociétés musicales et quelques 25 000 musiciens de toute la Suisse. Pourtant, une question revient lorsqu'on parle de musique de fanfare. Est-ce qu'elle plaît toujours autant? Qu'en est-il de la relève? Une conférence s'est justement tenue samedi après-midi à ce sujet. On vous a demandé votre avis.
9: J'ai l'impression que oui, mais c'est différent qu'avant, je pense. Il y a plus d'activités dans les villages de campagne. À certaines époques, il y avait le foot ou la fanfare. Maintenant, il y a beaucoup, beaucoup plus de choses. Et puis, certaines fanfares, elles peinent un petit peu face à ça. Mais ça séduit toujours, quoi. Il y a des fanfares qui ont encore plein de membres, plein de jeunes membres.
7: Vos enfants aussi, du coup, ils font partie?
9: Ils jouent les deux. Ils jouent les deux. Ils ont commencé il y a une année et demie.
8: Moi, je pense qu'elle séduit encore, oui. Moi, je pense et que je vois beaucoup de jeunes qui sont là. Ça me fait très plaisir. Il n'y a pas que le sport, il n'y a pas que d'autres activités, mais il y a la musique aussi. Et je pense que la fanfare, c'est quelque chose qui peut réunir dans un village, mais qui peut aussi réunir dans une ville. Et je trouve que c'est une très bonne chose pour la jeunesse.
11: Ah oui, bien sûr, ça donne une ambiance que nulle autre musique ne pourra jamais donner.
7: À l'origine, la FFM aurait dû se tenir à Interlaken. Entre les défis de reprendre l'organisation à moins d'un an et demi du début, la recherche de bénévoles et les aspects sécuritaires, les responsables ont eu du pain sur la planche. Alors, Paris réussit pour la ville horlogère?
10: C'est super. Alors cette ville, il peut, hein, quand il veut.
9: Oh, sûrement, oui, apparemment c'est super bien organisé, c'est très chouette, il y a plein de stands.
7: Qu'est-ce qui vous réjouit le plus pour cette fête?
11: Le soleil, dans nos cœurs et dans nos verres.
12: la musique, la prestation qu'il y a juste avant, c'est juste fabuleux.
8: Évidemment, je me réjouis qu'il fasse beau dimanche et puis qu'on puisse voir la totale qui gagne. Ça, c'est secondaire pour moi, mais la fête populaire dimanche avec le soleil, ça me ferait plaisir.
7: Ça, c'est une météo capricieuse.

0: choses, seul le concours de musique de parade de samedi soir est passé à la trappe.
1: Un reportage de Manon Baker lors de la fête fédérale de musique à Bienne. À noter que la 36e FFM se tiendra en 2031 dans la vallée du Rhin saint-galloise.
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1: Néa avec son titre Somsay sur RJB.
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1: Et on continue, vous continuez gentiment mais sûrement vos investigations pour essayer de décrocher cette cagnotte qui grimpe gentiment. 290 francs à tenter de remporter tout à l'heure, ce sera juste après les informations de 7h, avec ce fameux son mystère que vous avez toujours pas réussi à trouver. Alors on sait plusieurs choses, on sait que ce n'est pas une machine à écrire, que ce n'est pas du papier attrape-mouche, que ce n'est pas tailler des arbres, écraser de l'ail avec un couteau non plus, ou encore frotter une brosse à dents sur un micro. Ce qu'on connaît en revanche, c'est que ça s'utilise avec une main, que c'est une matière naturelle et que c'est suspendu, mais pas forcément obligé. Information qui n'est pas forcément des plus utiles, mais comme ça, vous le savez. Alors du coup, je vous propose qu'on se réécoute ce son, comme ça vous avez encore une petite heure pour investiguer et tenter de décrocher cette cagnotte. C'est pas facile, on le sait. Vous continuez vos investigations, jour ensemble après les informations de 7h. Et profitez-en, jetez-vous sur votre téléphone parce que c'est l'Ascension, c'est le week-end. Il y a peut-être pas mal de gens qui sont sur le dossier, mais qui sont en week-end prolongé, qui ne seront pas là ce matin. L'occasion pour vous de tenter donc tout à l'heure de décrocher cette cagnotte qui s'élève ce matin à 290 francs. 6h21 sur RJB en compagnie du groupe Summer.
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1: Ce matin, avec le son qui réveille, on démarre fort avec Muse et son titre Supremacy. Un morceau puissant, presque cinématographique, porté par la voix incroyable de Matt Bellamy et une ambiance digne d'un générique de James Bond. Sorti en 2012, c'est le réveil parfait pour attaquer cette journée avec énergie. Et on remercie Jean de Saint-Imé qui nous propose donc ce titre ce matin. De quoi encourager ceux qui, comme nous, travaillent en ce vendredi de l'Ascension.

Muse Supremacy, le titre, le son qui réveille de ce vendredi matin. On remercie Jean de Saint-Imier qui nous a proposé ce titre. Et si vous aussi, vous avez envie de nous proposer votre son qui réveille, peu importe le style, hein, vous pouvez directement nous écrire sur WhatsApp au 079 689 20 20. In the Air Tonight, le titre de Phil Collins, une chanson qui a été maintes et maintes fois reprise. J'ai découvert dernièrement une reprise assez intéressante du groupe Sons of Legion, que je vous invite à aller découvrir sur les plateformes de musique. Vraiment une reprise très très réussie de cet énorme succès signé Phil Collins. Et en ce vendredi de l'Ascension, si vous avez envie de nous partager un petit peu ce que vous avez prévu pour ce week-end prolongé, n'hésitez pas à le faire directement sur WhatsApp au 079 689 20 20. Ça nous fait toujours plaisir de lire vos messages. 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

0: in the USA, le titre de Bruce Springsteen, que beaucoup de gens pensaient à sa sortie que c'était une chanson patriotique, mais pas du tout. Si vous écoutez bien les paroles, Bruce Springsteen critique ouvertement son pays, et il continue à le faire puisqu'il a sorti en début d'année une chanson qui revenait sur les événements de Minneapolis, où il se gêne pas de dire ce qu'il pense. La suite en musique, ce sera avec The Weeknd et Daft Punk pour nous emmener gentiment vers le journal de 7h. Et on vous souhaite un très bon long week-end pour ceux qui font le pont, et beaucoup de courage à ceux qui partent travailler en ce vendredi de l'Ascension. C'est la matinale et on est ensemble jusqu'à 9h.
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0: Dans la suite de cette matinale, on va jouer ensemble, comme tous les jours, au son mystère dans quelques minutes, avec 290 francs, oui, dans la cagnotte pour celui ou celle qui le trouvera peut-être demain. Vous continuez vos investigations. Place également à Contrôle K à 7h35, qui nous expliquera que ChatGPT n'est pas le meilleur conseiller médical, surtout en cas d'urgence. On découvrira ça avec Stéphane Corps, spécialiste des questions numériques. Et puis bien sûr toute la musique que vous aimez pour vous accompagner dans ce vendredi de l'Ascension. On vous souhaite beaucoup de courage si vous partez travailler, et un très bon week-end si vous faites le pont.
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0: Alors pour ceux qui ne font pas le pont, qui sont debout tout simplement déjà maintenant, on va continuer nos investigations avec 290 francs dans la cagnotte ce matin à tenter de décrocher si vous trouvez ce fameux son mystère que je vous repasse tout de suite. Ça fait un petit moment qu'on le recherche, ce son mystère. Il y aura peut-être un petit peu moins de monde pour jouer ce matin, donc tentez votre chance. Vous m'appelez maintenant au 032 482 60 20 pour tenter, pour me proposer peut-être remporter les 290 francs qu'il y a dans la cagnotte ce matin. On sait que ce n'est pas une machine à écrire, du papier, attrape-mouche, tailler des arbres également. On sait que ce n'est pas écraser de l'ail avec un couteau ou frotter une brosse à dents sur un micro. 032 482 60 20. On sent que c'est calme ce matin. N'hésitez pas à nous appeler pour tenter de décrocher 290 francs quand même dans la cagnotte. Ce qu'on sait en revanche aussi avec ce son mystère, on sait que ça s'utilise avec une main, que c'est une matière naturelle, et puis que c'est suspendu, mais c'est pas forcément obligé. Allez, dernière chance, 032 482 60 20 pour jouer avec moi et tenter de décrocher ces 290 francs dans la cagnotte. Je vous propose de vous repasser une dernière fois ce son pour tenter peut-être de vous éclairer. Ça fait un petit moment qu'on est dessus, 290 francs, mais on sent que c'est le week-end et qu'il y a moins de monde pour jouer avec nous. Ben tant pis, on va donc rajouter 10 francs dans la cagnotte, donc 300 francs, ce sera donc à tenter de décrocher. Ce sera donc lundi matin.

0: passe dans la matinale 7h26. Je ne sais pas si vous avez vu passer cette info, mais en Corée du Sud, il existe un vrai concours de sieste organisé le week-end dernier à Séoul. Le principe, il était très simple. Des participants qui se sont allongés dans un parc public et qui devaient dormir le plus paisiblement possible pendant 90 minutes. Les gagnants étaient départagés grâce à leur rythme cardiaque et leur stabilité pendant le sommeil. Une compétition qui serait très prise au sérieux dans un pays où on leur manque énormément de sommeil à cause du rythme de travail. Comme quoi, faire la sieste peut aussi devenir un sport. Alors j'ai envie de vous dire que si vous êtes en week-end, eh ben bonne séance de sport.
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2: D'après une récente étude, ChatGPT ne serait pas le meilleur conseiller médical, surtout lors des urgences médicales, vu qu'il se tromperait une fois sur deux. Stéphane Corr, vous êtes spécialiste des questions numériques et formateur. Est-ce que vous pouvez nous en dire plus?
3: Oui, alors cette étude qui a été publiée dans Nature Medicine, donc qui est une revue extrêmement sérieuse, les chercheurs ont testé 60 vignettes cliniques qui couvraient 21 spécialités avec 16 conditions et près d'un millier d'interactions. Et dans la majorité des cas, c'est-à-dire plus de 50%, ChatGPT Health, donc la version vraiment orientée médecine, a sous-trié en fait des véritables urgences médicales. Donc elle a mal orienté les gens par rapport à l'urgence de leur situation et la nécessité du traitement.
2: Et qu'est-ce que ça dit sur notre société, ça?
3: Alors ça dit aussi que les gens cherchent des solutions par rapport à leurs problèmes de santé. On avait avant l'utilisation de Google, ce qui représentait des fois un peu un souci pour les médecins par rapport aux questions que les gens posaient ou aux symptômes tout d'un coup qu'ils associaient avec différents types de maladies qui n'étaient peut-être pas du tout corrélés à ces symptômes et la masse de traitements d'informations. Mais ça dit aussi que finalement, quand on se sent mal, il est compliqué de trouver des solutions à court terme. Donc, on nous dit qu'il ne faut pas aller aux urgences, quel que soit le ressenti, il faudrait être qualifié pour pouvoir dire à ce moment-là, je peux ou je ne peux pas aller aux urgences. Et puis, si on veut avoir accès à un médecin généraliste, c'est aussi extrêmement compliqué et coûteux, alors qu'il y a une forte pression pour réduire les coûts des systèmes d'assurance.
2: Et du coup, quelles sont les solutions pour vous ?
3: Alors pour moi, la Chine a peut-être ouvert la porte sur une solution parce qu'elle expérimente à grande échelle une nouvelle forme de médecine de proximité. Donc il y a des kiosques médicaux automatisés qui ont été répartis dans différents lieux que les gens fréquentent et ça permet de réaliser un diagnostic de base, d'orienter les patients sans consultation physique immédiate avec un médecin. L'utilisateur, il rentre dans une cabine, il renseigne des symptômes, effectue quelques mesures grâce aux capteurs qui sont présents dans cette cabine, que ce soit pression artérielle, température, fréquence cardiaque, niveau d'oxygène. Et puis ensuite, le système évalue grâce à l'intelligence artificielle les éventuels symptômes et réalités ou corrélations avec un problème de santé réel et aiguille soit la personne chez un médecin, soit aux urgences, soit à la pharmacie pour avoir une ordonnance pour certains médicaments. Donc il ne s'agit pas juste de l'intelligence artificielle sur laquelle on va énumérer des symptômes de manière subjective, mais il s'agit de mesures, de constantes liées à le fonctionnement de notre organisme qui sont corrélées avec ces symptômes. Donc on a quelque chose qui est beaucoup plus poussé et je trouve que c'est vraiment intéressant pour dégorger non seulement les urgences, mais aussi diminuer les coûts de la santé par des diagnostics peut-être un peu plus avérés. Et il ne faut pas oublier non plus qu'il existe au niveau des hôpitaux universitaires de Genève, des HUG, le chatbot Confiance qui lui est préconfiguré pour répondre au mieux par rapport à des symptômes ressentis.
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4: Les Imagine Dragons, c'est ce titre à Bad Liar pour nous accompagner sur ce mardi matin.
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6: On se rebranche sur la fréquence de notre son mystère. On a 310 francs de cadeaux à vous offrir. Évidemment, ça se mérite. À vous de jouer peu après 7h et de nous dire ce qui se cache derrière ce bruit.
4: On peut vous rappeler que ce n'est pas le fait de retourner un cadre pour lui enlever les languettes en métal histoire de changer la photo. Ce n'est pas non plus le bruit quand on brasse des cartes. Ce n'est pas le fait de couper des légumes style des choux avec un couteau. Ce n'est pas non plus quand on manipule du sagex, ni même une valise qui descend en bas des escaliers avec son propriétaire ou pas. Ça, on ne le sait pas, mais de toute façon, ça ne change rien. À noter également que le son mystère à l'intérieur, il y a bien l'utilisation d'une main. Nous savons également qu'il y a une matière naturelle, que c'est quelque chose qui est suspendu, même si ce n'est pas obligatoire. Et on sait que ça a été enregistré à l'intérieur. Donc avec ceci, continuez de tester à la maison ou au boulot, ou bien une autre place autour de vous. Et venez ensuite nous déposer votre possibilité d'origine du son mystère. Ce sera d'ici une heure environ.
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0: Cocora avec toute sa douceur pour bien se lancer dans ce mardi avec quand même. Et puis on va un peu aller booster le rythme avec David Guetta et Sia.
1: Le titre Let's Love qui nous arrivera dans quelques minutes, le temps de passer par notre chanson qui réveille en compagnie d'une artiste qui n'est plus là, en tout cas qu'on n'entend plus forcément à niveau musique, mais qui est toujours dans l'art et qui écrit notamment des livres. On vous parlera de Diams dans quelques instants et puis sinon nous allons aussi tourner les pages des journaux. Ce sera à 6h45 avec notamment une étude qui a révélé que les bâtiments de la Chaux-de-Fonds, ma foi, ils sont un petit peu branlants, hein, un peu plus que ce qu'ils devraient, on va dire. Les enfants nous parleront également nous donneront leurs avis. Ce sera vers 6h50, juste avant les infos de 7h. Nous ferons le bilan de la fête fédérale de musique qui avait lieu à Bienne en fin de semaine dernière à 7h20. Et puis de la nouveauté musicale. C'est prévu pour 8h15 avec un duo entre Martin Garrix et Ed Sheeran. On s'en réjouit déjà. Mais d'ici là, de la musique en duo, c'est en compagnie de Pink et Nate Rose, encore sur une note de douceur.
0: Pink et Nate Rose sur Just Give Me a Reason. Il est 6h22.
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1: L'heure de partir à l'assaut de vos playlists pour s'intéresser à ces chansons qui vous font du bien de bon matin, des chansons que vous pouvez nous partager toujours via notre WhatsApp au 079 689 20 20. Vous nous faites ces propositions, avec un peu de chance c'est votre titre du moment qui aura été choisi pour ce moment dans la matinale, un moment qu'on passe aujourd'hui en ce mardi 19 mai en compagnie de Diams. Il y a quelques années, une bonne vingtaine, elle nous sortait ceci.

0: DJ, c'était Diams, le souvenir. Ça fait du bien de se replonger dans ces titres.
1: Et sur ce mardi, hein, 6h27, vous pouvez toujours nous proposer vos chansons qui réveillent via notre WhatsApp, via également un mail, un pigeon voyageur ou tout autre moyen de nous atteindre.
0: Une belle matinée avec Bob Marley et ce titre Iron Lion Zion.
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1: On se souvient de cette tempête qui a laissé des traces à la Chaux-de-Fonds en 2023. Diana, près de 3 ans après les violentes rafales qui ont frappé la cité horlogère un 24 juillet, un rapport revient sur les faiblesses des bâtiments qui ont aggravé les dégâts.
0: Oui, il a été publié au début du mois par l'Association des établissements cantonaux d'assurance. Le journal Arc Info résume ce matin les différents constats. Premier point, mise en avant, les toitures. Le rapport souligne que de nombreux toits en tuiles, surtout des bâtiments construits dans les années 1950, n'étaient pas suffisamment fixés ou dépourvus de couverture. Du coup, des milliers de tuiles se sont envolées en quelques secondes, parfois sur plusieurs centaines de mètres.
1: Et les façades figurent aussi parmi les éléments les plus vulnérables.
0: Oui, Sven, selon l'AECA, les bâtiments récents, souvent recouverts d'isolation thermique crépie, résistent moins bien aux impacts de débris projetés par le vent. Le rapport compare même ces chocs à un coup de cuillère sur un œuf à la coque. Les spécialistes recommandent donc de renforcer les angles des bâtiments et les systèmes de fixation.
1: Et Diana, l'entretien des constructions joue aussi un rôle déterminant.
0: L'analyse montre que les bâtiments bien entretenus ont globalement subi moins de dégâts. À l'inverse, des structures affaiblies par le temps, notamment en bois, ont davantage cédé sous la violence des rafales. Pour les auteurs du rapport, il est hyper important d'entretenir régulièrement les enveloppes des bâtiments et leurs points d'ancrage. On sait aussi que c'est dans les quartiers les plus denses de la Chaux-de-Fonds que les dégâts les plus importants ont été observés. Et puis le rapport met aussi en garde contre les risques liés aux arbres et aux installations techniques. Les experts recommandent de surveiller l'état des arbres, de tailler les branches menaçantes et de garantir la stabilité des installations techniques pour limiter les conséquences lors de prochaines tempêtes.
1: Et Diana, dans d'autres actualités maintenant, Uber Eats Suisse est dans le viseur des syndicats.
0: Oui, Sven, Syndicom accuse la plateforme de livraison d'imposer des conditions de travail précaires à ses livreurs, rapporte le BIC. Il leur reproche notamment les paiements à la course, le manque de protection sociale et l'absence de contrat fixe. Le syndicat demande un salaire horaire, des congés payés et l'adhésion d'Uber Eats à la convention collective des coursiers. L'entreprise rejette pour sa part ces accusations. Elle affirme que ces milliers de livreurs indépendants privilégient la flexibilité et peuvent choisir librement leurs horaires, voire travailler pour des plateformes concurrentes.
1: Et puis sinon, on lit dans le journal La Liberté qu'un jeune, tout jeune fribourgeois prendra part à la Coupe du Monde 2026 de football.
0: Il s'agit de Quito Termonci, 20 ans. Le défenseur des M21 des Young Boys défendra les couleurs de Haïti, le pays de son père, pour lequel il compte déjà une sélection. Le joueur de Promotion League figure dans la liste des 26 joueurs retenus par le sélectionneur Sébastien Migné. Il deviendra le plus jeune Haïtien à vivre un mondial. Haïti qui sera opposé en phase de groupe à l'Écosse, au Brésil et au Maroc.

0: Azizam, titre d'Ed Sheeran pour bien rythmer ce mardi.
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2: C'est un sujet qui fascine et intrigue les scientifiques, les auteurs de fiction et le public depuis des siècles. Sven, est-ce que vous croyez aux extraterrestres ?
0: Non. Vous ?
2: Moi, j'ai pas envie de dire non. Moi, je crois les gens qui pensent avoir vu un ovni, par exemple. Parce que je me disais quand même, on peut pas être seul dans cette galaxie. C'est pas possible.
0: Oui, peut-être, c'est vrai. Mais est-ce que vraiment ils seraient venus jusqu'à nous ? Est-ce qu'ils auraient juste regardé, dire « Oh, ces idiots-là, viens, on repart !»
2: Ils sont peut-être parmi nous, hein ?
0: Peut-être.
2: Vous êtes peut-être un extraterrestre, Ben.
0: Peut-être c'est vous. On ne sait pas. En tout cas, le très sérieux Institut de recherche d'intelligence extraterrestre plonge pour trouver des techniques de détection toujours plus efficaces. Des images privées sont régulièrement d'ailleurs publiées sur les réseaux sociaux de personnes qui pensent avoir observé un alien. Alors, les extraterrestres, est-ce que ça existe ? Nos experts à nous, ce sont les enfants.
3: Ça n'existe pas. Je pense qu'il y a des planètes qui ont de la vie, mais je sais pas lesquelles.
4: Oui, il y en a parce que il y a d'autres pays, donc peut-être d'autres gens qui vivent. Je vois pas pourquoi ici on aurait des personnes qui vivent et pas sur une autre planète.
0: On est donc dans le « c'est possible » selon l'avis des enfants. Mais est-ce qu'il est possible que les aliens soient carrément venus sur Terre ?
4: Je pense pas, parce que sinon on l'aurait vu et ça aurait passé dans les journaux. On n'aurait pas gardé pour nous si on aurait vu des extraterrestres. On l'aurait su, ça aurait passé partout. S'il y a même des soucoupes, on peut les construire, mais je pense pas qu'il y aurait eu des extraterrestres, parce que sinon on saurait aller voir.
5: Les journalistes, ils auraient cherché plus dans le détail pour voir si c'était vraiment vrai ou pas.
3: Des fois, il y a des créatures mystérieuses, ça monte dans les vidéos, je sais pas si c'est vrai ou pas.
4: Une fois, mon père, il regardait les infos à la télé, une émission où il y avait une enquête sur une soucoupe ou des personnes un peu mystérieuses qui avaient des yeux rouges et qui est un peu bizarre.
6: Si j'habite sur une planète, ils restent sur leur planète.
2: Ils ont déjà vu des images de créatures bizarres, mais si les extraterrestres existent vraiment, ils ressemblent à quoi ?
4: Pas vraiment comme nous, ils auraient pas de poils.
6: Un peu vert, parce que normalement, il y en a des qui sont verts.
4: Ils ont des yeux rouges, enfin une couleur qu'on n'aurait pas habituellement ici.
3: Mais moi, je pense qu'ils ont de la peau, mais de la peau verte.
4: Ils n'ont pas forcément deux yeux comme nous, peut-être plus ou un peu moins.
5: Ils auraient tout comme nous, mais ils seraient en habit de combinaison pour pouvoir avoir de l'oxygène, pour pouvoir respirer. Ils seraient pas intelligents. Je pense qu'ils seraient quand même intelligents et gentils parce que c'est des hommes. Ils seraient peut-être méchants certains, mais la plupart du temps, ils seraient plutôt gentils.
3: Moi, je pense qu'ils seront méchants.
4: Gentils, sinon ils seront déjà venus s'y attaquer, mais puisqu'on ne l'a pas vraiment dit, moi, je dirais plutôt qu'ils seront gentils. J'aurais bien envie de les rencontrer. S'ils seraient gentils, mais s'ils seraient méchants, j'aurais pas très envie. Moi, j'aimerais bien les rencontrer, voir des gens qui sont pas trop comme nous.
3: Ça a l'air bien de les voir.
5: On pourrait voir comment ils vivent dans leur pays. Ça serait peut-être intéressant de savoir comment ils sont.
4: Moi, j'aurais pas très envie parce qu'ils sont pas tellement de notre planète. Nous, on va pas sur leur planète.
3: Peut-être dans les films, ils nous montrent des autres extraterrestres. Ils les mettent avec de la peinture. Et j'aimerais bien voir si c'est vrai, s'ils sont vraiment verts.
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0: Joe avec End of Beginning à 6h56.
1: Et c'est quelqu'un que vous connaissez, Diana. Parce que vous avez regardé certainement Stranger Things.
0: Oui.
1: Bah oui, vous êtes
0: mais
1: une grande fan.
0: Non, bah, j'irai pas jusqu'à dire que je suis une grande fan, mais j'ai un peu suivi, effectivement.
1: Voilà. Donc du coup, le nom de Steve Harrington, ça vous dit quelque chose?
0: Ah, est-ce que c'est le... je saurais pas le décrire. Allez. Voilà,
1: c'est lui. C'est lui, exactement voilà. Lui. Voilà. Il était beaucoup dans la première saison.
0: Fait partie de la bande.
1: Voilà, c'est devenu un personnage récurrent dans les principaux personnages, en tout cas, de Stranger Things. Et donc, vous l'avez vu à l'écran et maintenant, vous l'avez entendu, puisqu'il fait aussi de la musique. Et il le fait plutôt bien via son premier titre, End of Beginning.
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3: Le jour se lève, les volets grincent et avant la douche démarre. La semaine démarre un mardi, ça c'est déjà une bonne nouvelle. L'autre bonne nouvelle nous viendra du Ghana qui fait une avancée pour la conservation de la nature. On va analyser le contenu de nos sacs poubelles. Enfin, c'est une étude qu'il a fait dans la question à ChatGPT. Et puis, pourquoi une piqûre de moustique démange? On se penche sur cette question scientifique dans Eureka en fin d'émission. Et puis d'ici quelques minutes, place à l'éphéméride du jour. Bon début de journée et bon réveil.
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1: Nous sommes le mardi 26 mai, c'est le 146e jour de l'année. On fête les Bérangers, la Géorgie célèbre sa fête nationale et l'Australie célèbre aujourd'hui le National Sorry Day, instauré en 1998 pour faire connaître le tort causé aux familles aborigènes et autres indigènes par la politique des générations volées de 1869 à 1969. Le 26 mai 1896 marque la naissance de l'indice Dow Jones à la bourse de New York, un jalon majeur dans l'histoire des marchés financiers. Créé par Charles Dow, journaliste économique et cofondateur du Wall Street Journal, c'est le premier indice boursier réellement suivi aux États-Unis, conçu pour mesurer la performance moyenne des grandes entreprises industrielles cotées en bourse. À sa création, il ne comprenait que 12 entreprises, principalement issues des secteurs de l'industrie lourde, du tabac, du gaz ou du sucre. Aujourd'hui, le Dow Jones est composé de 30 grandes entreprises américaines et est devenu l'un des baromètres économiques les plus suivis au monde, même s'il est parfois critiqué pour sa méthode de calcul. Et puis, le 26 mai 1989, à 7h42 précise, plus de 8000 stations de radio américaines observaient 30 secondes de silence complet. Ce n'était pas dû à une panne ou à un bug, il s'agissait d'une opération volontaire et coordonnée baptisée Radio Free America pour défendre et illustrer l'importance de la radio dans la vie quotidienne, pour l'information, le lien social, l'alerte en cas de crise, la musique ou encore le divertissement, et montrer concrètement ce que serait un monde sans radio. À l'époque, le Congrès américain discutait de plusieurs projets de loi susceptibles d'alourdir les charges fiscales et réglementaires pesant sur les stations de radio locales, ce qui menaçait directement leur survie. Cette action a été coordonnée à une heure de très grande écoute dans la tranche matinale où les gens se réveillent, prennent la route ou commencent leur journée avec la radio allumée. Cette démonstration de force a permis à la National Association for Broadcasters de faire entendre sa voix au Congrès et de faire accepter un certain nombre de revendications. La photographe Dorothea Lange est née un 26 mai en 1895, tout comme John Wayne en 1907 et le pianiste cubain Ruben Gonzalez en 1919. Et puis on souhaite un joyeux anniversaire à Lenny Kravitz, né en 1964. Le dicton du jour est porteur de bonnes nouvelles. Soleil à la Sainte Bérangère, présage d'un bel été et hiver.
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1: C'est une victoire pour la conservation de la nature au Ghana. Le pays a annoncé la création de sa toute première aire marine protégée. La réserve du Grand Cap couvre 703 km² et constitue une zone de frais essentielle pour les poissons, dont les stocks ont chuté de façon dramatique dans la région en raison de la surpêche. La nouvelle zone protégée comprend une zone centrale de non-prélèvement où la pêche sera interdite, ainsi que d'autres zones où la pêche et d'autres activités seront autorisées mais strictement réglementées. Les groupes environnementaux ont déclaré que le succès de la réserve marine dépendra de l'efficacité de son application, mais ont salué cette initiative. Cette déclaration marque un tournant pour le Ghana, a déclaré le fondateur de la Fondation pour la justice environnementale. Une aire protégée dotée de ressources suffisantes et dont la réglementation est bien appliquée permettra de préserver des écosystèmes vitaux et de contribuer à garantir les moyens de subsistance et la sécurité alimentaire de millions de Ghanéens. 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
1: Saviez-vous, on active 14 muscles en ouvrant une bouteille de vin. Ce geste, qui paraît totalement banal, demande en réalité une vraie coordination entre la main, les doigts, le poignet et l'avant-bras. Rien que pour retirer le bouchon avec un tire-bouchon classique, plusieurs muscles travaillent ensemble pour tenir la bouteille, exercer une rotation précise et tirer avec suffisamment de force sans perdre l'équilibre. Et le cerveau intervient aussi pour ajuster les mouvements et éviter de casser le bouchon ou d'éclabousser la table au passage. Certains sommeliers développent avec le temps une véritable technique professionnelle capable d'ouvrir une bouteille presque sans bruit et avec une fluidité impressionnante. Même un simple apéritif peut donc devenir un petit exercice de précision musculaire.
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2: Une étude a disséqué le contenu de nos sacs poubelles. La taxe au poids ou au sac a fait baisser le volume des déchets domestiques incinérés, mais le potentiel d'amélioration des habitudes et du système est grand. Alors que nous révèlent les résultats ? Nos sacs poubelles racontent beaucoup de choses sur nos habitudes. Dans le canton de Vaud, une vaste étude menée sur plus de 2300 sacs collectés dans 23 communes a permis de disséquer le contenu de nos déchets ménagers. Et les résultats montrent que, malgré la taxe au sac ou au poids qui a bien réduit le volume des ordures incinérées ces dernières années, une grande partie de ce que nous jetons pourrait encore être mieux trié, recyclé ou tout simplement évité. Le constat le plus frappant concerne les biodéchets. Ils représentent à eux seuls près de 29% du poids des sacs poubelles vaudois. Ça signifie qu'en moyenne, chaque habitant jette environ 38 kg de déchets organiques par an dans les ordures ménagères. Et parmi eux, près de 16 kg sont encore comestibles, du pain, des fruits, des restes de repas ou des produits encore emballés. En clair, une partie importante de nos poubelles est constituée de gaspillage alimentaire. L'autre grand poste de déchets, ce sont les plastiques, qui représentent près d'un cinquième du poids total des sacs. La majorité correspond à des emballages à usage unique, films plastiques, barquettes, sachets ou emballages alimentaires. Selon l'étude, chaque vaudois jette plus de 21 kg d'emballage plastique par an. Une partie pourrait être recyclée ou évitée grâce à des contenants réutilisables et à une réduction des emballages à la source. L'étude montre aussi que le système de taxe au sac a eu un effet réel. En Suisse, les cantons qui appliquent cette taxation produisent généralement moins de déchets ménagers à incinérer que ceux qui ne l'appliquent pas. Le principe est simple, plus on jette, plus on paie. Cela pousse les ménages à mieux trier le verre, le PET, l'aluminium ou le papier. Mais cette logique atteint aujourd'hui ses limites parce qu'une partie des déchets valorisables finissent encore dans les sacs taxés. Pour améliorer la situation, plusieurs pistes se dessinent. Le canton veut renforcer la collecte séparée des biodéchets afin de produire davantage de compost et de biogaz. Il souhaite aussi développer la filière de recyclage des plastiques et encourager les emballages réutilisables. Mais le changement passe aussi par les habitudes du quotidien. Mieux planifier ses achats, cuisiner les restes, privilégier le vrac ou utiliser des contenants durables. Car au fond, cette autopsie de nos poubelles montre surtout une chose, le meilleur déchet reste encore celui qu'on ne produit pas.
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1: Avec le retour des beaux jours, ils font eux aussi leur apparition, discrets mais redoutablement efficaces pour gâcher une soirée, les moustiques. Et avec eux, cette question, pourquoi une simple piqûre peut-elle démanger autant ? Contrairement à ce qu'on croit parfois, le moustique ne pique pas pour se nourrir, mais pour se reproduire. Plus précisément, seules les femelles piquent parce qu'elles ont besoin de protéines contenues dans le sang pour développer leurs œufs. Quand elles se posent sur la peau, elles insèrent un minuscule organe appelé proboscis, une sorte de trompe qui leur permet de percer la peau et d'atteindre un petit vaisseau sanguin. Mais pour que le sang s'écoule facilement, le moustique injecte en même temps une salive qui contient des substances anticoagulantes et anesthésiantes. Et c'est de là que vient la démangeaison, parce que cette salive est perçue comme une substance étrangère par notre système immunitaire. En réaction, notre corps libère de l'histamine, une molécule impliquée dans les réactions inflammatoires. Elle provoque une dilatation des vaisseaux sanguins et attire des cellules immunitaires sur place. Le résultat, on le connaît, une petite bosse apparaît, la zone devient rouge et surtout, ça démange. L'intensité de cette démangeaison varie d'une personne à l'autre. Certaines réagissent très peu, d'autres développent des gonflements plus importants. Ça dépend notamment de la sensibilité du système immunitaire, mais aussi de l'habitude. Plus on est exposé aux piqûres, plus la réaction peut s'atténuer avec le temps. Et puis, le moustique ne choisit pas ses victimes au hasard. Il est attiré par le dioxyde de carbone que nous expirons, la chaleur corporelle, mais aussi certaines odeurs produites par la peau. C'est pourquoi certaines personnes semblent plus ciblées que d'autres. Même si elles sont généralement bénignes sous nos latitudes, ces piqûres peuvent vite devenir agaçantes, mais mieux vaut éviter de gratter. Appliquer du froid, comme un glaçon ou une crème apaisante, permet de calmer la réaction et de réduire les démangeaisons. On ne peut pas toujours éviter les moustiques, mais on peut au moins limiter leurs effets.
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1: Ils arrivent tout fringants et reposés après ce week-end prolongé. Place à l'équipe de la matinale qui s'installe d'ici quelques minutes et qui sera avec vous jusqu'à 9h. Je vous souhaite un excellent mardi et on se donne rendez-vous pour se réveiller ensemble dans Avant la douche demain matin dès 5h.
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0: Pink à l'instant sur RJB. On vous souhaite un très bon réveil avec nous. Et pour ce mardi, le soleil s'imposera largement sur toute la région avec une ambiance très estivale, voire franchement caniculaire hein, par moment. La chaleur sera marquée à toutes les altitudes tout au long de la journée. Pour vous dire, en ce moment, il fait déjà 15 degrés à Saint-Imier-et-Tavannes, 16 degrés du côté de Bienne. Et au meilleur de la journée, les températures pourront grimper jusqu'à 32 degrés sur l'Océan et autour des 30 degrés dans les vallons à 700 mètres. Et la tendance ne change pas pour la suite. De mercredi à vendredi, les conditions resteront bien ensoleillées avec une chaleur toujours très marquée pour la saison. On vous souhaite un très bon réveil sur RJB, il est 6h. Le journal Estelle Herman, pardon.
1: Bonjour. Une piétonne a été percutée hier vers 13h30 par un tram à Berne, près de la gare. Selon la police cantonale bernoise, la femme traversait les voies jusque lorsqu'une collision s'est produite avec une rame venant de la Bärenplatz. Le conducteur a freiné mais n'a pas pu éviter l'impact. Blessée, la piétonne a été prise en charge sur place puis transportée à l'hôpital. Une enquête est ouverte pour déterminer les circonstances exactes de l'accident. Le festival roman du journalisme a eu lieu samedi et dimanche sur le terrain Gourtelen à Bienne. Le public et les acteurs des médias romans, mais aussi français, ont participé aux débats et ateliers. Les thèmes étaient consacrés à l'avenir des médias face aux enjeux actuels. Journalistes et publics ont échangé autour des défis du métier entre information, divertissement et nécessité de préserver une information objective et vérifiée. À Bienne, toujours l'infoquartier Centre Pro Vélo et le collectif cycloféministe Clip Clip Tulip organisent une journée vélo destinée aux femmes le samedi 30 mai prochain au quai du Bas-30. Objectif, apprendre à circuler à vélo en confiance et réaliser de petites réparations soi-même. Les cours et ateliers sont gratuits, tout comme la garderie prévue pour les enfants. Stéphane Girardin est le nouveau responsable du secteur Berne-Nord chez Berne Rando. Le trentenaire a pris ses fonctions début mars et remplace Marc-André Sponger, parti à la retraite après 24 ans de service. Le prévôtois supervise désormais plus de 3000 km de sentier et coordonne 26 baliseurs bénévoles. Plus de 13 000 personnes ont participé à la 15e édition de la Fête de la Nature en Suisse romande. La manifestation s'est déroulée du 20 au 25 mai avec quelques 320 activités proposées au public. Ateliers, balades et découvertes en plein air étaient organisées autour du thème « Un œil sur la nature ». La prochaine édition est déjà annoncée du 19 au 23 mai 2027. La filière porcine suisse veut agir face à la chute des prix de la viande de porc. L'organisation Suisse Porc propose de financer la suppression des places de truie pour réduire la production de porcelet. Depuis 2022, le prix du kilo du porc est jugé trop bas pour couvrir les coûts des éleveurs. Le secteur estime être en surproduction malgré une consommation stable et une forte production nationale. La mesure sera soumise au vote des délégués demain. Elle devra obtenir une majorité des 2/3 pour entrer en vigueur. L'armée américaine a frappé des sites de lancement de missiles en Iran. C'est ce que le pays a annoncé hier, malgré les apparents progrès des négociations pour arriver à un règlement de la guerre. Plusieurs fortes explosions ont été entendues à Bandar Abbas, selon des médias iraniens. Merci de nous avoir suivis pour cette nouvelle édition. Le prochain point d'information sera à 6h30.
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0: Et bonjour à tous et bienvenue dans la matinale, un mardi qui sent la reprise hein, après le week-end de Pentecôte. Les valises sont peut-être encore dans l'entrée et certains ont sans doute passé plus de temps que prévu à l'hôtel. Justement, on a découvert l'histoire assez folle d'un Britannique qui collectionne les panneaux « Ne pas déranger » dans les hôtels du monde entier. plus de 1500 exemplaires au compteur, hein, quand même, rien que ça. Comme quoi, certains repartent avec des souvenirs, mais aussi d'autres avec une partie de l'hôtel. Bonjour Diana.
5: Bonjour Fred.
0: Vous aussi, vous repartez avec des souvenirs de l'hôtel ou pas du tout?
5: Moi, je ressors avec les échantillons, vous savez, gel douche,
0: comme moi.
5: Shampoing, c'est toujours pratique. Hein.
0: Exactement.
5: Mais vous savez ce que j'ai entendu récemment?
0: Non, dites-moi.
5: C'est que lorsque vous allez dans une chambre d'hôtel et que vous avez plutôt des grands formats dans les douches de shampoing, il ne faut surtout pas les utiliser parce qu'il y a des petits malins qui s'amusent à rajouter des trucs dedans. Et depuis, ça me fait tellement peur, je n'ose plus utiliser les shampoings dans les
0: vous
5: hôtels.
0: Prenez votre gel douche à vous,
5: ouais,
0: à l'hôtel
5: ouais,
0: directement.
5: Ouais, c'est plus sûr.
0: Au moins, on
5: c'est
0: est sûr. Sûr. On est sûr qu'il n'y a rien dedans.
5: Sinon, dans notre programme de ce mardi 26 mai, nous allons continuer de traquer notre son mystère avec 350 francs dans la cagnotte ce matin.
0: Et à 6h15, nous reviendrons aussi sur le Prestival de Bienne, deuxième édition. Un rendez-vous qui est revenu sur l'avenir des médias et une nouvelle façon de consommer l'information.
5: Nous tournerons également les pages des journaux à 6h45 et on parlera paranormal avec vos enfants.
0: Très bon réveil à toutes et tous et surtout belle matinée avec nous dans la matinale sur RGB. On est ensemble jusqu'à 9h.
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0: 6h09 dans la matinale en compagnie d'Eden Foyer.
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2: 350 francs de cadeaux vous tendent les bras ce mardi matin. À vous de voir d'ici environ une heure si vous êtes assez courageux pour vous frotter au son mystère. Plusieurs ont tenté, mais pour l'instant, malheureusement, personne n'a réussi à nous donner l'origine exacte de ce bruit-là.
0: Alors, on sait plusieurs choses. Hein. On sait que ce n'est pas une machine à écrire, du papier à trappe-mouche cette saison en plus, tailler des arbres, écraser de l'ail avec un couteau ou encore frotter une brosse à dents sur un micro. On sait que ça s'utilise avec une main, que c'est une matière naturelle et que c'est suspendu. Mais ce n'est pas forcément obligatoire. 350 francs dans la cagnotte. On jouera ensemble juste après les informations de 7h. L'occasion peut-être ce matin de décrocher cette cagnotte.
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0: Les casquets du groupe Daft Punk qui se sont associés à Pharrell Williams pour ce titre Get Lucky.
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2: Quel est le rôle des médias et comment investir l'avenir face à des modes de consommation médiatique en évolution? Ces questions étaient au cœur d'un festival consacré au journalisme roman à Bienne.
0: Le Prestival a vécu ce week-end sa deuxième édition sur le terrain Gurtzallen. 800 personnes du métier et du public ont assisté à des débats et conférences en plein air et sous des tentes, le samedi notamment. En amont de cet événement, nous avons promené notre micro dans les rues de Bienne pour demander aux passants de donner leurs critiques et avis sur les médias, y compris nous, en tant que radio, micro-trottoir.
3: Des commentaires sur la région, par exemple, sur des actualités de la région, avec des commentaires et puis des petites discussions du pour et contre, de solutions, en plus de l'info.
4: Des débats, par exemple?
3: Oui, mais petits, courts.
5: Non, moi, je trouve ça va. Je trouve qu'ils font un boulot impeccable. Il n'y a rien à dire. Oui.
6: Peut-être élargir un peu leur sujet, qui ne touche pas toujours tout le monde. Donc, essayer de toucher le plus de personnes possible.
7: J'aimerais plus la diversité dans les prises de position.
4: Pour vous, ça serait intéressant de pouvoir un peu comparer.
7: Oui.
8: De moins en moins bien. Après, tout dépend à qui ces médias appartiennent. Ça fait beaucoup. Ils ont tous des lignes éditoriales différentes. Mais oui, ça a quand même tendance à un petit peu à changer. Tout le monde donne son avis et laisse tomber le vrai du journalisme.
4: Vous aimeriez plus d'articles de fond?
8: Oui, en fait, oui. Le problème, c'est qu'aujourd'hui, les gens, ils veulent pas prendre le temps. On voit une vidéo dure une minute, les gens, ils scrollent parce que c'est trop long. Donc, franchement, je sais pas quoi faire. Je saurais pas comment prendre la situation en main.
0: Cette dernière question a été soumise à un membre du comité de l'organisation du Prestival, également journaliste à la RTS. Comment les médias traditionnels peuvent être compétitifs sans perdre leur mission face au flot d'informations et de divertissements en ligne? La réponse d'Adrien Krauset.
9: C'est évidemment le risque. Toute la profession aujourd'hui, surtout dans les médias traditionnels, s'interroge sur comment est-ce que on ne tombe pas dans une forme de piège qui pourrait être justement cette course au clic. Parce qu'évidemment, derrière, on cherche le nombre, on cherche parfois aussi des rémunérations, parce que les clics, ça fait vendre. Et évidemment que pour garantir un média de qualité, c'est pas le bon réflexe à avoir. Ça, c'est une certitude. Après, on peut pas seulement faire le constat et rester les bras croisé, il faut aussi prendre le mouvement avec.
4: Quand je me suis promenée dans les rues de Bienne, au gré de mon micro-trottoir, en fait, j'ai aussi senti qu'il y a des gens, finalement, en fait, ils voyaient un petit peu l'information au gré un peu des réseaux sociaux. Il y avait une sorte de limite qui devenait floue entre information et divertissement. Comment les médias traditionnels se positionnent?
9: La frontière, elle est très fine. Aujourd'hui, on voit, notamment avec l'arrivée des nouveaux formats, que cet infotainment, en fait, c'est comme ça qu'on l'appelle, prend de plus en plus de terrain. Une chose qui serait fausse, c'est de ne pas l'occuper, mais évidemment avec toujours cette conscience journalistique que c'est l'information et la véracité de cette dernière qui est primordiale. On peut mettre ensuite toutes les couches qu'on veut autour pour qu'elle soit cette information la plus digeste qui soit, mais le cœur de l'information, ça doit rester absolument l'objectivité et la véracité.
2: Un dossier de Josette Sédoux. Quelques 1300 personnes étaient présentes sur l'ensemble du week-end au Prestival à Bienne.

0: I Just Might, Bruno Mars.
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2: Et Diana, on va mettre un peu d'énergie dans ce début de journée avec un monument du rock des années 80, un morceau devenu totalement culte grâce à son riff et son refrain et surtout l'énergie incroyable de Billy Idol. La légende raconte d'ailleurs que le titre est né après une soirée bien arrosée, comme beaucoup de titres d'ailleurs, où Billy Idol aurait découvert un bourbon américain appelé Rebel Yell. Et visiblement, ça lui a inspiré quelque chose. On monte le son, voici le son qui réveille de ce mardi 26 mai, Billy Idol avec Rebel Yell sur RJB.

6h27 avec ce son qui réveille signé Billy Idol. Et si vous aussi vous avez envie de nous faire vos propositions, vous pouvez les faire directement par WhatsApp au 079 600.

0: Bad Wolf avec cette reprise des Cranberries, le titre Zombie sur RJB.
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0: Et à 6h30, le flash avec vous, Diana.
2: Stan Wawrinka a fait ses adieux à Roland-Garros. Le joueur de tennis vaudois de 40 ans s'est incliné en 4-7 face au néerlandais Jesper de Jong au premier tour du tournoi parisien qu'il avait remporté en 2015. Des vidéos d'hommage ont été projetées sur le court. La première a retracé les plus grands moments vécus par Wawrinka à Roland-Garros, tandis que la seconde a compilé des messages de félicitations de plusieurs figures du circuit. La Norvège a obtenu son billet pour les quarts de finale du championnat du monde de hockey. Les Scandinaves ont créé une nouvelle surprise en battant la Tchéquie 4-1 à Fribourg hier. Ils s'emparent donc de la deuxième place du groupe B. L'Italie va pour sa part terminer à la dernière place et être reléguée en deuxième division. Les Transalpins ont perdu 5-1 le match des Cancres face à la Slovénie. Dans le groupe A, les États-Unis ont battu la Hongrie 7-3 et remontent à la cinquième place. Ils devront battre l'Autriche aujourd'hui pour se qualifier. Enfin, l'Allemagne a pris le meilleur sur la Grande-Bretagne, 6-3. La Suisse, elle, terminera le tour de qualification ce soir contre la Finlande pour décider qui sera premier. Stéphane Girardin est le nouveau responsable du secteur Berne-Nord chez Berne-Rando. Le trentenaire a pris ses fonctions début mars et remplace Marc-André Sprunger, parti à la retraite après 24 ans de service. Le prévôtois supervise désormais plus de 3000 km de sentiers et coordonne 26 baliseurs bénévoles. Stéphane Girardin insiste notamment sur l'importance du terrain, mais aussi du travail administratif et des contacts avec les communes. Entretien à 7h20 dans la matinale. À Bienne, des centaines de personnes ont fait la queue hier matin pour un thé. Le café Hawk à la rue Centrale proposait une action marketing qui semble avoir fait son effet en ce lundi de Pentecôte, la télé bilingue, pour promouvoir le lancement d'un sac en simili-cuir censé accueillir les accessoires nécessaires à la consommation du

0: du matcha. L'établissement a servi gratuitement ce breuvage venu du Japon, une boisson qui coûte en temps normal aux alentours de 8 francs. Ce drame au Tessin, une femme de 80 ans est morte hier dans le Valporta. Dans un communiqué, la police cantonale tessinoise explique que pour des raisons que l'enquête devra déterminer, elle et l'homme de 84 ans qui l'accompagnait ont fait une chute dans un ravin situé à environ 500 mètres d'altitude. Son partenaire a pour sa part été grièvement blessé et a été héliporté. Les États-Unis se disent toujours prêts à se poser en médiateur dans le conflit entre la Russie et l'Ukraine. Selon Kiev, la Russie a visé l'Ukraine dimanche avec 90 missiles et 600 drones, faisant au moins 4 morts. Quelques jours plus tôt, l'Ukraine a mené une attaque meurtrière contre un lycée dans une région occupée par la Russie. Chaque fois que vous voyez ces grandes frappes de part et d'autre, c'est un rappel de ce pourquoi c'est une guerre terrible et elle doit prendre fin, a déclaré le secrétaire d'État américain Marco Rubio aujourd'hui lors d'une visite officielle en Inde. Prochaines informations à 7h.
1: Et à l'écoute de RJB, il est 6h34. Et pour ce mardi, le soleil s'imposera largement sur toute la région avec une ambiance très estivale, voire presque caniculaire par moment. La chaleur sera marquée à toutes les altitudes tout au long de la journée. En ce moment, il fait déjà 15 degrés à Saint-Imier et à Tavannes, 16 degrés du côté de Bienne. Et cet après-midi, les températures grimperont jusqu'à 31 à voire 32 degrés sur le Seeland et autour de 30 degrés dans les vallons vers 700 mètres. Et la tendance ne change pas pour la suite. De mercredi à vendredi, les conditions resteront bien ensoleillées avec une chaleur toujours très marquée pour la saison.
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1: Et à 6h34, tout se passe bien hein, sur les routes de la région. On peut tout de même vous rappeler que sur la 16, la jonction entre Cours et la jonction de l'Ovresse, la route est fermée durant la nuit de 22h à 5h. Et ce, jusqu'au lundi 2 juin. Et si vous remarquez quoi que ce soit d'inhabituel, vous connaissez le numéro 032 482 70 ou par WhatsApp au 079 689 2020.
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0: Le duo Eros Ramazzotti et Tina Turner dans la matinale, 6h42. La suite en musique d'ici quelques instants, ce sera avec Madonna. Et juste avant, on va tourner la page des journaux de ce mardi 26 mai.
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3: Il est tout juste 6h44.
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0: En Suisse, comme ailleurs, les spécialistes constatent que les hommes meurent environ 3 fois plus souvent par suicide que les femmes. Pourtant, Diana, femmes et hommes sont touchés aussi souvent l'un que l'autre par ce trouble psychique.
3: Selon le psychologue Andreas Walter, interviewé par le média en ligne Watson, les symptômes de la dépression chez les hommes passent plus facilement sous les radars. Là où la tristesse, le repli sur soi ou le désespoir sont souvent associés à la dépression, les hommes expriment plus fréquemment leur souffrance par la colère, l'irritabilité, la prise de risque ou encore une consommation accrue d'alcool et de drogue.
0: Watson donne aussi la parole à Aaron et Benjamin, deux hommes confrontés à la dépression.
3: Oui, Fred, tous deux racontent avoir grandi avec l'idée qu'un homme doit être fort, autonome et cacher ses émotions. Aaron explique avoir longtemps cherché à fuir ses difficultés dans le sport. Benjamin, lui, a sombré dans les addictions et le trafic de drogue avant d'entamer un long parcours de reconstruction.
0: Pour les spécialistes, c'est entre autres cette vision très traditionnelle de la masculinité qui freine le recours aux soins.
3: Oui, plus un homme adhère à ses modèles, moins il envisage une psychothérapie et plus le risque d'abandon du suivi augmente. Les chercheurs soulignent aussi que les hommes restent sous-représentés dans certaines études sur la dépression, ce qui limite la compréhension de leurs besoins spécifiques.
0: Mais il y a des pistes qui émergent pour mieux les accompagner.
3: Comme adapter certaines approches thérapeutiques, tenir compte des attentes sociales liées au rôle masculin ou encore créer un cadre où les hommes peuvent parler de leurs émotions sans se sentir jugés. Aujourd'hui, Aaron et Benjamin travaillent comme père aidant en partageant leur expérience auprès d'autres personnes en difficulté. Tous deux expliquent avoir trouvé un équilibre grâce aux thérapies, aux groupes d'entraide et à l'acceptation progressive de leur maladie.
0: Et dans d'autres actualités, un mois après un concert pour les victimes du drame de Crans-Montana, les dons sont introuvables.
3: On rappelle que près d'une vingtaine de musiciens suisses et français de renom se sont produits sans cachet le 22 avril à Lausanne sous le titre Au cœur de Crans. L'objectif, récolter un maximum de fonds pour les victimes et leurs proches. Le concert était co-organisé par l'agence événementiel Only on Live ainsi que par l'association d'aide aux victimes Swiss Hearts fondée par des proches en deuil. Seulement voilà, comme le révèle le Tages Anzeiger, les victimes n'auraient jusqu'à présent pas vu le moindre centime des 150 000 francs récoltés. Selon Swiss Hearts, 15 000 francs, soit le bénéfice net de l'événement, aurait d'ores et déjà été versé. Pour le reste, l'association encourage toutes les personnes touchées qui ne l'ont pas encore approché de s'inscrire sur sa plateforme.
0: Et on termine sur ces révélations de la Berner Zeitung et d'autres journaux alémaniques. Des vidéos générées par l'IA montrent sur des réseaux sociaux des faux sondages sur l'initiative de l'UDC, pas de Suisse à 10 millions.
3: Oui Fred, ces vidéos montrent également de prétendues émeutes en lien avec la thématique. Bien que ces faux ne soient pas particulièrement bien réalisés, les vidéos ont été visionnées plus de 50 000 fois et commentées plus de 1000 fois. De nombreux internautes ont apparemment pris ces publications pour des informations authentiques.
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0: Le souvenir de Madonna dans la matinale sur RJB, il est 6h50.
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2: Rêves prémonitoires, fantômes, magie, de nombreux témoins rapportent des expériences surnaturelles ou paranormales. Ces histoires fascinent les hommes depuis bien longtemps. Science et paranormal s'opposent souvent, mais certains phénomènes troublants défient cette frontière.
0: Les enfants croient-ils à ces histoires que la science n'explique pas? Ils racontent quelques souvenirs et expériences avec des phénomènes surnaturels.
3: Une fois, j'ai eu l'impression d'avoir revécu la même journée. Tout s'était repassé et puis je savais déjà tout ce qui allait se passer. Enfin, il y avait des moments où c'est comme si je les avais revécu, ça s'était déjà passé.
4: Une fois, je m'étais réveillée pendant la nuit et puis j'avais vu une espèce d'ombre blanche transparente qui marchait vers ma fenêtre et puis je me suis recouchée.
5: C'était aussi pendant la nuit, j'entendais des portes ouvrir, grincer et puis une fois, j'étais à la salle de bain puis le robinet s'est allumé tout seul. C'était pas chez moi, c'était dans un vieux local vers mes grands-parents. Puis là-bas dedans, j'avais été chercher le bob parce qu'il y avait de la neige et puis j'ai entendu des trucs tomber. Puis j'ai vu un truc noir se déplacer un peu.
6: Moi, j'ai fait un rêve pendant la nuit et c'était exactement ce qui s'était passé pendant la journée. Et j'étais surprise parce que je pensais pas que ça allait tout se refaire comme dans mon rêve.
0: Des objets qui se déplacent tout seuls, des rêves étranges, des silhouettes mystérieuses, difficile de trouver des explications rationnelles. Ça ne trouble pas forcément les enfants que tout n'explique, que tout s'explique pas par la science.
6: C'est possible qu'il y ait des choses qu'on ne puisse pas expliquer parce qu'on ne peut pas quand même tout savoir. Puis il y a des choses qu'on n'a pas encore découvertes et puis qu'on ne peut pas expliquer.
7: On ne peut pas tout savoir. Les scientifiques, ils ne peuvent pas tout savoir dans la vie. Si les gens, ils sont à leur travail, ils ne travaillent pas, ils vont dans des restaurants, ils ne savent pas tout ça.
8: Par exemple, ils ne peuvent pas dire si un jour il y aura des choses bizarres qui vont se produire ou si ça ne se produira jamais.
9: On n'a pas encore tout découvert. Puis la science, elle ne peut pas tout expliquer.
5: Ça dépend des fois, il y a des choses qui sont justes et des fois des choses qu'ils ne peuvent pas savoir. Comme des fois la météo, ils disent pas des choses vraies des fois.
2: Oui, c'est vrai, des fois la météo, ils se trompent un petit peu. Hein.
0: On
2: sent le parapluie et puis en fait il fait beau et vice-versa. Hein.
0: Mais pas en ce moment, ils ont plutôt raison.
2: Là, ils ont plutôt raison, c'est vrai.
0: Mais c'est facile quand il y a du soleil, il faut
2: en
0: le dire.
2: En tout cas, la science a encore beaucoup à découvrir, mais les enfants croient-ils pour autant au surnaturel? Ils ont malgré tout plutôt l'esprit rationnel.
7: Moi, je crois pas vraiment aux voyants parce qu'on dirait que c'est comme du trucage.
8: Au niveau extraterrestre, j'arrive à croire un petit peu que ça existe parce que j'ai vu beaucoup de reportages en disant qu'il y avait des extraterrestres qui arrivaient sur la planète, des choses qui sont paranormales et qui sont liées aux extraterrestres. Alors, je peux y croire peut-être un peu.
6: J'y crois un peu parce que les rêves prémonitoires, j'en ai fait un, puis c'était bizarre. Mais après, je sais pas si les fantômes, ils existent vraiment, je suis pas encore sûre.
5: Aux États-Unis, il y a des trucs qui descendent du ciel, je crois que c'est des astéroïdes, je sais plus, mais c'est de l'espace.
9: Il y a des choses que je crois pas, par exemple les voyantes, parce que je pense que c'est impossible.
7: Leur boule, on peut pas voir ce qu'il y a dedans, donc ça peut pas être vrai.
0: Et vous, Diana, vous y croyez au surnaturel?
2: Alors, j'ai jamais été confrontée à des phénomènes surnaturels. J'ai jamais vu des choses étranges ou entendu des choses étranges. Mais j'exclus pas que ça puisse exister. Parce qu'il y a plein de choses que la science a découvert par après qui étaient considérées comme surnaturelles avant.
0: Ah oui, effectivement.
2: Alors, pourquoi pas?
0: Moi, je suis très cartésien.
2: Très cartésien,
0: donc,
2: c'est vrai.
0: J'ai rien vécu de spécial. J'ai perdu des proches et j'ai jamais senti de signes ou quoi
2: présence.
0: Que ce soit.
2: Et des rêves prémonitoires, vous en avez?
0: Non plus. Non, moi, mes rêves sont tellement bizarres qu'heureusement, ils ne se produisent pas.
2: Ils ne se produisent pas.

0: Taylor Swift dans la matinale sur RJB. Juste après les informations de 7h, on retrouvera Alicia Keys.
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0: Et on vous souhaite un très bon mardi matin sur RJB, il est 7h. Le journal, Estelle Herman.
2: Bonjour, le journalisme roman s'est invité à Bienne le temps d'un week-end. Quelques 1300 personnes ont investi l'ancien stade de la Courtelaine à Bienne pour la deuxième édition du Prestival. Dessiné en se baladant le long de la crête du Chasseral, une offre proposée hier par l'hôtel Chasseral et le parc Chasseral dans le cadre de la fête de la nature, vous l'entendrez. Les grosses chaleurs de ce mois de mai se poursuivent encore aujourd'hui côté météo. Le soleil sera lui aussi de la partie. Les médias traditionnels ont-ils à apprendre de nouvelles formes de création de contenu sur les réseaux sociaux? Cette question était au cœur d'un festival consacré au journalisme roman à Bienne. Le festival a vécu sa deuxième édition sur le terrain Gourtzellen ce week-end. En amont de cet événement, nous avons promené notre micro dans les rues de Bienne pour demander aux passants de donner leurs critiques et avis sur les médias micro-trottoirs.
3: On relaie trop des contenus sans importance.
4: Voilà, plus de transparence. Je peux pas bien vérifier.
5: Donc, vous avez pas une confiance absolue non plus?
4: Non, absolument pas. Désolé. Hein.
5: Vous faites confiance aux médias?
6: Oui, en général, oui.
5: Est-ce que pour vous, il y a quelque chose que les nouveaux médias, des réseaux sociaux ou les influenceurs font mieux que les médias traditionnels?
7: Alors, j'ai l'impression qu'ils savent plus attirer l'attention dans des réseaux où on a vite l'habitude à juste swiper. Donc, ils arrivent à tenir l'attention du lecteur. Donc, je trouve que c'est important.
2: Cette dernière question a fait germer un questionnement. Faut-il se mettre en scène en tant que journaliste ou créateur de contenu? Nous en avons discuté avec un membre du comité de l'organisation du Prestival, également journaliste à la RTS, Adrien Krause.
8: Ça apporte de la proximité avec la personne qui va regarder une vidéo. Les médias, pendant longtemps, je crois, ont mis une sorte de vitre entre le public et les rédactions. Je le vois bien aussi au sein de la RTS parce que on a des formats qui sont beaucoup plus incarnés. On n'aura pas peur non plus de mettre la tête d'un journaliste pour vraiment expliquer le sujet. Ça donne probablement un ton qui soit moins, entre guillemets, donneur de leçons qu'on pouvait le ressentir à une certaine époque.
2: Un dossier de Josette Sédou, quelques 1300 personnes étaient présentes au Prestival sur l'ensemble du week-end. Une promenade dessinée le long de la crête du Chasseral, c'était l'offre proposée hier matin par l'hôtel Chasseral et le parc Chasseral dans le cadre de la fête de la nature. Crayons et feuilles de papier à la main, une quinzaine de personnes s'est prêtée à l'exercice. Au-delà du plaisir de dessiner, d'être au grand air, ce genre d'expérience permet aussi aux participants de s'ouvrir à de nouvelles perceptions, comme l'explique Delia Meyer, animatrice et guide de cet atelier.
9: Il y en a qui vont prendre conscience des différents plans, de la profondeur. Il y en a qui vont prendre conscience de l'ombre et de la lumière. Il y en a qui vont prendre conscience d'une sensation de lâcher prise pendant le dessin. Pour chaque personne, ça va être quelque chose de différent. Mais il y aura de toute façon une découverte. C'est juste cette sorte de liberté où tout d'un coup, on prend la proposition et on profite d'être là où on est pour s'ouvrir. Et l'ouverture de chacun se fait par des portes inattendues.
2: À noter encore que deux éléments similaires seront organisés sur le Chasseral les 5 et 20 septembre prochains. Beaucoup de soleil, une joyeuse effervescence et un coma éthylique. La 36e foire du printemps à Corgémont a fait le bilan après son week-end de fête. Les bénévoles de cette société locale ont réjoui et restauré une foule intergénérationnelle. Des mesures de sécurité renforcées ont permis de bien gérer les situations d'ébriété, d'après les organisateurs. Les secouristes engagés sont intervenus à plusieurs reprises et plus sérieusement pour la prise en charge d'une jeune fille victime d'un coma éthylique. Une bagarre a aussi éclaté le dimanche matin du côté de la route principale. Quelques 1200 personnes ont participé ce week-end aux portes ouvertes de l'espace découverte Énergie à Mont-Soleil. Le public a notamment pu visiter l'intérieur d'une éolienne jusqu'au sommet de sa nacelle grâce à la réalité virtuelle. L'événement mettait notamment l'accent sur la transition énergétique. Dans un communiqué publié hier, les organisateurs saluent un week-end réussi placé sous le signe de la découverte et du tourisme local. Vous retrouverez une galerie photo en ligne sur notre site rjb.ch. À Sorneton, la chorale interculturelle réunit les habitants de la région et les réfugiés du centre. Dans la salle de paroisse du petit village perché dans le Petit Val, ils sont une vingtaine à donner de la voix sous la direction de Clara Klinger, une jeune étudiante à la Haute École de Musique à Berne. Hier, ils ont donné un concert à l'occasion de la journée baptisée Sorneton solidaire. Un chant en ukrainien fait partie du répertoire. Clara Klinger explique comment était l'apprentissage pour les choristes suisse.
10: C'était cool en vrai. On avait les Ukrainiens qui faisaient la traduction et ils disaient mot par mot, puis on essayait de traduire pour qu'on comprenne le sens de la chanson. Et puis ils aidaient à la prononciation. J'ai aussi fait les audios. Ils m'ont aussi aidé moi pour que je fasse des audios pour aider la chorale. Et puis voilà, maintenant on est là et puis on essaie de faire de notre mieux, mais c'est un cool challenge, disons.
2: Retrouvez le témoignage de plusieurs choristes et ce que cette initiative change dans les liens entre villageois et réfugiés tout à l'heure vers 7h30 dans la matinale. Le gouvernement bernois refuse de supprimer l'heure de fermeture imposée aux bars et restaurants. Dans une réponse récemment publiée, le conseil exécutif recommande au Grand Conseil de rejeter une motion interpartie sur le sujet. Jusqu'à présent, les établissements doivent fermer à 00h30 au plus tard, sauf autorisation spéciale. Les motionnaires dénoncent une charge administrative inutile et souhaitent laisser les établissements décider eux-mêmes de leurs horaires. De son côté, le gouvernement estime au contraire que les règles actuelles permettent de préserver l'équilibre entre vie nocturne et tranquillité des riverains. La chute d'un arbre au lac Noir dans le canton de Fribourg a tué hier un randonneur de 20 ans. Malgré des tentatives immédiates de réanimation, l'homme originaire du canton de Berne a succombé à ses blessures sur les lieux de l'accident. Un enfant de 7 ans et son père ont aussi été blessés. Les passionnés de course automobile ont rendu un bel hommage au mythique tracé Develier-les-Rangiers. Le 100e anniversaire de la première course du côté jurassien s'est déroulé le week-end dernier. Quelques 178 pilotes et leurs voitures anciennes en ont mis plein les yeux au public amassé le long de la route. La météo clémente a également aidé au bon déroulement de la manifestation. Le président du comité d'organisation, Roland Picret, était aux anges à l'heure de tirer le bilan du week-end.
11: Moi, je dirais plus que satisfait, très, très heureux du déroulement de la manifestation. Et ma plus grande satisfaction, c'est de voir les pilotes, les spectateurs, tous ceux, les personnes qui étaient là avec un immense sourire, une convivialité extraordinaire ici en haut.
12: Qu'est-ce qui vous a impressionné, vous, lors de ce week-end ?
11: C'est les pilotes. Parce que dans une course normale, comme la course des rangées qu'on fait, les pilotes sont tendus, il y a le chrono, et là, tout le monde hyper relax. C'était une manifestation hyper sympa et c'est ce que je retiendrai ça du week-end.
2: Roland Picret répondait à Florian Wolfer. Je vous remercie de votre écoute. Bon début de matinée.
0: Merci beaucoup Estelle. Le retour de l'information, ce sera à 7h30. Et côté météo, pour ce mardi, le soleil s'imposera largement sur toute la région avec une ambiance très estivale, voire presque caniculaire par moment. La chaleur sera marquée à toutes les altitudes jusque tout au long de la journée. En ce moment, il fait déjà 16 degrés à Saint-Imier-et-Tavannes, 18 du côté de Bienne et les températures grimperont jusqu'à 32 degrés sur le Seeland et autour de 30 degrés dans les vallons vers 700 mètres. Et la tendance ne va pas changer pour la suite de la semaine. Les conditions restent seront bien ensoleillés avec une chaleur toujours très marquée pour la saison.
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0: C'est parti pour une deuxième heure de matinale sur RJB. Dans quelques minutes, comme tous les jours, place à notre son mystère. La cagnotte, elle grimpe gentiment, mais sûrement, 350 francs. Alors ouvrez bien les oreilles tout à l'heure pour tenter de la décrocher ce matin.
10: À 7h45, place au monde et ses surprises avec une destination plutôt brûlante. Direction le Turkménistan et sa célèbre porte de l'enfer, un immense cratère en feu qui intrigue les voyageurs depuis plus de 50 ans.
0: Et avec le retour du soleil et des balades du week-end de Pentecôte, nous partirons aussi sur les sentiers de notre région à la rencontre de Stéphane Girardin, nouveau responsable Berne Nord chez Berne Rando.
10: Et puis nous irons également à Sornetan où une chorale interculturelle réunissant habitants de la région et requérants d'asile du centre a donné de la voix dans le cadre de l'événement Sornetan solidaire.
0: Très belle suite de matinée avec nous sur RJB et tout de suite côté musique, c'est Alicia Keys qui démarre cette nouvelle heure.
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0: Girl on Fire, le titre de Alicia Keys. Et nous, on espère que vous êtes en feu pour notre son mystère.
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2: Et oui, on se branche tout de suite sur notre son mystère. On va essayer de détecter toutes ces fluctuations, ces aigus, ces graves, pour le replacer dans son contexte et surtout savoir exactement comment il a été enregistré. C'est à vous de jouer. Dites-nous à quoi correspond ce bruit-là.
0: Vous commencez à le connaître, hein. Ce son, on sait plusieurs choses, on sait que ce n'est pas une machine à écrire, du papier à attrape-mouche, tailler des arbres, écraser de l'ail avec un couteau ou frotter une brosse à dents sur un micro. On sait que ça s'utilise avec une main, que c'est une matière naturelle et que c'est suspendu, mais ce n'est pas obligé. Vous nous appelez tout de suite maintenant au 032 482 60 20, et on a une personne avec nous tout de suite pour jouer. Bonjour.
3: Bonjour.
0: Qui est avec nous ?
3: C'est Anna.
0: J'ai pas compris.
3: Anna.
0: Comment ça va, Anna, en ce mardi matin ?
3: Ça va bien, et vous ?
0: Mais écoutez, nous, ça va très bien. On est à la radio, on est là avec nous. Anna, vous connaissez le principe. Donnez-moi déjà un chiffre entre 1 et 5 et je vous poserai une question. Et si vous répondez juste, vous aurez peut-être un indice supplémentaire. Alors déjà un chiffre entre 1 et 5.
3: 5.
0: 5. Alors, qui a découvert la gravité, Anna ?
3: Qui a découvert la gravité ?
0: Il nous faut une réponse. On vous laisse 4 secondes.
3: Je ne sais pas.
0: Vous ne savez pas ? Alors, c'est Isaac Newton qui a découvert la gravité.
3: Ben voilà.
0: Anna, bon, c'est pas grave, vous pouvez quand même nous faire votre proposition ce matin.
3: Alors, moi, je pense à rideau quand on tire avec une main. Un rideau de douche, ou de salon, ou un rideau, en fait.
0: Eh ben non, ce n'est pas un rideau qu'on tire avec une main. Mais c'est bien d'avoir tenté, Anna, quand même. On vous remercie, puis on vous souhaite une belle journée.
3: À vous aussi, une belle journée ensoleillée.
0: Merci beaucoup. Vous nous appelez maintenant 032 482 60 20 pour jouer avec nous. Et on a quelqu'un.
2: Allô, bonjour.
4: Oui. Bonjour.
2: Comment ça va ?
4: Ça va bien, merci.
2: Ça va aussi, merci. Qu'est-ce que vous pouvez nous proposer pour ce son mystère ? Selon vous, c'est quoi ?
4: Alors, mon ami a pensé que c'était avec une truelle en métal, talonché un mur avec du mortier.
0: Un travail de maçon, quoi.
4: Exactement.
0: C'est ça, exactement. Bah non, ce n'est pas ça, du coup. Hein.
2: Et non, malheureusement, c'est pas, une affaire de truelle et de mur, malheureusement. C'est facile, hein, d'envoyer la copine.
0: Oui, il a pas osé prendre.
2: Pour faire la proposition. En tout cas, merci à vous d'avoir pris votre courage à deux mains. Et puis, on vous souhaite une très belle journée.
0: Belle journée, merci beaucoup.
4: Merci.
0: Et du coup, 350 francs qui vont devenir 360 francs demain, Diana, pour tenter de continuer à mener votre enquête pour trouver ce fameux son mystère. Rendez-vous donc demain, juste après les informations de 7h.
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0: Olivia Dean sur RJB dans la matinale. Et pour la suite de la musique, d'ici quelques minutes, ce sera avec Monsieur Lenny Kravitz. Avec son titre Again qui arrive d'ici quelques minutes dans la matinale.
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3: Il est 7h22.
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0: Avec la météo estivale de ces derniers jours, vous avez peut-être profité de ce week-end prolongé pour vous balader sur les chemins de la région. Si c'est le cas, vous avez peut-être croisé Stéphane Girardin.
3: À 33 ans, le prévôtois est depuis peu le nouveau responsable du secteur Berne-Nord chez Berne-Rando. Il remplace ainsi Marc-André Sprunger, parti à la retraite après 24 ans de bons et loyaux services. On a demandé à Stéphane Girardin ce qu'il avait le plus surpris depuis sa prise de fonction début mars.
5: Alors, ce qui m'a le plus surpris, c'est l'engagement de tous les bénévoles, tous les baliseurs, les équipes d'entretien, également les communes. On voit qu'en fait, ces chemins de randonnée, on va dire que c'est vraiment sacré, d'autant plus dans notre région, parce qu'on sait que voilà, on peut vraiment dire que c'est les veines de notre tourisme. Donc, c'est vraiment quelque chose que j'apprécie d'autant plus, qui me motive d'autant plus.
6: À quoi ça ressemble concrètement le rôle d'un responsable d'arrondissement? On imagine beaucoup de randonnées, bien sûr, mais vous parliez aussi du côté administratif, qui est incontournable. C'est quoi votre quotidien, votre journée type lorsque vous devez vous occuper des chemins de la région?
5: Alors figurez-vous qu'il n'y a pas tant de randonnées que ça. C'est surtout sur des sentiers, on va dire, où il y a des problématiques ou bien où il y a des contrôles à faire. Les randonnées, finalement, elles sont plutôt faites justement par les baliseurs. Nous, on a plutôt la gestion globale de tous ces baliseurs. Donc j'ai 22 districts dans mon arrondissement, ce qui fait plus de 22 baliseurs. Et puis ça, il faut gérer. Il faut qu'ils puissent travailler dans les meilleures conditions possibles. Ensuite, il y a évidemment la gestion sur les 3000 et quelques kilomètres de sentiers pédestres qu'il y a sur mon secteur également. Donc ça peut être avec les communes pour l'entretien, ça peut être voilà, il y a énormément de contacts à prendre. Et puis évidemment, il y a toujours des travaux, etc. sur ces 3000 kilomètres. Et puis ça aussi, il faut pouvoir gérer afin de pouvoir garantir l'accès en permanence pour les randonneurs en créant soit des déviations, soit en fermant le chemin, puis en proposant d'autres itinéraires.
6: Une question que j'imagine que les adeptes de randonnée se posent beaucoup aujourd'hui avec des GPS sur le téléphone. On se dit que finalement, ces panneaux ne servent plus à grand-chose. Est-ce que vous êtes d'accord avec ça? Est-ce que vous avez l'impression d'être encore utile à quelque chose?
5: Alors, je ne suis absolument pas d'accord avec ça. Depuis que j'ai commencé, il y a énormément de, je veux pas dire des réclamations, mais des gens qui disent « Ah, sur tel panneau, il y a ça qui va pas, il y a ci, ce panneau-là a bougé, etc. » Donc, les gens regardent toujours ces panneaux. Et puis, même moi, voilà, qui parfois m'oriente avec des applications, etc., je dois quand même avouer que les panneaux, ils font quand même du bien. Et puis, ils font partie intégrante du paysage suisse. Et je peux vous assurer qu'on ne les enlèvera pas avant au moins un siècle.
0: C'était Stéphane Girardin, le nouveau responsable du secteur Berne-Nord chez Berne-Rando. Il était au micro de Régis Mérillat.
3: Le prévôtois supervise désormais plus de 3000 km de sentiers et coordonne 26 baliseurs bénévoles.
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0: Très belle matinée avec nous sur RJB, c'est la matinale, on est ensemble jusqu'à 9h et d'ici quelques instants, place au flash de 7h30.
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0: Et à l'écoute de la matinale, il est 7h31. Le flash avec vous, Diana.
3: La 36e foire de printemps à Courgémont a fait le bilan après son week-end de fête. De vendredi soir à dimanche après-midi, les bénévoles de cette société locale ont réjoui et restauré une foule intergénérationnelle. Des mesures de sécurité renforcées ont permis de bien gérer les situations d'ébriété. Les secouristes engagés sont intervenus à plusieurs reprises et plus sérieusement pour la prise en charge d'une jeune fille victime d'un coma éthylique. Une bagarre a aussi éclaté le dimanche matin du côté de la rue principale. À Bienne, l'infoquartier, centre Pro Vélo et le collectif cycloféministe Clip Tulip organisent une journée vélo destinée aux femmes ce samedi au quai du Bas-30. Objectif, apprendre à circuler à vélo en confiance et réaliser des petites réparations soi-même. Les cours et ateliers seront gratuits, tout comme la garderie prévue pour les enfants. C'est une mesure forte qui sera proposée demain pour la filière porcine. Le comité central de la fêtière Suisseport convoque ses délégués à Olten pour une assemblée extraordinaire. Depuis 2022, la viande de porc connaît des prix extrêmement bas, aujourd'hui à 3,70 francs le kilo, alors que les producteurs ont besoin de 4,50 francs pour rentrer dans leurs frais. Un seul concept pour soulager le marché, faire baisser le nombre de porcelets en finançant l'arrêt de l'élevage. Le représentant de la section romande, le Fribourgeois Christophe Traxel, assure que la situation s'est aggravée ces dernières années.
4: On a toujours connu qu'il y a eu un cycle tous les 3 ans, il y a une surproduction. Mais il faut quand même dire que là, c'est quand même grave. Comme début de l'année, là, on tournait à 52 000 porcs par semaine abattus. Et Micarna et Bell, ils souhaiteraient, ouais, c'est les principaux acheteurs, hein, qu'on a un abattage par semaine de 44 000, 45 000 porcs, quoi. Donc, on a vraiment une surproduction. Donc, mon avis, maintenant, il faut quand même réagir.

0: Et même eux, ils ont dit, si nous on fait rien, eux, ils vont plus prendre ces ports en surplus, quoi. Donc on est quand même obligé de faire quelque chose, on est obligé.
1: Cette mesure doit être acceptée par les deux tiers de l'Assemblée de Swissport demain pour entrer en force, mais de nombreux éleveurs s'opposent à ce concept. Un randonneur de 20 ans a été tué hier au lac Noir dans le canton de Fribourg par un arbre qui s'est effondré sur lui. Malgré des tentatives immédiates de réanimation, l'homme originaire du canton de Berne a succombé à ses blessures sur les lieux de l'accident. Un enfant de 7 ans et son père ont été également blessés. Ils ont été transportés à l'hôpital. Les États-Unis ont annoncé hier avoir frappé des sites de missiles dans le sud de l'Iran. Pourtant, aussi bien Washington que Téhéran ont fait état d'avance ces derniers jours dans les négociations pour arriver à un règlement de la guerre après des semaines de blocage et de menaces. Hier, plusieurs fortes explosions ont été entendues à Bandar Abbas, selon des médias iraniens. Malgré ces frappes, le prix du pétrole brut a baissé de plus de 5% aujourd'hui à Tokyo. Et un mot de sport, Servette Chennois a fait un premier pas vers le titre national à Berne. Les footballeuses genevoises se sont imposées 2-1 sur la pelouse d'Ibé en match aller de la finale des play-offs de Women's Super League. Le match retour est prévu vendredi au stade de Genève. Tour complet de l'information à 8h.
2: Et dans la matinale, il est 7h34. La suite en musique d'ici quelques instants, ce sera avec Madame Mylène Farmer. Et côté météo, pour ce mardi, le soleil s'imposera largement sur toute la région avec une ambiance très estivale, voire presque caniculaire. La chaleur sera marquée à toutes les altitudes tout au long de la journée. Quelques cumulus se développeront au-dessus du Jura durant l'après-midi. Parfois assez imposant, mais il devrait rester sans conséquence avec un temps qui devrait normalement rester sec. En ce moment, il fait déjà 16 degrés à Saint-Imier et Tavannes, 18 déjà du côté de Biarritz. Et cet après-midi, les températures grimperont jusqu'à 32 degrés sur le Seeland et jusqu'à 30 degrés dans les vallons vers 700 mètres. Et la tendance ne va pas changer pour la suite de la semaine. Les conditions resteront bien ensoleillées avec une chaleur toujours très marquée pour la saison.
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2: Et a priori, tout se passe bien sur le réseau routier de la région. On vous rappelle encore une fois que sur la 16, la jonction entre Cour et la jonction de Lovresse, la route est fermée durant la nuit de 22h à 5h. Et ça sera le cas jusqu'au 2 juin. Et si vous remarquez quoi que ce soit d'inhabituel sur la route du travail, comme des ralentissements ou un accident, vous nous avertissez au 032 482 60 20. Vous pouvez le faire aussi par WhatsApp au 079 689 20 20. Des conditions de circulation que vous retrouvez en tout temps sur notre site rjb.ch.
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0: heures pour accompagner votre mardi matin avec California. Il est 7h41.
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2: À Sonnetan, une chorale pas comme les autres répète le mercredi soir.
0: À Sonnetan, même.
2: À Sonnetan, pardon.
0: Dans la salle de paroisse du petit village perché dans le Petit Val, les requérants d'asile du centre de Sonnetan et des habitants de la région se réunissent pour chanter. Ils sont une vingtaine à donner de la voix sous la direction de Clara Klinger, une jeune étudiante à la Haute École de Musique de Berne. La chorale interculturelle s'est produite hier à l'occasion de la journée baptisée Sonnetan. Temps solidaire, Josette Sédou a assisté à une répétition.
3: Ok, let's go!
4: De la chorale, des habitants de la région de Petit-Val et alentour et des requérants d'asile issus de plusieurs nationalités, dont Ange Tiara O'Hara du Burundi. Pour elle, cette chorale apporte une forme de soulagement.
5: C'est pas du tout facile de rester à Sonnetan sans pouvoir faire des activités particulières, notamment parce qu'il n'y a pas des transports, disons, à des heures où on peut vouloir sortir. Donc du coup, avoir des activités ici à Sonnetan, chanter avec les autres, rigoler, c'est bien. Ça a changé du côté social, ne pas être seule, ne pas m'isoler. Du coup, je sais que chaque mercredi, je peux venir chanter.
4: Du côté des sopranos, Irène Bickel, habitante de Soubo, elle explique ce que cette expérience a changé dans les liens avec les réfugiés.
6: C'est comme avec toutes les activités qu'on partage avec eux, on se rapproche d'eux. Puis ça fait un échange sympathique de créer quelque chose ou de passer un moment, faire quelque chose ensemble.
4: Pour Alexander Yushchenko, un jeune Ukrainien arrivé au centre de Sonnetan il y a 6 mois, chanter tous les mercredis soirs lui a apporté quelque chose d'important.
7: Oh, it's amazing because for the first time.
8: C'est génial parce que la première fois que je suis arrivé, c'était un peu effrayant d'arriver dans un lieu où on ne connaît personne. Mais au fil du temps, j'ai vraiment apprécié de chanter avec des autres personnes et des habitants d'ici avec qui je peux échanger.
7: Who I can talk with, so yeah.
4: Et pour terminer, j'ai demandé à Ange de me dire son chant préféré.
5: C'est Stand By Me. Parce que c'est une chanson qui est pleine d'émotions, d'amour aussi, je dirais. Ouais, c'est ça. Et puis elle est facile à chanter avec les autres et puis les voix se coordonnent gentiment et parfaitement.
2: Un sujet de Josette Sédou lors d'une répétition de la chorale interculturelle de Sonnetan qui réunit des habitants de la région et des réfugiés du centre. La chorale s'est produite hier dans le cadre de l'événement Sonnetan solidaire.
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0: Imagine Dragons sur RJB dans la matinale à 7h48 et la suite en musique juste après Le Monde et ses surprises. On va partir du côté du Turkménistan. Diana, est-ce que vous avez déjà été par là-bas?
1: Non, je m'y suis jamais perdue, je dois dire.
0: C'est pas forcément une destination où on pense y aller, mais il y a quand même quelque chose à découvrir. Vous allez voir ça d'ici quelques instants et juste après on repartira en musique avec Sia. Et on vous souhaite un très bon réveil avec nous en ce mardi matin sur RJB.
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1: Notre planète nous réserve des endroits totalement incroyables. Et ce matin, direction le Turkménistan, en plein désert, pour découvrir un lieu qui semble tout droit sorti d'un film catastrophe. Une immense bouche de feu qui brûle depuis plus de 50 ans, Fred.
0: Oui, au beau milieu du désert du Karakoum, au Turkménistan, il existe un endroit surnommé la porte de l'enfer. Et honnêtement, quand on voit les images, on comprend pourquoi. Imaginez un immense cratère de plus de 70 mètres de diamètre, rempli de flammes en permanence. Jour et nuit, le feu brûle sans interruption depuis 1971.
1: C'est un sacré brasier quand même.
0: Ça fait un sacré brasier. Visuellement, ça ressemble un peu à la porte de l'enfer ressemble un peu à l'œil de Sauron, vous savez Diana, dans le Seigneur des Anneaux, pour les cinéphiles. À l'époque, des géologues soviétiques effectuent des forages à la recherche de gaz naturel, mais le sol s'effondre soudainement sous leurs pieds, créant un énorme trou. Rapidement, du méthane toxique commence à s'échapper, et pour éviter une catastrophe, les scientifiques prennent alors une décision qui paraît logique, hein, sur le moment. Ils mettent le gaz en feu, pensant que l'incendie durerait seulement quelques jours. Sauf que 50 ans plus tard, le cratère brûle toujours. La nuit, le spectacle, vous l'imaginez, il est impressionnant. Le lieu est devenu une attraction touristique unique au monde. Mais derrière les images spectaculaires, la porte de l'enfer est aussi devenue un symbole environnemental. Le Turkménistan est régulièrement pointé du doigt pour ses importantes émissions de méthane, un gaz qui contribue au réchauffement climatique. Ces dernières années, les autorités ont même annoncé vouloir réduire progressivement les flammes du site. Aujourd'hui encore, ce lieu fascine autant qu'il inquiète. Une erreur humaine devenue une attraction touristique et probablement un des endroits les plus irréels de notre planète.
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0: Shape of You, le titre de Ed Sheeran sur RJB dans la suite de la matinale, juste après le journal de 8h. On s'écoutera Bruno Mars. Et on vous souhaite une belle matinée avec nous sur RJB. Et il est 8h. Le journal, Estelle Herman.
1: Bonjour, Stéphane Gérardin est le nouveau responsable du secteur Berne-Nord chez Berne-Rando. Le trentenaire a pris ses fonctions début mars. Il remplace le désormais retraité Marc-André Sprunger. Une rencontre dont l'issue déterminera qui sera premier du groupe A. L'équipe suisse de hockey sur glace termine ce soir à Zurich le tour de qualification du championnat du monde contre la Finlande. On dépassera les 30 degrés aujourd'hui encore côté température dans la région. Cette très forte chaleur se ressentira à toutes les altitudes. Il est le nouveau visage de la randonnée dans notre région. À 33 ans, Stéphane Gérardin est depuis peu responsable du secteur Berne-Nord chez Berne-Rando. Le prévôtois a pris ses fonctions début mars et remplace ainsi Marc-André Sprunger, parti à la retraite après 24 ans de bons et loyaux services. On a demandé à Stéphane Gérardin s'il avait été un peu intimidé à l'idée de reprendre une fonction occupée aussi longtemps par la même personne.
2: Alors intimidation c'est un grand mot, mais je dois quand même avouer qu'il y a une certaine forme de respect et puis ça met la barre quand même haute. C'est vrai que j'ai assez vite remarqué que en effet la tâche était quand même très vaste et puis il y a beaucoup de choses à apprendre. Lui il avait vraiment tout en main, tout dans la tête et puis je me réjouis en fin de compte d'arriver à cette étape-là, d'avoir cette expérience comme lui il l'avait.
1: Stéphane Gérardin, le nouveau responsable du secteur Berne-Nord chez Berne-Rando, supervise désormais plus de 3000 km de sentiers et coordonne 26 baliseurs bénévoles. Objectif, rouler à vélo en confiance dans le trafic et savoir faire des petites réparations sur son vélo. À Bienne, l'infoquartier Centre Pro Vélo et le collectif cycloféministe Clip Clip Tulip organisent une journée de cours destinée aux femmes le week-end prochain au quai du Bas-Trente. Des cours de vélo seront donnés gratuitement par des instructeurs de Pro Vélo. De son côté, le collectif Clip Clip Tulip montrera aux participantes comment réparer leur vélo pour plus d'autonomie. Pourquoi s'adresser spécifiquement aux femmes, la réponse de Sarah Weber, membre du collectif.
3: Mais c'est vrai que le vélo, ça a depuis très longtemps été un outil d'émancipation pour les femmes. Et déjà, en tant que cycliste, c'est difficile de prendre ta place sur la route dans le trafic. En tant que femme, je pense que c'est encore plus difficile de prendre sa place et sur la route et aussi dans un milieu qui est aussi plutôt masculin. Que ce soit pour les sorties ou que ce soit aussi pour la mécanique, c'est peut-être plus difficile d'avoir confiance en soi, d'avoir confiance dans ses capacités physiques, d'avoir confiance sur la route. Donc c'est pour ça qu'on encourage la pratique du vélo pour les femmes.

0: Journée vélo pour femmes aura lieu le samedi 30 mai au Quai du Bas à Bienne de 10h à 16h. L'événement est gratuit et une garderie est mise sur pied pour les enfants également gratuitement. Des couleurs, des matières, des tableaux et œuvres qui défilent de jour en jour. La vieille ville de Bienne était animée ce mois-ci jusqu'à hier par un événement baptisé le Joli Mois de Mai. De lieux d'exposition ont vu se succéder les œuvres d'artistes visuels biennois. Ce cycle d'exposition est organisé par Visarte Bilbienne, le groupe biennois de l'association professionnelle suisse. Frédéric Graff, membre du comité directeur de Visarte Bilbienne, explique ce que ce format éphémère apporte.
1: C'est une opportunité souvent pour les artistes aussi de faire quelque chose qui ne montrerait pas forcément si c'était l'exposition qui durait. Donc il y a des gens qui prennent des risques, qui explorent des terrains, parce que c'est moins une exposition commerciale, je dirais, qu'une vitrine pour les artistes biennois de la région, mais aussi d'ailleurs, parce qu'on invite aussi des gens d'extérieur.
0: À Bienne, toujours des centaines de personnes ont fait la queue hier matin pour une boisson. Le café Oak à la rue Centrale proposait une action marketing qui semble avoir fait son effet en ce lundi de Pentecôte, relate Télébilingue. Pour promouvoir le lancement d'un sac en simili-cuir censé accueillir les accessoires nécessaires à la consommation du matcha, l'établissement a servi gratuitement ce breuvage venu du Japon. Une boisson qui coûte en temps normal aux alentours de 8 francs. La violence domestique demeure un problème de société pertinent dans le canton de Berne. C'est ce que nous apprend ce matin un communiqué de la police cantonale. En 2025, elle a enregistré en moyenne 5 infractions par jour dans la sphère domestique, soit 1850 au total. Comme les années précédentes, les principales victimes sont des femmes, tandis que les personnes violentes sont majoritairement des hommes. Une piétonne a été percutée hier vers 13h30 par un tram à Berne, près de la gare. C'est selon la police cantonale bernoise. La femme traversait les voies lorsqu'une collision s'est produite avec une rame venant de la Berenplatz. Le conducteur a freiné mais n'a pas pu éviter l'impact. Blessée, la piétonne a été prise en charge sur place puis transportée à l'hôpital. Une enquête est ouverte pour déterminer les circonstances exactes de l'accident. Perte économique, diminution du nombre de frontaliers, augmentation des coûts liés à l'asile et bouchons de plusieurs kilomètres. Une étude inédite commandée par la Confédération met en garde contre les conséquences pour la Suisse d'une éventuelle fin des accords de Schengen et Dublin. Une information publiée aujourd'hui par l'Aargauer Zeitung, la Luzerner Zeitung et la Singaler Tagblatt. L'initiative de l'UDC sur l'immigration n'est pas mentionnée dans l'étude, mais si elle devait être acceptée le 14 juin, les accords de Schengen et de Dublin pourraient être menacés. Des fake news circulent d'ailleurs sur cette initiative « Pas de Suisse à 10 millions ». Des vidéos générées par l'intelligence artificielle montrent sur des réseaux sociaux de faux sondages. De prétendues émeutes sont aussi visibles, rapporte ce mardi le Tagesanzeiger, la Basler Zeitung, la Berner Zeitung et le Bund. Ces faux ne sont pas particulièrement bien réalisés, mais les vidéos sont visionnées plus de 50 000 fois et commentées plus de 1000 fois. Stan Wawrinka a fait ses adieux à Roland Garros. Le joueur de tennis vaudois de 41 ans s'est incliné 6-3, 3-6, 6-3, 6-4 face au néerlandais Jesper de Jong au premier tour du tournoi parisien hier. Les Suissesses ont quant à elles réussi leur entrée en lice dans le tournoi du Grand Chelem français. La biennoise Jill Teichmann s'est qualifiée pour le deuxième tour en battant la russe Lyudmila Samsonova en 2-7. La tessinoise Suzanne Bandecki, issue des qualifications, a disposé de l'espagnole Cristina Buxa en 3-7. Et la turquoise Victoria Golubic a rejoint le deuxième tour en balayant la hongroise Pana Udvardi 6-0, 6-2 hier à Paris. La Suisse aborde la deuxième ligne droite au championnat du monde de hockey sur glace. La Nati se mesure à la Finlande ce soir à 20h20 à Zurich. Le vainqueur de cette partie terminera en tête du groupe A et affrontera la Slovaquie, la Suède ou la Norvège jeudi en quart de finale. Gagnant de ses 6 premiers matchs, l'équipe nationale s'appuie notamment sur un duo redoutable en attaque, Timo Meier et Nico Hischier, également coéquipiers en NHL. Le capitaine des New Jersey Devils ne cache pas son plaisir d'évaluer aux côtés de son compère dans ce tournoi, Nico Hischier.
2: I like it. I mean, I know Timo very well. Obviously, we play a lot together in Jersey.
3: J'aime bien. Je le connais très bien. On joue beaucoup ensemble à New Jersey. C'est plaisant de jouer à ses côtés. Avec Timo, on n'est pas trop compliqué. On joue un hockey très direct, tourné vers l'avant. Et le gars qui vient jouer avec nous, on lui parle beaucoup. On essaye de lui rendre la vie la plus simple possible.
2: We try to talk a lot and make it as simple as possible for them.
0: Propos recueillis et traduits par notre envoyé spécial à Zurich, Vincent Costet, Ischier et Meyer, qui ont d'abord eu Théo Rochette comme compagnon de ligne avant de jouer avec Attilio Biasca. Merci de nous avoir suivis pour cette nouvelle édition. Prochain point sur l'actualité à 8h30.
4: Merci beaucoup Estelle et à l'écoute de RJB, il est 8h08. Et pour ce mardi, le soleil s'imposera largement sur toute la région avec une ambiance très estivale, hein, voire presque caniculaire. Quelques cumulus se développeront au-dessus du Jura cet après-midi, parfois assez imposants, mais ils devraient rester sans conséquence avec un temps qui restera sec. En ce moment, il fait déjà 18 degrés à Saint-Imier et Tavannes, 20 degrés du côté de Bienne. Cet après-midi, les températures grimperont jusqu'à 32 degrés sur le Seeland et autour de 30 degrés dans les vallons à 700 mètres et la tendance ne changera pas pour la suite de la semaine. Les conditions resteront bien ensoleillées avec une chaleur toujours très marquée pour la saison.
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4: Et c'est parti pour une troisième heure de matinale sur RJB. Et pour bien démarrer la suite de votre réveil, on découvrira tout à l'heure le dernier titre de Lola Young qui est de retour. Un titre qui s'appelle From Down Here dans notre rubrique Quoi de neuf tout à l'heure.
7: Nous reviendrons aussi sur la campagne autour de l'initiative de l'UDC, Pas de Suisse à 10 millions d'habitants, avec le ministre de Justice et Police, Beat Jans, qui défend le rejet du texte à quelques semaines de la votation.
4: Et puis on retrouvera également notre collègue Olivier Zano pour sa carte blanche. Est-ce que l'IA va polluer le métier de journaliste? C'est la question qu'il se posera tout à l'heure.
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0: Dream as One, le titre de Miley Cyrus sur RGB dans la matinale à 8h17. Et d'ici quelques instants, on va vous faire découvrir le tout dernier morceau de Lola Young.
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6: Après une période un peu compliquée, une pause bien méritée, Lola Young revient plus forte, Fred.
0: Oui, on se souvient de la fin d'année un peu mouvementée pour la chanteuse britannique qui avait sorti son troisième album, I'm Only Fucking Myself, puis qui s'était effondrée en plein concert, ce qui l'avait un peu obligée à lever le pied quelque temps en annulant sa tournée nord-américaine. Mais Lola Young a repris du poil de la bête et elle a décidé de remonter sur scène afin de s'occuper des affaires inachevées. C'est une bonne chose. Et avant ça, elle a conçu une nouvelle chanson, From Down Here, titre qui lui est venu le lendemain des Grammys. Attaquée d'une vague d'inspiration, elle est allée en studio avec James Blake et a conçu cet extrait qui réécrit le prochain chapitre de son histoire. Paraît-il un peu moins ennuyeux que l'ancien? Et ça, Diana, eh ben c'est Lola Young qui le dit elle-même. Allons-y donc avec cette nouvelle chanson. Voici From Down Here dans la matinale.

0: Down Here, Lola Young et toute sa douceur pour vous aider à bien vous lancer dans ce mardi.
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2: Le 14 juin est une date clé dans l'histoire politique suisse. Les citoyens suisses doivent décider du sort à réserver à l'initiative de l'UDC, pas de Suisse à 10 millions d'habitants.
0: À moins de 3 semaines du scrutin, la campagne bat son plein avec d'énormes moyens investis, autant par les partisans que les adversaires de l'initiative. Le Conseil fédéral s'est fortement engagé pour appeler au rejet d'une initiative qui menace la prospérité et la sécurité de la Suisse. C'est le ministre de Justice et Police qui l'affirme. Beat Jans a accordé une interview à notre correspondant parlementaire Serge Jubin qui lui a demandé s'il ne peignait pas le diable sur la muraille.
3: Cette initiative est extrême, elle attaque frontalement la voie bilatérale avec l'Union européenne, elle met en danger nos systèmes de sécurité, elle n'ajoute aucune solution mais fait beaucoup de problèmes. Il faut clairement dire que ça met en danger les systèmes qu'on a déjà développés avec 9,5 millions. L'initiative fait déjà des restrictions, donc elle nous force, le Conseil fédéral, de renégocier la libre circulation des personnes en 5 ou peut-être 6 ans. On aura des problèmes avec l'Union européenne et ensemble avec ces problèmes dans ce domaine de libre circulation, on ajouterait des problèmes dans Schengen-Dublin par exemple. Donc notre système de sécurité qu'on a développé avec l'Union européenne est en danger.
4: Qu'est-ce que fait la Confédération aujourd'hui pour que tout le monde qui vit en Suisse puisse avoir un logement et qu'il puisse le payer?
3: Ça, il faut adresser avec des solutions concrètes, mais l'initiative ne va pas résoudre ces problèmes, pas du tout. Elle ne construit pas des logements, elle ne fait pas plus de sécurité ou bien plus de l'espace sur nos stations de gare, pas du tout. Il faut investir et c'est exactement ce que fait le Conseil fédéral avec des milliards chaque année pour créer plus de places. L'initiative nous fait des problèmes parce qu'elle veut limiter les personnes qui peuvent venir travailler de l'Union européenne, par exemple sur nos chantiers. Si on aura pas assez de personnes qui en travaillent, donc on aura moins de développement dans nos infrastructures. Le trafic public va être pire, pas mieux avec cette initiative. Si on n'a pas assez de personnes qui nous aident à résoudre ces problèmes, ça va être pire pour nous, pour chacun d'entre nous.
4: Est-ce qu'on peut tout de même envisager une vie hors de ce circuit de l'Union européenne? Les Anglais ont fait ce choix et l'Angleterre n'est pas devenue un désert.
3: Mais les problèmes se sont aggravés. Sérieusement, les personnes en faveur du Brexit ont promis n'importe quoi. Ils ont dit « tout va être mieux ». Ce qui s'est passé, c'est le contraire. Ils ont maintenant même plus d'immigration des pays autour de l'Union européenne. Et ils ont des problèmes économiques sérieux. La qualité de vie s'est baissée. Et c'est exactement ce que craint le Conseil fédéral si cette initiative va être adoptée.
4: C'est une votation très importante. C'est vous qui portez la voix du Conseil fédéral. Vous avez la pression.
3: La pression est toujours là. Et je ne suis pas seul du tout. C'est les partenaires sociaux, c'est les cantons, mais c'est tous les membres du Conseil fédéral qui sont contre. Donc je me sens entouré par beaucoup de force.
2: Le ministre de Justice et Police, Beat Jans, au micro de notre correspondant à Berne, Serge Jubin. L'initiative de l'UDC Pas de Suisse à 10 millions est soumise aux citoyens suisses le 14 juin.
0: Et on consacrera d'ailleurs un débat à cette thématique ici dans la matinale. Ce sera demain entre 7h30 et 8h en compagnie de Maël Schneck de l'UDC et de Corentin Jeanneret du PLR.
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0: Mile. Ava Max dans la matinale et pour la suite de la musique, juste après les informations de 8h30, ce sera avec Madame Clara Luciani. Avec son titre Cette vie qui arrive d'ici quelques minutes sur RJB. Le flash avec vous, Diana.
1: Il est l'une des belles histoires du championnat du monde de hockey sur glace. Le Zurichois Nicolas Bechler, qui a 22 ans, est le plus jeune joueur de l'équipe de Suisse. Il devrait être au centre de la deuxième ligne d'attaque ce soir contre la Finlande pour la finale du groupe A. Le vainqueur de ce match terminera premier du classement et héritera du quatrième qualifié de l'autre groupe. Nicolas Bechler, flanqué de Nino Niederreiter et Christophe Berchi ce soir. C'est pas mal pour un joueur d'abord surnuméraire dans ce tournoi. Le centre des ZSC Lions a dû accumuler les entraînements avec les remplaçants, mais il a su attendre son heure.
2: J'essaie juste de te préparer pour ces moments où tu as la chance de montrer ce que tu sais faire, quel genre de hockeyeur tu es. Je crois que j'ai assez de motivation pour faire ce qui peut te procurer la chance de jouer devant un tel public, de disputer un tournoi à la maison, vraiment à la maison pour moi qui suis zurichois. Bien sûr, des fois c'est un peu frustrant parce que tu veux jouer tous les matchs, mais quand on te donne la chance de jouer, tu fais de ton mieux pour en gagner une nouvelle.
1: Des propos recueillis et traduits par notre envoyé spécial à Zurich, Vincent Costet. Nicolas Bechler profite notamment de la blessure de Pius Suter. Le joueur de Saint-Louis Blues est de retour à l'entraînement, mais en mode protégé pour le moment. Suisse-Finlande, c'est ce soir à 20h20. Stan Wawrinka fait ses adieux à Roland-Garros. Le joueur de tennis vaudois de 40 ans s'est incliné en 4-7 face au néerlandais Jesper de Jong au premier tour du tournoi parisien qu'il avait remporté en 2015. Des vidéos d'hommage ont été projetées sur le court. La première a retracé les plus grands moments vécus par Wawrinka à Roland-Garros, tandis que la seconde a compilé des messages de félicitations de plusieurs figures du circuit. Une balade pas comme les autres sur les hauteurs du Chasseral, organisée hier dans le cadre de la fête de la nature par le parc et l'hôtel Chasseral. Cette activité mêle les marches, observations et dessins en pleine nature. Encadrée par l'artiste Delia Meyer, la quinzaine de participants étaient invités à porter un regard différent sur le paysage, carnet et crayon à la main. À noter que deux nouvelles sorties de ce type sont déjà prévues sur le plus haut sommet de la région les 5 et 20 septembre. Le gouvernement bernois refuse de supprimer l'heure de fermeture imposée aux bars et aux restaurants. Dans une réponse récemment publiée, le conseil exécutif du canton de Berne recommande au Grand Conseil de rejeter une motion interpartie sur le sujet. Jusqu'à présent, les établissements doivent fermer à 00h30 au plus tard, sauf autorisation spéciale. Les motionnaires dénoncent une charge administrative inutile et souhaitent laisser les établissements décider eux-mêmes de leurs horaires. De son côté, le gouvernement estime au contraire que les règles actuelles permettent de préserver l'équilibre entre vie nocturne et tranquillité des riverains. Et on termine sur ce carnet noir. Le colosse du saxophone s'est éteint. Sonny Rollins, dernière figure des grands de l'âge d'or du jazz, est décédé hier à 95 ans, indique sa page officielle. Il est mort dans sa maison de Woodstock, dans l'État de New York.
0: Et le retour de l'information, ce sera à 9h. Côté météo pour ce mardi, pas de grande surprise. Le soleil s'imposera largement sur toute la région avec une ambiance très estivale, voire même caniculaire. Quelques cumulus se développeront au-dessus du Jura durant l'après-midi, parfois assez importants.

0: posant, mais il devrait rester sans conséquence avec un temps qui restera sec. En ce moment, il fait déjà 18 degrés à Saint-Imier-et-Tavannes, 18 degrés du côté de Bienne. Et cet après-midi, les températures grimperont jusqu'à 32 degrés sur le Seeland et autour de 30 degrés dans les vallons vers 700 mètres. Et la tendance, elle se poursuit pour la suite de la semaine. Les conditions resteront bien ensoleillées avec une chaleur toujours très marquée pour la saison, avec peut-être des risques d'orage plus importants pour ce week-end.
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0: Et tout se passe bien sur le réseau routier de la région. Je vous rappelle encore une fois que sur la 16, la jonction entre Cours et la jonction de Levresse, la route est fermée durant la nuit de 22h à 5h du matin et ce jusqu'au 2 juin. Et si vous remarquez quoi que ce soit d'inhabituel sur les routes, 032 482 70 ou par WhatsApp au 079 689 2020.
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0: Cette vie, le titre de Clara Luciani sur RJB dans la matinale à 8h38.
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2: Pour notre biais d'humeur de la semaine, c'est notre collègue Olivier Zano qui prend le micro aujourd'hui.
3: Aujourd'hui, de bonne humeur et en musique, j'ai posé une question existentielle à une intelligence artificielle. Est-ce que tu comptes polluer mon beau métier de journaliste ? Est-ce que t'es OK sur le fait d'inonder Internet de contenus trafiqués, parfois totalement inventés ? En gros, est-ce que ça te frise de foutre le bordel ? Réponse de l'IA qui, elle, me vouvoie poliment. La question que vous posez est légitime et même essentielle.
4: En blague.
3: Avant l'IA, c'était nous, les journalistes, qui étions au cœur des critiques, taxés de temps à autre d'anarcho-gauchistes, de sous-fifres d'un gouvernement inféodé à Big Pharma, d'alarmistes, de fouille-merde. Voilà que l'IA nous vole la vedette. Si on n'a même plus le lead sur la manipulation de l'information, je vous le demande, qu'est-ce qu'il va nous rester ?
5: Il nous reste nos poings, nos dents, nos griffes pour se défendre.
3: Allez, moi aussi, je peux manipuler l'info tout seul, comme un grand, pas besoin de synthétiser des voix, de générer des propos farfelus. Je suis l'artisan de mes propres intox. Et si je veux, maintenant, que Diana Dacosta nous fasse un flash sans queue ni tête, eh ben, je le fais, la preuve.
2: Les villes romandes sont à la traîne en matière de programmation. Pour rappel, à la suite de la perte de la concession, pour la première fois depuis près d'un mois, malgré la trêve entrée en vigueur le 17 avril, ProVélo dévoile aujourd'hui son classement prix Véloville, avec un nul un partout au match retour, après le score de 5 à 4 à l'aller. Une porte-parole assure dans le journal que des contrôles sont régulièrement effectués aux abords de la gare.
3: Merci Diana pour l'exemple. Tout ça pour vous dire que l'IA, elle révolutionne pas vraiment le jeu, selon moi. Alors oui, elle amplifie l'immense bordel informationnel qu'on peut constater aujourd'hui. Elle nous gratifie de faux sites d'information, d'images truquées plus vraies que nature, d'experts fictifs, de citations inventées, d'articles produits sans vérification sur le terrain. Et ça va pas aller vers le mieux, hein. Plus la technologie devient bonne, évidemment, plus le danger augmente, parce qu'on ne repère plus facilement le faux. J'irais même jusqu'à dire qu'on ne repère plus facilement le vrai dans cet océan de fake.
6: Autant chercher une meule dans une botte de foin.
3: Et c'est peut-être là que ça devient intéressant. Dans une forme d'ironie d'ailleurs, hein, plus l'IA progresse, plus la valeur du vrai journalisme humain augmente potentiellement. Plus le vrai, l'authentique, le palpable, le vérifiable devrait prendre du poids, de la consistance. Quand l'IA vous compile des informations en tout genre, vraies ou fausses, nous, les journalistes, pouvons, devons apporter de la réalité vécue avec du recul, avec de l'émotion aussi parfois, de l'humain, tout simplement, des humains qui s'adressent à des humains.
7: Et si on se comprend pas, vous écrirez.
3: Alors oui, je vous l'ai prouvé avant, resteront celles et ceux qui manipulent, qui déforment, hein, ça a toujours existé, ça existera toujours. À nous de maintenir un lien de confiance entre nous, à nous de vous assurer de notre honnêteté, de notre indépendance, de notre intégrité.
8: Allez au boulot !
3: Parce que oui, une intelligence artificielle peut générer 1000 articles à la minute, mais ce n'est pas elle qui prendra sa voiture à 6h du matin pour aller voir ce qui s'est passé dans un village sous une pluie battante. L'IA ne sentira jamais le malaise dans une salle communale, le tremblement dans une voix, le silence après une question difficile. L'IA peut fabriquer du contenu, nous, on essaye encore de fabriquer de la confiance, et en ces temps, c'est sûrement la denrée la plus précieuse.
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0: The Show Must Go On, le titre de la bande à Freddie Mercury, Queen, dans la matinale. Et pour la suite en musique, d'ici quelques instants, on va remettre un petit peu de rythme dans cette matinée. Avec cet énorme succès, Sex Bomb, signé Tom Jones, dans quelques instants dans la matinale.
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3: Très bon début de journée, il est 8h50.

0: Quel succès pour Tom Jones quand il a sorti ce titre Sex Bombs dans la matinale.
1: Et la matinale, c'est terminé pour ce mardi. On se retrouve demain à partir de 6h pour un programme riche. On parlera politique avec l'initiative de l'UDC, pas de Suisse à 10 millions. Deux politiciens de la région débattront de la thématique en vue de la votation du 14 juin. On aura le plaisir d'accueillir Maëlle Schneck, membre de l'UDC du Jura bernois, et Corentin Jeanneret, maire de Saint-Imier, député PLR au Grand Conseil bernois. Un débat à suivre entre 7h30 et 8h demain dans la matinale.
0: Et puis on peut vous rappeler également que dans notre son mystère, la cagnotte augmente gentiment. 360 francs qu'il faudra tenter de décrocher. Ce sera demain, juste après 7h. Diana, ça a été un plaisir d'être avec vous ce matin.
1: Plaisir pour moi aussi.
0: On vous souhaite à tous une très belle journée. La suite du programme, c'est avec Laurent qui arrive d'ici quelques minutes.
1: Bye!
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5: Bonjour, un randonneur bernois de 20 ans a été tué hier au Lac Noir lorsqu'un arbre s'est effondré sur un groupe de randonneurs. L'accident s'est produit vers 14h30 près de la cascade Zeeweidbach, a indiqué la police cantonale fribourgeoise. Un enfant de 7 ans et son père ont également été blessés dans cet accident. Une piétonne a été percutée hier en début d'après-midi par un tram à Berne, près de la gare. Selon la police cantonale, la femme traversait les voies lorsqu'une collision s'est produite. Le conducteur a freiné, mais n'a pu éviter l'impact. Une enquête est en cours pour déterminer les circonstances exactes de l'accident. C'est une mesure forte pour la filière porcine qui est proposée demain. Le comité central de la fêtière Suisse-Port convoque ses délégués à Olten pour une assemblée extraordinaire en vue de faire baisser le nombre de porcelets en finançant l'arrêt de l'élevage. Depuis 2022, la viande de porc connaît des prix extrêmement bas. Aujourd'hui à 3,70 francs le kilo, alors que les producteurs ont besoin de 4,50 francs pour rentrer dans leurs frais. Pour Christophe Traxel, le représentant de la section romande, la situation s'est aggravée ces dernières années.
6: On a toujours connu qu'il y a eu un cycle tous les 3 ans, il y a une surproduction. Mais il faut quand même dire que là, c'est quand même grave. Comme début de l'année, là, on tournait à 52 000 porcs par semaine abattus. Et Micarna et Bell, ils souhaiteraient, ouais, c'est les principaux acheteurs, hein, qu'on a un abattage par semaine, 44 45 000 porcs. Quoi. Donc, on a vraiment une surproduction. Donc, à mon avis, maintenant, il faut quand même réagir. Et même eux, ils ont dit, si nous on fait rien, eux, ils vont plus prendre ces porcs en surplus. Quoi. Donc on est quand même obligé de faire quelque chose, on est obligé.
5: Et cette mesure doit être acceptée par les 2/3 de l'Assemblée Suisse-Port demain pour entrer en force. De nombreux éleveurs s'opposent à ce concept. La dernière figure des grands de l'âge d'or du jazz n'est plus. Sonny Rollins, surnommé le colosse du saxophone, est décédé hier. Il avait 95 ans, indique sa page officielle. Il est mort dans sa maison de Woodstock dans l'État de New York. En hockey sur glace, l'Italie est reléguée au championnat du monde. En Suisse, les Transalpins ont perdu hier une 7e fois en 7 matchs, battus par la Slovénie, 5-1. La Norvège, elle, a obtenu son billet pour les quarts de finale en dominant la Tchéquie 4-1 à Fribourg. Ce soir, la Suisse et la Finlande s'affrontent à Zurich, en jeu la première place du groupe. Outre-Atlantique, c'est une 2e défaite consécutive en prolongation pour Montréal en finale de la conférence Est de NHL. Les Canadiens ont perdu le 3e match face aux Carolina Hurricanes 3-2. Les Américains mènent 2-1 dans la série. Et puis Stan Wawrinka a dit adieu à Roland Garros. Le tennisman vaudois de 41 ans a été éliminé au premier tour du tournoi parisien. Pour sa dernière apparition, il a été sorti hier par le Néerlandais Jesper De Jong. Même sort pour un autre futur retraité, Gaël Monfils, battu en 5 manches durant la nuit par son compatriote Hugo Gaston. Prochaines informations à 10h. Excellente matinée.
7: Merci Régis. La musique avec Santa dans un instant. La météo pour ce mardi, le soleil va s'imposer largement dès ce matin. La journée sera très chaude à toutes les altitudes. D'après Météo News, sur le Jura, des cumulus vont se développer au fil des heures, parfois imposants cet après-midi, mais sans activité notoire. Côté température, il va faire chaud. Hein. Entre 31 et 32 degrés au meilleur de la journée sur le Seeland, 30 degrés dans nos vallons. Et puis, dès demain jusqu'à vendredi, pas de changement majeur. Le soleil restera bien présent, les journées seront très chaudes et les cumulus de l'après-midi resteront inoffensifs.

0: Ambiance popcorn, 9h08 sur RJB avec Santa. Grand bonjour, quel bonheur de vous retrouver après quelques jours de vacances. J'ai rechargé, moi aussi, j'ai rechargé les batteries comme vous lors de ce magnifique week-end prolongé. Du soleil pour tout le monde et jusqu'à 11h dans cette émission. La musique aussi comme d'ordinaire, la bonne avec Sting, avec Stromae ou encore Fergie dans la prochaine demi-heure. Côté chronique, nous recevrons Joël à 9h30 pour parler de la série Love Sick. Les cadeaux ce matin sous la forme d'entrée pour Usine Sonore qui battra bientôt, très bientôt son plein du côté de la Neuville. D'ailleurs, à ce propos, retrouvez l'émission spéciale que nous y avons consacrée récemment dans Trade Union, mercredi de la semaine d'avant. Vous le retrouvez en tout temps sur rjb.ch. Nous recevrons également dans la seconde partie de cette émission, dans le cadre de Parlons Santé, le docteur Jean-Marie Senghelet. Il est chef du pôle santé mentale à l'hôpital de Moutier et nous évoquerons ces thématiques, notamment la HPI, TSA, borderline. Que sont ces termes étranges ? On en parlera en long, en large, pour notre santé.
1: Jusqu'à 11h, c'est Laurent qui vous accompagne.
0: Très bon pour la santé, la musique. Just give me a reason. On démarre, c'est Monsieur Davey avec Pink and Nettress. Je vous souhaite tout le meilleur pour votre matinée.
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0: Excellent Fever Dream, Alex Warren à l'instant. Belle journée à vous sur RJB.
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0: Des traces de vie sur Mars, maybe, baby. On en parle dans quelques minutes. Pour tout de suite, ce superbe Englishman in New York. Un gentleman, jamais ne court, il marche. Sting tout de suite. Il y aura également Stromae tout à l'heure. Belle journée à vous.

Belle journée à vous à l'écoute d'RJB. Il est 9h23, des traces de vie sur Mars. Alors on ne sait pas vraiment. Ceci dit, des chercheurs viennent de trouver sur Mars de nouvelles molécules organiques. Autrement dit, des petits ingrédients de la vie tout de même. Pas de martiens en vue, mais le rover Curiosity a réussi à détecter plus de 20 molécules grâce à une expérience chimique jamais tentée auparavant. C'est vraiment du luxe, ces molécules pourraient venir de la vie ou juste alors des cailloux tombés du ciel. L'ambiance est dans le suspense scientifique pour le moment. Alors pour vraiment trancher, il faudrait ramener ces roches martiennes sur Terre. Le rover Perseverance en a déjà collecté, mais la mission de retour est en pause. En résumé, Mars nous envoie des indices, les scientifiques trépignent, il manque encore le ticket retour des cailloux. Imaginez, ce serait démon, imaginez qu'il y avait de la vie un jour sur Mars, Maya. On en saura plus à l'avenir.

0: l'Ouest. Rien de nouveau, Go West, les Pet Shop Boys à l'instant sur RJB. Bob Marley, son Buffalo Soldier, tout à l'heure pour la musique. Il y a aussi le parapluie de Jack qui se transformera en ombrelle. Météo oblige. Pour tout de suite, dans quelques secondes, c'est Joël qu'on va retrouver dans le monde des séries pour évoquer Love Sick.
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7: Comédie romantique, oui, mais avec de l'humour britannique, ça vous dit ?
8: Votre test de la chlamydia est positif.
9: Je vois pas ce qu'il y a de positif là-dedans.
8: Deux comprimés, on n'en parlera plus, mais sans traitement, ça peut mener à l'infertilité, donc vous allez devoir contacter vos précédentes partenaires sexuels.
9: Toutes ?
8: Non, juste celles que vous aimez bien.
9: Malgré ce qu'on vous a appris en fac de médecine, on n'est pas tous à l'aise avec les sarcasmes.
7: C'est comme ça que débute la série Love Sick, qui au départ devait s'intituler Scrotal Recall. Dylan est un jeune homme fleur bleue, émotif, fragile, respectueux. Il tombe amoureux comme il respire. Il vit en colocation avec ses meilleurs amis, Luc, tombeur invétéré, et Evie, une fille pas comme les autres. Evie qui aime Dylan en secret, Dylan qui aime Evie en secret, mais pas en même temps. Et si la série se concentre sur ce couple, le point de départ de Love Sick, c'est donc le diagnostic de cette infection sexuelle.
10: La chlamydia, c'est l'infection de base, mec. C'est la position du missionnaire des maladies sexuelles. Alors garde des larmes pour les plus graves, comme l'herpès, ou pire, le cancer du pénis. Oh, oui, ça existe.
9: Ben, je me fous de savoir qui me l'a refilé, mais va falloir que je contacte toutes ces nanas.
10: Ils t'ont donné des cartes à envoyer ? Ouais, c'est ça. C'est comme des cartes de Saint-Valentin, mais en pourri. Je t'aime tellement que ça me fait mal lorsque j'urine.
9: Non, je vais pas envoyer ces cartes. Je vais appeler certaines de ces filles. Pour les autres, j'irai leur rendre visite.
7: Dylan va dresser la liste des femmes avec qui il a eu des relations sexuelles et les contacter les unes après les autres afin qu'elles puissent se faire dépister. Notre héros est alors forcé de ressasser ses relations passées. Un coup d'œil dans le rétro qui le pousse bien souvent à réaliser que ses souvenirs et le ressenti qui va avec ne sont pas toujours l'exact reflet de la réalité. Chaque épisode porte le nom de l'une de ses conquêtes et c'est par des flashbacks sur cet amour d'un soir ou de plusieurs années qu'on découvre le trio central, Luc, Dylan et Evie, et puis les liens qui

0: réunissent les personnages. Le concepteur de la série joue allègrement de la temporalité. On s'y perd parfois un peu, mais la meilleure façon de raconter l'histoire de Dylan, Evie et Luke, ce grand capharnaüm sentimental, c'est dans le désordre. Comme souvent dans les séries british, la psychologie des personnages est bien travaillée. Et ici, ils sont tous bourrés de charme, attachants et attendrissants. On irait bien écluser quelques pints au pub du coin et pourquoi pas appartenir à cette bande et finir la soirée au karaoké. Avoir été diffusée sur Netflix, les 3 saisons de Lovesick sont désormais disponibles en libre accès sur arte.tv.
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0: Après ce parapluie de Jack, on vous propose un déluge de percussions. 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Julian Sartorius dirige la fine fleur des percussionnistes de Suisse. 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
0: la suite de la musique avec ce Joyride de Roxette.

0: Une spéciale dédicace à tous les italophones et les italophiles qui nous écoutent en ce moment. Una storia importante d'Eros Ramazzotti. À 9h52, avez-vous peur du grand méchant loup? Une experte des pandémies affirme que les flambées meurtrières d'Ebola et d'antivirus montrent que la prise de conscience des risques pandémiques demeure insuffisante. Avez-vous peur d'une nouvelle pandémie mondiale? Voilà le nouveau sondage que Joël vous propose. Il est en ligne sur rjb.ch. Merci à vous d'y participer.
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0: Bah oui, l'heure tourne, hein. L'horloge tourne même tout de suite avec Michael Miro. Il y aura Katy Perry tout à l'heure pour nous emmener justement aux infos de 10h. Bon matin à vous. SMS.

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1: Bonjour, un passager de nationalité suisse a été arrêté à l'aéroport de Rome en possession de plus de 19 kilos de marijuana. La drogue était dissimulée dans son bagage en soute, a indiqué ce matin la police financière de Rome. Le voyageur arrivait de Bangkok. Le trafic de stupéfiants a connu une augmentation substantielle vers l'Italie depuis la dépénalisation de la substance en Thaïlande en 2022. La violence domestique demeure un problème de société dans le canton de Berne. En 2025, la police cantonale a enregistré en moyenne 5 infractions par jour dans la sphère domestique, soit 1850 au total, nous apprend ce matin un communiqué. Comme les années précédentes, les principales victimes sont des femmes, tandis que les personnes violentes sont majoritairement des hommes. Les fortes chaleurs sont à l'origine directe ou indirecte de 7 décès en France. Parmi eux, au moins 5 sont des noyades, selon la porte-parole du gouvernement, Maude Brégon. La chaleur exceptionnelle met à mal les habitudes dans les zones touristiques et balnéaires, avec notamment des plages bondées, mais sans surveillance. La Corée du Nord a tiré un projectile non identifié ce matin en direction de la mer Jaune. C'est ce qu'annonce l'armée sud-coréenne. La mer Jaune se situe entre la péninsule coréenne et la Chine. Ce tir intervient alors que des informations d'une agence de presse sud-coréenne font état d'une possible visite du président chinois Xi Jinping en Corée du Sud cette semaine. Aucun des deux pays n'a pour l'heure confirmé la visite. En hockey sur glace, les dernières places pour accéder au quart de finale du championnat du monde en Suisse sont en jeu aujourd'hui dès 12h20. La Suisse affrontera ce soir la Finlande pour la première place du groupe. À 22 ans, le Zurichois Nicolas Bechler est le plus jeune joueur de l'équipe helvétique et devrait être au centre de la deuxième ligne d'attaque. Le centre des ADC Lions a dû accumuler des entraînements avec les remplaçants, mais Nicolas Bechler a su attendre son heure.
2: J'essaie juste de te préparer pour ces moments où tu as la chance de montrer ce que tu sais faire, quel genre de hockeyeur tu es. Je crois que j'ai assez de motivation pour faire ce qui peut te procurer la chance de jouer devant un tel public, de disputer un tournoi à la maison, vraiment à la maison pour moi qui suis zurichois. Bien sûr, des fois c'est un peu frustrant parce que tu veux jouer tous les matchs, mais quand on te donne la chance de jouer, tu fais de ton mieux pour en gagner une nouvelle. All the games, of course, but as long as you get the chance, you just try to give your best and earn your shot.
1: Propos recueillis et traduits par notre envoyé spécial à Zurich, Vincent Costet, Suisse-Finlande, c'est ce soir à 20h20. Lionel Messi est victime de fatigue musculaire. Son club de l'Inter Miami a donné quelques précisions la nuit dernière après que la vedette argentine de 38 ans a demandé la veille à sortir en cours de match. À moins de 3 semaines de la Coupe du Monde, l'Argentin souffre d'un surmenage associé à une fatigue musculaire au niveau de l'ischio-jambier gauche. Voilà pour le diagnostic médical.
3: Merci Régis. La météo tout de suite en ce mardi, le soleil va s'imposer largement et la journée sera très chaude à toutes les altitudes. Sur le Jura, des cumulus vont se développer au fil des heures, parfois imposants cet après-midi mais sans activité attendue. Côté température, on attend jusqu'à 30 degrés dans nos vallons au meilleur de la journée, 31 à 32 sur le Seeland. Notez que l'on mesure en ce moment 18,9 degrés à la station de Reconvilliers. Et puis, dès demain jusqu'à vendredi, pas de changement majeur. Le soleil restera bien présent. Les journées seront très chaudes et les cumulus de l'après-midi resteront tout à fait inoffensifs. Le retour de la musique tout de suite avec ce Baby Can I Hold You de Tracy Chapman.

0: Felcy Chapman à 10h07 sur RJB. Bienvenue à vous si vous arrivez à l'instant, cette seconde partie d'émission qui démarre. La musique bien sûr avec nous, avec Oria, avec Nirvana ou encore Harry Styles dans la prochaine demi-heure. Ne manquez pas, et je me recommande, ne manquez pas Parlons Santé d'ici 10h30 où nous recevrons tout à l'heure en direct Jean-Marie Sengelen. Il est chef du pôle santé mentale à l'hôpital de Moutier. Il nous fait l'honneur de s'être déplacé pour partager avec nous cette émission qui peut nous concerner, jeunes ou moins jeunes. Pour le reste, toujours de jolis cadeaux à gagner ce matin, notamment des entrées pour le premier concert de la série dans le festival Usine Sonore, hein, qui battra bientôt son plein du côté de la Neuville. Pour le reste, on vous souhaite vraiment une très belle matinée en notre compagnie.
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0: Je vous propose de redémarrer cette émission avec ce Die with a Smile de Lady Gaga et Bruno Mars.

0: Rehab avec Amy Winehouse, bien sûr, à l'instant sur RJB. Soirée mondaine. On l'entend déjà sous ma voix. Hein. Ça balance bien. Hein. C'est Oria qu'on va écouter dans quelques secondes. Il y aura également Nirvana dans la foulée.
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Oui, venez comme vous êtes hein, dans cette émission, évidemment. Comme As You Are, c'était Nirvana. 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On sait à quel point la musique, c'est important dans la vie. 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La musique tout de suite avec Harry Styles. Et puis, on se retrouvera ensuite dans Parlons Santé.

0: Harry Styles avec Sign of the Times à l'instant sur RJB. Vous restez avec nous, la musique avec ce Aiko, ça balance tout à l'heure avec Justin Wellington. Là, dans quelques secondes, comme promis, c'est Parlons Santé où nous recevrons en direct le docteur Jean-Marie Senghelen, chef du pôle santé mentale à l'hôpital de Moutier.
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0: dit TDAH, TSA, ça veut dire quoi dans les grandes lignes?
1: Alors, si on commence par le TDAH, c'est un trouble déficitaire de l'attention, plus ou moins hyperactivité. Alors, ce n'est pas un manque d'attention, mais c'est une difficulté à pouvoir focaliser, canaliser son faisceau de l'attention. Quelqu'un qui a un TDAH, il peut s'hyperfocaliser sur un sujet, mais le reste du temps, son faisceau a tendance à tourner un peu tout seul, sans qu'il puisse se fixer facilement. Et ça concerne à la fois les enfants et les adultes, à peu près 5 à 7% des enfants en Suisse, un petit peu moins, 2,5% chez les adultes en Suisse. Le TSA, c'est le trouble du spectre autistique, et là on serait plus sur l'image d'un câblage cérébral qui est différent, où la communication sociale, les codes implicites ne sont pas innés et demandent vraiment du travail pour pouvoir les conscientiser, et ça prend de l'énergie mentale, et ça touche à peu près 1% de la population.
0: Et les HPI alors?
1: Les HPI, c'est un peu particulier parce que ce n'est pas un diagnostic, ce n'est pas un trouble.
0: Okay.
1: C'est une définition statistique fixée par une courbe de Gauss. Et globalement, on a 2,2 à 2,3% de la population qui est HPI. Et en fait, c'est une mesure statistique du QI supérieure à 130.
0: Quand on est HPI, ce n'est pas le même genre de souci que les autres définitions que vous avez données. On est bien d'accord?
1: On est tout à fait d'accord. Et même les HPI auront tendance plutôt à avoir une bonne santé mentale, à avoir un haut niveau de quotient intellectuel, et plutôt, sur la santé mentale, un facteur protecteur.
0: Par rapport au diagnostic, est-ce qu'on observe aujourd'hui une réelle augmentation des diagnostics ou il s'agit surtout d'une meilleure détection?
1: En fait, on a les deux. En 2025 est sortie une étude de l'Obsan qui montre que justement, chez les plus jeunes, les 11-15 ans, on a un certain nombre de troubles psycho-affectifs qui sont présents chez 47% de la population, et un jeune sur 5 entre 16 et 25 ans a des symptômes dépressifs. Donc oui, il y a une augmentation de ce qu'on appelle la prévalence, d'accord, mais de l'autre côté, on a aussi une meilleure détection. Les professionnels, la population générale est beaucoup plus sensibilisée à ces troubles et on arrive à diagnostiquer de mieux en mieux. Ce qu'on voit en termes de chiffres d'explosion, c'est plus les prescriptions, notamment de psychostimulants dans le TDAH chez l'adulte, où là on a vraiment des grosses augmentations. Et puis on voit aussi que les demandes AI dans le cadre des TSA ont tendance aussi à augmenter, à tel point que la Confédération a commandé une étude pour essayer de comprendre qu'est-ce qu'on peut faire dans ce cadre spécifique de l'augmentation des TSA déclarés.
0: Alors, quels sont les signes et quand est-ce qu'il faut se dire « je vais consulter » ?
1: Je pense qu'il y a un petit moyen mnémotechnique qui sont les 3D, durée, domaine et détresse. La durée, clairement, si on a un enfant, un jeune adulte qui pendant 2 à 3 semaines n'est pas bien, je crois que c'est un élément à avoir en tête. Les domaines, c'est quand ça touche tous les domaines. C'est OK à un moment donné d'avoir un souci sur le plan professionnel et on ne va pas forcément médicaliser un problème sur l'apprentissage. Mais quand ça touche tous les éléments, c'est-à-dire la vie sociale, la vie familiale et la vie professionnelle, là, il faut aussi s'inquiéter. Et puis, bien entendu, sur la détresse, c'est les éléments. Si un enfant dit qu'il ne s'en sort plus, qu'il n'y arrive plus, ou même pire, s'il y a des automutilations ou des pensées suicidaires, là, il faut agir rapidement et consulter.
0: Alors aujourd'hui, évidemment, les réseaux sociaux sont partout. Quel rôle joue-t-il dans la diffusion, parfois même la simplification de ces troubles?
1: En fait, c'est un rôle à double tranchant, d'accord? C'est que d'un côté, il y a un aspect positif, c'est que ça libère la parole, ça déstigmatise, et puis on peut avoir le sentiment de ne pas être seul par rapport à son trouble, donc ça c'est une bonne chose. En revanche, les algorithmes vont réduire les pathologies complexes à des traits simplifiés, on peut aussi se rentrer dans des boucles algorithmiques où on ne voit plus que ça qui apparaît, et donc ça peut être parfois problématique.
0: Est-ce que les professionnels de la santé distinguent parfois un véritable trouble d'une auto-identification basée justement sur des contenus en ligne?
1: Oui, l'idée c'est proposer quand un jeune vient un vrai diagnostic qui se base sur une rencontre entre

0: un professionnel de santé et l'adolescent. Et ensuite, on va pouvoir mettre en place un certain nombre de tests spécifiques qui sont validés. Et c'est ceux-là qui vont nous permettre de poser un diagnostic. Typiquement, chez le jeune adulte, dans le TDAH, c'est la DIVA. Et puis, dans certains cas, on peut pousser et demander des tests neuropsychologiques pour essayer de comprendre dans quelle partie ça pose réellement souci et comment est-ce qu'on peut aider par rapport à ça.
1: À partir de là, bien sûr, on pourra choisir le meilleur chemin à adopter pour la personne.
0: Tout à fait. C'est vraiment en analysant le fonctionnement et ce qui dysfonctionne qu'on peut réellement aider les gens.
1: Quel est le rôle de l'école et des parents dans la prise en charge ?
0: Ben, c'est un rôle essentiel. Parce que c'est des sentinelles par rapport à ce qui se passe. C'est les premiers détecteurs et c'est eux qui vont pouvoir actionner l'aide, notamment l'aide médicale, pour pouvoir améliorer les choses.
1: Et puis ensuite, au sein du réseau de l'ARC, comment se font les prises en charge ?
0: Alors, on a eu des équipes pluridisciplinaires. On a des pédopsychiatres, des psychologues, des infirmiers qui sont spécialisés en pédopsychiatrie. On va avoir plusieurs offres de proximité, des lieux de consultation comme à Moutiers, Saint-Imier ou à Bienne. Et on pousse vraiment la structuration d'un parcours qui est permis par un service d'accueil et d'orientation qui nous permet vraiment d'aider les jeunes à pouvoir avoir le bon parcours dans le système de soins, parce qu'on sait que c'est souvent quelque chose de difficile.
1: Pour terminer, pour conclure, Jean-Marie, dites-nous, il y aura une conférence publique très bientôt, le 4 juin, au Camp Yard, à Bienne. De quoi va-t-il s'agir exactement ?
0: En fait, on va se poser ensemble la question s'il existe des diagnostics à la mode, parce que vous voyez, on en parle beaucoup. On arrive à définir un certain nombre de choses, mais on aimerait savoir un petit peu, sur un plan peut-être un peu plus sociologique aussi, est-ce que la mode existe dans les diagnostics ? Donc il y aura un peu deux volets, un volet plus médical pour définir qu'est-ce que c'est, et un deuxième volet plus sociologique qui permet de se poser la question ensemble.
1: Donc par rapport à notre époque, parce que bon, il y a eu des époques, l'époque de Charcot, je crois que l'hystérie par exemple, on voulait voir de l'hystérie partout. À notre époque, qu'en est-il ?
0: Eh bien, c'est exactement ça le sujet de cette conférence, c'est de se poser la question, est-ce que l'histoire peut nous éclairer sur ce qui se passe aujourd'hui, sur par exemple un diagnostic de TDAH, de TSA ?
1: Absolument passionnant. Merci infiniment
0: de
1: vous être déplacé dans cette émission.
0: Merci.
1: Docteur Jean-Marie Sengelen, et tout le meilleur à vous pour la suite.
0: Merci beaucoup.
1: Au revoir.
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0: Memories, Maroon 5, belle matinée à vous sur RJB. Julian Sartorius sera l'une des figures marquantes de l'ouverture du prochain festival Usine Sonore à La Neuville. Un déluge percussif, Sartorius Drum Ensemble, le samedi 30 mai à 19h, donc du côté du festival Usine Sonore à La Neuville. 9 percussionnistes, vous appréciez la musique, la percussion en l'occurrence, ça va être très fort pour démarrer ce superbe festival. Vous saurez tout d'ailleurs à propos du festival avec Julien Anoni que nous interviewons à l'époque dans cette même émission. On le retrouve en tout temps, hein, c'est dans Trait d'Union sur rjb.ch, onglet 9h-11h. Pour tout de suite, 2 places pour vous, vous irez avec la personne de votre choix voir ce concert du 30 mai. C'est au 032 482 6020.
1: Au travail,

0: Stand By You avec les Pretenders à l'instant sur RJB. Bien sûr, j'aimerais rester avec vous, mais c'est pas la règle du jeu. Hein. C'est Steph qui va prendre le relais juste après les infos de 11h. En revanche, je compte sur vous. Hein. On se retrouve demain sur le coup de 9h. Je vous laisse tout de suite avec Lynn Marlin ou encore Bordy pour vous emmener aux infos de 11h. À bientôt, au revoir.
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1: Bonjour, le nombre de bénéficiaires de rentes AVS continue d'augmenter en Suisse. Au total, 2,64 millions de rentes de vieillesse ont été versées en 2025. C'est 1,6% de plus qu'une année auparavant, a annoncé ce matin l'Office fédéral des assurances sociales. Environ un tiers des paiements étaient versés à des personnes domiciliées à l'étranger. Sur le plan financier, l'AVS a de nouveau clôturé l'année avec un résultat positif. Les recettes ont dépassé les dépenses de 1,8 milliard de francs et en tenant compte des revenus du capital, le résultat s'est élevé à 4,4 milliards de francs. Une cycliste a perdu la vie hier suite à un accident de la circulation à Briens. Cette Britannique de 51 ans a chuté dimanche matin pour des raisons qui restent à déterminer. Grièvement blessée, elle a été héliportée dans un état critique à l'hôpital avant de succomber. Une enquête a été ouverte sur les circonstances du drame, indique aujourd'hui la police cantonale bernoise. Patrick Bruel n'est pas le bienvenu à Fribourg. Les organisateurs du Bell Arena Indoor Festival ont décidé de reporter la soirée prévue le 26 juin prochain avec le chanteur visé par des accusations de viol et d'agression sexuelle. Hier, le Paléo Festival de Nyon a fait part d'un comportement inadmissible signalé par une bénévole lors de la venue de Bruel en 2019. Un an après l'éboulement qui a dévasté le village de Blatten, l'heure est à un premier bilan économique. Près de 72,5 millions de francs ont été récoltés pour venir en aide à 300 des habitants de la commune. Les trois quarts des dons reçus par la chaîne du bonheur, Caritas Suisse et la Croix-Rouge ont pu être engagés en faveur des personnes touchées. La loterie romande va verser 252 millions de francs à la suite de l'exercice 2025, un montant qui soutiendra près de 5000 projets d'utilité publique en Suisse romande, de longs cycles sans que les jackpots tombent à l'euro-million, explique en partie ce résultat, indique aujourd'hui la loterie romande. Un passager de nationalité suisse arrêté à l'aéroport de Rome en possession de plus de 19 kilos de marijuana. La drogue était dissimulée dans son bagage en soute, indiqué ce matin à la police financière de Rome. Le voyageur arrivait de Bangkok en Thaïlande. Les fortes chaleurs sont à l'origine, directement ou indirectement, de 7 décès en France. Parmi eux, au moins 5 sont des noyades, selon la porte-parole du gouvernement. La chaleur exceptionnelle met à mal les habitudes dans les zones touristiques et balnéaires, avec notamment des plages bondées, mais sans surveillance. La dernière figure des grands de l'âge d'or du jazz n'est plus. Sonny Rollins, surnommé le colosse du saxophone, est décédé hier à 95 ans. Il est mort dans sa maison de Woodstock dans l'État de New York, indique sa page officielle. Et puis Lionel Messi est victime de fatigue musculaire. Son club de l'Inter Miami a donné quelques précisions la nuit dernière après que la vedette argentine de 38 ans a demandé la veille de sortir en cours de rencontre alors qu'il ne reste que 3 semaines avant la Coupe du Monde. Je vous souhaite une très belle fin de matinée.
2: Ciel radieux et température estivale au menu météo cet après-midi. Prévoyez des pointes à 32 degrés par endroit. Seul un vent léger empêchera la canicule de s'installer plus franchement. Ce sera tout pareil demain et jusqu'à vendredi. Grand soleil et chaleur. Retour de la grisaille samedi avec les premiers nuages. On attend de la pluie à tous les étages. Et une baisse des températures pour dimanche. Bonjour, bienvenue dans ce mardi déguisé en lundi, avec une fausse moustache et une paire de lunettes fantasy. Bienvenue surtout sur une fin de matinée en forme de 11-13 qu'on connaît bien sur RJB, avec tous vos rendez-vous quotidiens qui, eux, n'ont rien à cacher. Non. On aura notre rubrique « Qu'est-ce que ça change d'ici peu ?» qui vous parlera d'un doigt qui vaut bien un 6-7. Pour ceux qui ont la ref. 12h15, votre journal pour faire le plein d'informations. Et puis, on terminera ce tour de force avec le kéké en fin d'émission qui fera ses pirouettes à lui. Au milieu de tout ça, vous jouez avec nous évidemment, notamment au Presse Citron vers 11h45. On vous attend pour défier des questionnaires de culture générale et vous permettre peut-être de remporter 100 francs de bons cadeaux dans les stations Jubin. Le score à battre est de 3. J'imagine que vous pourrez retrouver les ressources nécessaires pour pouvoir briller. Rendez-vous aux alentours de 11h45. Pour le reste, en garniture, on vous met une cuillère du meilleur de la musique qui commence tout de suite. C'est d'ailleurs Julie qui se met en place avec nous. Julien Doré, ben oui, bienvenue.
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1: Notre curiosité du jour se trouve au bout du doigt. Sur votre ordinateur, le curseur en forme de main à l'index tendu est une invention du Moyen-Âge. Et oui, au Moyen-Âge et à la Renaissance, quand le stabilobos n'existait pas, les lecteurs signalaient les passages importants d'un livre en dessinant une petite main à l'index tendu dans la marge. Ce symbole, appelé manicule, disparaîtra au XVIIIe siècle avec l'arrivée de la machine à écrire qui ne permettait pas un tel niveau de détail. Mais il reviendra en force à l'ère de l'informatique. Plusieurs systèmes de codage l'ont intégré pour annoncer l'arrivée d'un lien hypertexte pour finalement devenir une des formes du pointeur de la souris.
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1: La prochaine fois qu'un jeune vous traite de boomer, rappelez-lui d'où il vient et montrez-le du doigt.

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0: Et rythmez-la à toute berzingue avec cette chanson. Ça pédale très très vite. C'est Jermaine Jackson, frère d'eux, et Pia Zadora sur When the Rains Begins to Fall, quand la pluie commence à tomber. C'est pas cette semaine visiblement. Ah si, dimanche.

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1: Ambiance camping pour la suite de la musique sur RJB, préparer les boules et le Ricard. Raphaël, lui, s'occupe de la caravane. Eh oui, ce classique des années 2000 qui revient avec cette chanson lancinante, hein, comme ça, qui nous porte sur les vagues. La partie de boules n'a pas encore commencé, mais on va s'y mettre, gentiment.

0: je vous le dis comme ça.
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0: Et on continue à l'ancienne avec le reggae d'Inner Circle. Un reggae assez sirupeux, on va pas se le cacher. Ça s'appelle Sweat. Ah

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On continue avec Claudio Capeo, son dernier morceau arrivé chez nous, Qu'est-ce qu'il me restera. Il y a aussi les Cranberries, et puis ensuite il faudra gentiment penser à jouer, hein. Bah le précitron est là, hein, lui, ah non mais il n'attend pas, donc il sera là et vous attendra de pied ferme pour vous permettre de gagner peut-être 100 francs de cadeaux. Ça, on verra plus tard.

0: Quelle belle bête ce presse citron, regardez ça, ce fier destrier. Mais oui, c'est le cheval de compétition de votre quotidien sur RGB. Un jeu tout entier avec une croupe merveilleuse et une crinière au vent. 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

0: Et aujourd'hui, je reçois Kylian pour jouer avec nous. Bonjour Kylian.
1: Bonjour.
0: Vous affrontez notre presse citron et j'ai donc devant moi trois questionnaires de culture générale. À vous de choisir celui que vous préférez. J'ai un questionnaire relatif aux chaussures. J'ai un questionnaire sur l'informatique. Et j'ai un questionnaire sur les chansons de l'année 64. Une belle année que vous avez bien connue, n'est-ce pas?
1: Alors moi, personnellement pas.
0: Je vous en prie. L'informatique, les chansons de l'année 64 ou relatifs aux chaussures?
1: Je pense qu'on va aller sur les chaussures.
0: Ça part sur les chaussures, très bien. Vous êtes plus un marcheur qu'un pianoteur de clavier?
1: Alors, je suis aussi dans la musique, mais on va dire que je vais peut-être plus à l'aise dans les chaussures qu'en ce qui concerne le thème la musique.
0: C'était les chansons de l'année 64, évidemment, ça remonte un peu loin.
1: Exactement.
0: Et puis l'informatique, pas
1: Quand même plus à l'aise avec les chaussures que l'informatique, oui.
0: Allez, eh ben, on va pas vous faire marcher. Hein. On est parti pour une minute de questionnaire sur ce thème relatif aux chaussures. Si vous butez sur une question, vous dites je passe. Si on y revient, s'il nous reste du temps à la fin du questionnaire. Le score battrait de 3. Est-ce que vous êtes prêt, Kylian?
1: Oui.
0: Alors en marche. Quel ancien sportif américain est toujours le mieux payé au monde grâce à sa marque de chaussures?
1: Michael Jordan.
0: Dans quel conte de Perrault l'héroïne porte-t-elle des chaussures en verre pour le bal?
1: Cendrillon.
0: Quelle chaussure en cuir souple d'origine amérindienne est devenue une chaussure décontractée moderne?
1: La sandale.
0: Comment se nomme la chaussure en cuir très populaire dans les pays arabes?
1: Passe.
0: Quelles chaussures légères sont inspirées des chaussons de danse?
1: Des ballerines.
0: Quel type de chaussure féminine élégante est caractérisée par un talon fin et haut qui porte un nom dérivé de l'italien?
1: Talon à l'aiguille.
0: À quel chanteur français doit-on le titre Les sabots d'Hélène?
1: Brassens.
0: Quelles chaussures ont des pouvoirs magiques dans le petit pousset?
1: Des bottes.
2: Des bottes.
0: Quelles bottes?
1: Les bottes de 7 lieues.
0: Comment s'appelle le créateur d'origine malaisienne réputé pour ses chaussures de luxe?
1: Non, je ne savais pas.
0: C'était Jimmy Choo.
1: Connaissais pas.
0: Eh ben voilà, désormais vous le connaissez. Je fais les présentations. Jimmy Choo, Kylian, Jimmy Choo. J'avais encore une question, c'était ils peuvent être aux pommes ou se porter en intérieur, de quoi s'agit-il?
1: Les chaussons.
0: Eh oui, c'était les chaussons. Malheureusement, on n'a pas eu le temps d'y passer. Ben voilà. Comment vous la sentez?
1: Je pense plutôt bien, mais peut-être pas parfait, mais plutôt bien.
0: Ok, on va vérifier tout de suite. Ça commence avec cet ancien sportif américain qui est toujours le mieux payé au monde, grâce notamment à sa marque de chaussures. Michael Jordan, c'est une bonne réponse. Dans le conte de Perrault, l'héroïne qui porte des chaussures en verre pour le bal, c'est Cendrillon, c'est une bonne réponse. Et attention, verre ne s'écrit pas V-E-2-R-E, comme pourraient le laisser croire les films Disney. Il s'agit bien de V-A-I-R, puisque c'est une matière textile, le verre. Voilà, pour replacer les choses dans leur contexte. La chaussure en cuir souple d'origine amérindienne est devenue une chaussure décontractée moderne, c'est les mocassins.
1: Bah, dommage.
0: Comment se nomme la chaussure en cuir très populaire dans les pays arabes? La babouche. Ça, oui. Vous l'avez déjà entendu, celui-là?
1: Oui, bien sûr.
0: Ouais, c'est pas revenu. Par contre, la chaussure légère qui a inspiré des chaussons de danse, celle-là, vous l'avez eu, les ballerines, bien entendu. Ce type de chaussure féminine élégante, caractérisée par un talon fin et haut, qui porte un nom dérivé de l'italien, c'est les escarpins. Alors, ne me demandez pas toute l'étymologie, je ne l'ai pas. Mais voilà, il faut le savoir, escarpins vient de l'italien. Enfin, on a les chaussures qui ont des pouvoirs magiques dans le petit pousset, ce sont les bottes de 7 lieues, c'est une bonne réponse. Les bottes de 7 lieues, je vous ai demandé de préciser, parce que si vous me dites juste les bottes, voilà, Vous pouvez me dire aussi juste les chaussures, ça ne m'étonnerait pas.
1: Exactement.
0: Sinon, on a aussi cette question sur Georges Brassens, le chanteur français qui a chanté le titre Les Sabots d'Hélène, évidemment, du Georges Brassens tout craché. Et puis, Jimmy Chou, vous l'avez raté. Ça vous fait un total final de 1, 2, 3, 4, 5 bonnes réponses. Vous avez fait la moitié du chemin.
1: C'est pas mal, c'est pas mal.
0: Oui. Pas mal. Ça reste jouable pour les autres. C'est fair play, j'ai envie de dire.
1: Exactement.
0: Mais on a croisé les doigts pour qu'on ne vous marche pas sur les pieds, si je puis me permettre, mon cher Kylian. Je vous souhaite une bonne journée. Peut-être à vendredi pour la finale. En tous les cas, bon appétit et bonne journée.
1: Merci.
0: Au revoir. Le score à battre est désormais de 5 au Presse Citron et vous pourrez jouer avec nous demain, bien sûr, vers 11h45. On sera là à l'heure pour vous faire vivre cet événement hors du commun.
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0: Et on poursuit en musique avec The Boss. Voilà, c'est le bon Bruce Springsteen, bien sûr. Plus déterminé que jamais avec cette chanson Born in the USA. Une chanson qu'on croit patriotique, mais pas tant que ça, en fait. C'est plutôt pour dire, je suis né aux États-Unis, mais je viens de plus loin. Et donc, je contribue aussi à faire avancer ce pays, quelles que soient mes origines.

0: classique du rock, mais je ne sais pas si vous vous êtes rendu compte sur cette chanson, c'est vraiment le piano et les synthétiseurs qui sont vraiment les fers de lance du morceau, ce qui est assez improbable pour ce bon Bruce. Bruce Springsteen, Born in the USA. Nous, on va reprendre notre course en avant dans un instant. C'est les titres du journal sur RJB, l'occasion de se faire le point sur ce qui nous attend dans notre édition de 12h15 de l'actu régionale, nationale, internationale et sportive. Vous pouvez d'ailleurs déjà aller sur ajour.ch pour en faire le tour.
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0: Il est midi. Et je reçois Estelle Hermann pour les titres du journal. Bonjour.
3: Bonjour.
0: Vous l'aurez peut-être remarqué en vous promenant dans les rues de Bienne, les affiches publicitaires ne sont toujours pas dans les deux langues officielles.
3: La population avait pourtant voté il y a presque 3 ans pour obliger les annonceurs à présenter leurs réclames en allemand et en français, mais l'adaptation du nouveau règlement sur la publicité est toujours bloquée par un recours.
0: 83% des personnes en Suisse considèrent que l'armée est nécessaire.
3: Un chiffre en hausse, il a été dévoilé ce matin à Berne par l'Académie militaire de l'École polytechnique fédérale de Zurich qui a sondé la population. Les Suisses sont inquiets pour leur sécurité et celle du monde.
0: En football, ça transpire aussi. Les choses sérieuses commencent pour l'équipe de Suisse de football.
3: Plusieurs joueurs de notre équipe nationale sont arrivés hier à Saint-Gall pour débuter le camp de préparation pour la Coupe du Monde. Le défenseur biennois Aurel Amanda fait partie de la sélection helvétique.
0: Enfin, les grosses chaleurs de ce mois de mai se poursuivent côté météo.
3: On dépassera les 30 degrés aujourd'hui encore dans la région. Cette très forte chaleur se ressentira à toutes les altitudes. Le soleil sera lui aussi de la partie.
0: Développement de toutes ces informations, ce sera dans notre journal à 12h15. À tout à l'heure, Estelle.
3: À tout à l'heure.

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1: Et après Miley Cyrus et ses rêves doux, voici Alain Souchon en full sentimental. Et voici les Blues Brothers en direction des informations. Voilà. On se dirige à l'ancienne vers le plat d'actualité du jour. Et ça commence par ce brave Alain et sa critique de notre société de consommation. Quelle société de consommation ?

0: Le swing incarné, les Blues Brothers, c'est leur dégaine de Lou Barre. Everybody Needs Somebody Love. Vous restez sur RJB dans un instant. Les informations.
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0: 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Le journal Estelle Herman.
4: Bonjour, c'était le 18 juin 2023. La population votait pour des publicités bilingues dans l'espace public biennois. L'entrée en vigueur était prévue au 1er janvier 2024, mais l'adaptation du nouveau règlement n'avance pas, vous l'entendrez. Le sentiment de sécurité a baissé pour se situer au plus bas niveau de ces 20 dernières années. Selon une étude présentée ce matin par le département fédéral de la défense, dans ce contexte suisse, l'armée doit jouer un rôle. Plusieurs joueurs de l'équipe de Suisse de football sont arrivés hier à Saint-Gall pour débuter le camp de préparation pour la Coupe du Monde. Le défenseur biennois Aurel Amenda fait partie de la sélection helvétique. On dépassera les 30 degrés aujourd'hui encore dans la région. Cette très forte chaleur se ressentira à toutes les altitudes. Le soleil sera lui aussi de la partie. Vous l'aurez peut-être remarqué en vous promenant dans les rues de Bienne, les affiches publicitaires ne sont toujours pas dans les deux langues officielles. La population avait pourtant voté il y a presque 3 ans pour obliger les annonceurs à présenter leurs réclames en allemand et en français. Mais l'adaptation du nouveau règlement sur la publicité est toujours bloquée par un recours. Les détails d'Anthony Montandon.
5: Près de 53% des votants avaient dit oui aux publicités bilingues dans l'espace public biennois. Ça, c'était le 18 juin 2023. Et l'entrée en vigueur était prévue au 1er janvier 2024. Mais pourtant, rien ne se passe. Le journal du Jura révélait l'an dernier la raison. Un recours qui a été lancé contre ce nouveau règlement. À l'origine de la procédure, on retrouve l'Association Suisse des Annonceurs et l'entreprise APG-SGA. Cette dernière nous a confirmé il y a un mois que la procédure était toujours en cours. La ville de Bienne précise pour sa part que c'est à la justice cantonale de statuer. Aucune des deux entités ne souhaite du coup s'exprimer à ce stade. Le JDJ avait tout de même expliqué que les recourants n'excluaient pas d'aller jusqu'au tribunal fédéral pour contester cette obligation d'afficher les messages publicitaires dans les deux langues, car le point, selon eux, est formulé de manière trop vague et entraverait la liberté économique.
4: Merci Anthony. Le Conseil des affaires francophones de l'arrondissement de Bienne, lui, milite de longue date pour l'introduction de cette mesure. En 2016 déjà, le CAF avait apporté son soutien au changement de règlement. 10 ans plus tard et surtout 3 ans après le vote populaire favorable, sa présidente se positionne face à cette fronde, Ariane Thonon.
6: Je ne sais pas si c'est une fronde. Je pense que cela s'inscrit dans une tendance qu'on observe depuis quelques années, qui est paradoxal, parce que d'une part, nous avons une population ici et dans l'arrondissement qui est en augmentation, une population francophone en très très nette augmentation. Nous avons bientôt acquis la parité à Bienne. Et il y a de plus en plus dans la population cette adhésion à cette cohésion que signifie être bilingue, c'est-à-dire qu'on ne se définit plus comme totalement francophone, totalement germanophone, mais comme ayant une appartenance bilingue, indépendamment de la connaissance ou des niveaux de connaissance de la langue. Ça, c'est un critère qui est beaucoup trop vague au niveau scientifique actuel, pour qu'on puisse dire, voilà, cette personne est bilingue ou celle-là ne l'est pas. C'est simplement, on l'est parce qu'on comprend quelques mots, justement, dans l'affichage public, on comprend les informations, une partie des informations à la télévision ou à la radio, où on peut s'exprimer complètement dans les deux langues. Donc, il y a vraiment un vaste éventail de possibilités, et toute cette population-là est bilingue. Et si cela est en train vraiment de s'installer depuis une bonne dizaine d'années, on a un mouvement paradoxal depuis 5 ans, je dirais, où on revient, surtout du fait d'acteurs extérieurs à la ville de Bienne, à l'idée de séparer complètement les deux langues, voire de ne plus considérer, dans le cas de la réclame, les deux langues.
4: Pour illustrer ses propos, Ariane Thonon évoque les changements dans les médias biennois ou encore la fronde contre l'enseignement du français en Suisse alémanique. La présidente du CAF estime au contraire qu'à Bienne même, la classe politique s'attelle davantage à faire vivre les deux langues côte à côte, comme en témoigne la récente décision du conseil de ville de vouloir étendre la filière bilingue par exemple. Fermeture de la 16 entre Bougeon et Bienne-Nord ce mardi et ce mercredi pour laver le tunnel. Les fermetures ont lieu entre 22 et 23 heures environ et jusqu'à 5 heures du matin. Le tronçon sera fermé de Bougeon à Bienne-Nord ce soir et dans l'autre direction demain soir. Le centre de puériculture jurassien s'implante à Moutier. Ce jeudi, les locaux seront inaugurés dans la cité prévotoise et remplacent le centre de puériculture du Jura bernois. Malgré le changement d'appartenance cantonale, peu de choses vont changer pour les familles prévotoises, explique la puéricultrice du lieu, France Voyam.
7: Il y aura les mêmes offres que dans les différentes anthèmes du Jura. On accueille toutes les familles qui ont des enfants entre 0 et 4 ans. Et on est là pour les soutenir, les conseiller, les orienter si besoin. On aborde beaucoup les sujets de l'allaitement, l'alimentation, le sommeil, bien sûr aussi le développement de l'enfant, l'éducation. Et on est aussi un lieu d'écoute aussi beaucoup.
8: Pour les personnes qui étaient habituées à l'ancien fonctionnement, donc dans le cadre du centre du Jura bernois, qu'est-ce qui change concrètement ?
7: Pas grand-chose en fait. On offre toujours des consultations à domicile sur rendez-vous ou au centre de puériculture. Et on répond également aux préoccupations des parents par téléphone. Donc les parents peuvent aussi appeler s'ils ont une question plus urgente. On prend le temps vraiment de leur répondre aussi par ce biais-là.
4: France Voyam répondait à Marceline Michon. Les primes ne couvrent pas totalement les coûts. D'après un responsable de l'Office fédéral de la santé publique, les primes pourraient augmenter de 5% à l'automne au vu de la hausse des coûts. Celle-ci est toujours réelle en 2026 selon l'OFSP. 83% des personnes en Suisse considèrent que l'armée est nécessaire. Un chiffre en hausse, il a été dévoilé ce matin à Berne par l'Académie militaire de l'École polytechnique fédérale de Zurich qui a sondé la population. Les Suisses sont inquiets pour leur sécurité et celle du monde. Une légère majorité veut collaborer avec l'OTAN sans y adhérer pour autant. Elle est aussi disposée à limiter la neutralité s'il faut se défendre. La défense militaire armée de la Suisse est donc plébiscitée. Cité Stefano De Rosa, collaborateur à l'Académie militaire.
9: On voit que le sentiment de sécurité en Suisse a diminué et aussi que la population suisse regarde avec beaucoup de pessimisme la situation politique au niveau mondial. Alors ce pessimisme, on le voit aussi dans l'approbation à l'armée. On désire que l'armée soit prête en cas de conflit aussi en Suisse. Seulement un quart de la population veut abolir le service obligatoire militaire. Et c'est un niveau très très bas comparé avec les années passées.
10: À propos du financement de l'armée, vous mettez en avant le fait qu'il y a toujours plus de gens qui veulent davantage de moyens, mais ça reste très minoritaire.
9: Il y avait, avant la guerre en Ukraine, seulement le 7% des personnes qui pensaient que la Suisse dépense trop peu pour l'armée. Maintenant, c'est 29%. Ça a beaucoup augmenté. C'est tout à fait le taux le plus haut qu'on a enregistré depuis 30 années. Mais c'est une situation d'impasse politique qu'on voit aussi dans le Parlement. On le voit dans la population suisse.
4: Des propos recueillis par Serge Jubin. Patrick Bruel n'est pas le bienvenu à Fribourg. Les organisateurs du Bell Arena Indoor Festival ont décidé de reporter la soirée prévue le 26 juin prochain avec le chanteur visé par des accusations de viol et d'agression sexuelle. Hier, le Paléo Festival a fait part d'un comportement inadmissible signalé par une bénévole lors de la venue de Bruel en 2019. Un car scolaire a percuté un train ce matin dans le nord de la Belgique. Le ministre de l'Intérieur a fait état de plusieurs victimes. C'est avec une profonde tristesse que j'ai appris le tragique accident survenu à Bougenhout. Mes pensées vont aux victimes et à leurs proches, a déclaré Bernard Quintin. En France, les fortes chaleurs sont à l'origine, directement ou indirectement, de 7 décès. Parmi eux, au moins 5 sont de noyades, selon la porte-parole du gouvernement. La chaleur exceptionnelle met à mal les habitudes dans les zones touristiques et balnéaires, avec notamment des plages bondées, mais sans surveillance.
0: 12h24 sur RJB, on se prépare à aller chausser les crampons, Estelle Herman.
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4: Avant les crampons, c'est un autre tournoi qui commence aujourd'hui pour l'équipe de Suisse au championnat du monde de hockey sur glace. Les joueurs de Yann Cadieux se mesurent à la Finlande ce soir à 20h20 à Zurich, avec comme enjeu la première place du groupe. On connaîtra à l'issue du match les affiches des quarts de finale prévues jeudi. Presque tous les scénarios sont possibles pour la Suisse, qui pourrait retrouver aussi bien la Norvège, invitée surprise, que la Suède, l'un des favoris du tournoi. Les Helvètes ne veulent toutefois pas s'en préoccuper. L'attaque attaquant de l'équipe de Suisse, Nicolas Bechler.
11: I don't even know the standings there, to be honest.
12: Je ne connais même pas le classement du groupe B, pour être honnête. Tout ce qu'on peut contrôler, ce sont nos affaires ici, ce qu'on fait. Si on joue un bon match, on a une bonne chance de gagner contre n'importe qui. Vous devez battre tout le monde si vous voulez l'or. Donc on essaye de se concentrer sur nous-mêmes et de donner le meilleur.
11: Give our best.
12: On veut finir premier, on veut tout gagner. C'est quand même plus fun de gagner.
11: It's much more fun to win.
4: Qu'elle perde ou qu'elle gagne ce soir, la Suisse est assurée de terminer parmi les deux premiers de son groupe pour la sixième année de suite. Une constance remarquable, comme le souligne l'attaquant Nico Ischier.
12: Nous sommes une bonne équipe, c'est quelque chose qui ne se discute plus. Les joueurs ont un haut niveau de confiance, mais c'est quelque chose qui s'est construit. On a dû travailler pour en arriver là. J'ai aussi le sentiment qu'on se fait confiance en tant qu'équipe, qu'on a un but commun, et c'est ce qui nous rend
11: fort.
4: Un dossier réalisé par notre envoyé spécial au championnat du monde à Zurich, Vincent Costet, Suisse-Finlande, c'est à 20h20. Les choses sérieuses commencent pour l'équipe de Suisse de football. Plusieurs joueurs de notre équipe nationale sont arrivés hier à Saint-Gall pour débuter le camp de préparation pour la Coupe du Monde. D'autres éléments arriveront au cours de semaine. La Suisse disputera son premier match au Mondial le samedi 13 juin contre le Qatar. Le défenseur biennois Aurel Amenda fait partie de la sélection helvétique et se réjouit de vivre d'intenses émotions.
13: Franchement, une grosse excitation, parce que c'est un rêve de gosse, c'est une grosse compétition. Et pour représenter la Suisse, c'est quelque chose de grand. Donc non, franchement, j'ai très hâte et je pense qu'on va faire quelque chose de beau. Ça fait déjà 2 ans que je suis dans l'équipe, je suis bien intégré. Et je m'entends bien avec tout le groupe, que ce soit les Suisses romands ou le staff, etc. Donc non, franchement, je pense qu'on va faire quelque chose de bien et j'ai très hâte. Ouais. C'est toujours important de donner son maximum, surtout quand on porte le maillot de l'équipe suisse. Donc je pense que les entraînements seront très importants parce qu'on veut faire une très belle compétition. Donc je pense qu'on devra travailler sur tous les aspects, que ce soit tactique ou physique. Et non, je pense qu'on va bien commencer à Saint-Gall pour ensuite partir aux États-Unis et faire une bonne compétition.
4: Aurel Amenda et les joueurs de l'équipe de Suisse disputeront dimanche un dernier match de préparation en Suisse. Ils défieront la Jordanie à Saint-Gall avant de s'envoler pour les États-Unis. D'ailleurs, à moins de 3 semaines de la Coupe du Monde, Lionel Messi est victime de fatigue musculaire. Son club de l'Inter Miami a donné quelques précisions la nuit dernière après que la vedette argentine de 38 ans a demandé la veille à sortir en cours de match. Lionel Messi souffre d'un surmenage associé à une fatigue musculaire au niveau de l'ischio-jambier gauche. C'est la fin de cette édition. Bon appétit à vous.
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0: Passons à la météo, chers amis, pour voir à quelle température ça va grimper aujourd'hui. Et puis Alphaville reprendra le relais pour nous ventiler un peu sous les aisselles. Forever Young, la version originale, pas le remix de David Guetta, bien que les deux se croisent volontiers sur RJB. Là, c'est l'original, à suivre donc dans un instant. Ciel radieux et température estivale au menu météo cet après-midi. Prévoyez des pointes à 32 degrés. Seul un vent léger empêchera la canicule de s'installer plus franchement. Ce sera tout pareil demain et jusqu'à vendredi. Grand soleil et chaleur. Retour de la grisaille samedi avec les premiers nuages, voire orages qui arriveront par l'ouest. Et puis dimanche, on attend de la pluie à tous les étages et une baisse des températures. Enfin.
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Louis Capaldi sur RJB. On continue avec Tsukero Polyong. Juste avant, faisons un petit point sur le nouveau sondage en ligne sur rjb.ch. Et on se fait peur avec une histoire de pandémie. Bah oui, une experte des pandémies affirme que les flambées meurtrières d'Ebola et d'Antavirus montrent que la prise de conscience des risques pandémiques demeure insuffisante. Est-ce que vous avez peur d'une nouvelle pandémie mondiale ? À quel point ça vous affecte tout ça ? Vous pouvez répondre oui, le risque existe toujours et après le Covid, difficile de ne pas y penser. C'est vrai que ça a été traumatique et certains en font encore les frais aujourd'hui. 16% de cet avis-là, pour l'instant. Vous pouvez dire cela m'inquiète, mais je ne cède pas à la panique. Voilà, on essaie de respirer un grand coup, de rester zen face à l'adversité et de se rappeler toujours ou de les garder dans un coin de la tête les fameux gestes qui peuvent nous prévenir de ce genre de situation. Vous êtes 31% dans ce cas-là. 31% également, pour l'instant, à avoir dit un peu, nous n'avons pas assez retenu les leçons du Covid. Ah, c'est vrai qu'on est retombé dans nos travers pour certaines choses et certainement qu'on prête moins attention justement à ces fameux gestes barrières, hein, comme on les appelait, ou

0: d'autres mesures qui permettaient justement de limiter la propagation. On revient un petit peu à nos anciens amours. Et donc, vous êtes 31% de cet avis. Enfin, vous êtes 23% à nous dire « Non, je n'ai pas peur. Nous sommes mieux préparés face aux pandémies. Et cette fois-ci, on saura faire la bagarre et ne pas reproduire les erreurs d'antan. » Vous pouvez continuer de faire évoluer ce sondage, mais bien sûr, rjb.ch. Faites-vous plaisir, ça nous fait plaisir.
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0: Et voilà la paire Tsukero et Paul Young sur Senza Una Donna, une chanson qui se chante avec des houps et des ah, vous allez l'entendre.

0: Mpokora en dentelle sur ce morceau qui s'appelle quand même son nouveau single arrivé chez nous. On continue avec les Guns N' Roses et cette reprise de Bob Dylan Knocking on Heaven's Door. Mais un petit peu plus rugueuse que la version du bon Bob. Ce sera dans un instant et ensuite place au Keke, lui aussi très rugueux, vous allez l'entendre. Il est 12h45 sur RJB.
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1: Salut cette équipe, ça joue, c'est le kéké sur RJB, la radio des chasseurs. 100 mètres de queue pour du thé, mon cochon. 100 mètres. Qu'est-ce que c'est encore ce brevet qui nous fend les biennes? 100 mètres de queue pour du thé. Permettez-moi d'en douter. Ils sont sûrs que c'était du thé, puis pas de la moquette par hasard. Parce que bon, j'entends à bien, ça sent plus souvent le chanvre que la verveine, hein? Eh ben si, c'était du thé, voilà. Hier, t'as un bistrot qui offrait une nouvelle sorte gratos pour goûter. Du matcha, qu'ils disent, voilà. Matcha, ça vient de Chine. C'est peut-être fait avec du chat, hein, on sait pas. Ils matent les chats, ils font du matcha. Voilà. Mais j'en sais rien, moi. Écoute, c'est les jeunes, puis leur mode, là. Toujours ramener du commerce chinois, hein? Maintenant, ils lisent plus des têtes, hein, mais des mangas. Ils renouent des sushis au lieu d'un bon cerveau-là. Puis ils trussent du thé matcha, voilà. Ah, écoute, nos jeunes, ils font comme nos industries de la machine-outil, ils délocalisent, total. Ouais, en tout cas, ce bistrot, il a eu fin. Et ben, hier, c'était matcha gratos à gogo. Alors, je peux te dire qu'ils ont drainé tous les crèves la fin du bled, hein. Qui, de toute façon, ils en foutent pas une. Pour rien. Alors, autant tirer au cul 30 minutes sur le trottoir pour du jus de chat, hein. Il n'y a pas de problème. 100 mètres de file d'attente. Dis-moi, l'armée, ils voudraient pas aussi refourguer du matcha gratos pour faire venir du monde, un peu? Ce serait top, ça, hein, pour renflouer le cortège, genre. Avant que les Shintos qui nous délocalisent aussi notre armée. Ce serait pas mal. Ouais, on y passera. En attendant, voilà, bravo à ce bistrot. Qui a quand même réussi à faire trusser du thé à nos gamins au lieu de leur chenille de Red Bull au sucre de sucre, là, bien joué, hein. Et puis si jamais les jeux, il y a une autre solution si vous voulez un petit verre pas cher. Jetez-vous au lac, vous pourrez boire la tasse gratos.
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5: Bonjour. 4 personnes, dont 2 enfants, ont été tuées dans la collision entre un train et un minibus scolaire ce matin vers 8h dans le nord de la Belgique. Le choc a été excessivement violent, selon le porte-parole d'Infrabel, gestionnaire du réseau ferré belge. Le minibus percutait à un passage à niveau à Bouguenout, en Flandre, transportait 9 personnes, dont 7 écoliers. Aucun des voyageurs à bord du train n'a été blessé. L'énergéticien argovien AEW Énergie intègre l'actionnariat de la société Géoénergie Jura. Cette opération vise à renforcer le projet pilote de géothermie profonde situé dans la commune de Haute-Saône. Des énergéticiens rhénans, EBL, bernois, EWB, zurichois, EWZ y participent déjà, précise un communiqué diffusé aujourd'hui. Le projet jurassien soutenu par la Confédération a pour but d'extraire de la chaleur du sous-sol afin de fournir de l'énergie renouvelable et disponible toute l'année. Il pourrait permettre d'alimenter entre 6 et 10 000 ménages en électricité. La Chaux-de-Fonds Capitale Culturelle a dévoilé les premiers jalons qui vont marquer l'année 2027. 300 événements sont au programme, dont une collaboration avec le Festival du film de Locarno ou une Schubertiade. La présentation du premier programme d'une capitale culturelle suisse est un moment historique. Celui-ci est riche, diversifié et capable de toucher un large public, a déclaré ce matin Myriam Neuhaus, la secrétaire générale de l'association. Le programme détaillé sera publié le 22 septembre. La violence domestique demeure un problème de société dans le canton de Berne. En 2025, la police cantonale a enregistré en moyenne 5 infractions par jour dans la sphère domestique, soit 1850 au total, nous apprend ce matin un communiqué. Comme les années précédentes, les principales victimes sont des femmes. Les violences, elles, sont majoritairement le fait des hommes. Les primes d'assurance maladie risquent d'augmenter d'environ 5% à l'automne en raison de la hausse des coûts. En 2026, les primes ne couvrent pas totalement les coûts, a indiqué aujourd'hui Philippe Moury, responsable de la division surveillance de l'Office fédéral de la santé publique. Il faut donc s'attendre à un effet de rattrapage. La situation politique mondiale inquiète de plus en plus la population suisse. Davantage de personnes estiment que les dépenses de l'armée doivent être plus élevées. Un rapprochement avec l'OTAN est aussi vu d'un bon œil. Malgré tout, le sentiment de sécurité reste élevé selon une étude aujourd'hui. Quelque 86% des personnes interrogées se montrent plutôt ou très pessimistes cette année face à la situation politique mondiale, contre 81% en 2025. Le conflit au Moyen-Orient aura des répercussions sur le tourisme en Suisse cet été, anticipe le COF. Une baisse des nuitées provenant exclusivement ou presque d'Asie est attendue. L'hôtellerie suisse doit s'attendre pour la saison estivale à une baisse des nuitées de 1,6% par rapport à l'été dernier, avertit le Centre de recherche conjoncturelle aujourd'hui. Prochaines informations à 14h.
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6: Ciel étincelant et température en grosse tiaf au menu météo cet après-midi. Prévoyez des pointes à 32 degrés par endroit. Seul un vent léger empêchera la canicule de s'installer plus franchement et nous fera un peu d'air. Ce sera tout pareil demain et jusqu'à vendredi. Grand soleil et chaleur. Retour de la grisaille progressive à partir de samedi avec les premiers nuages, voire orages qui arriveront par l'ouest. Et puis surtout dimanche, on attend de la pluie à tous les étages et une baisse des températures. Eh bien, c'est terminé pour aujourd'hui, pour votre 11-13. Mais oui, nous voilà, on a tout donné. La baudruche est dégonflée. On va aller se remiser et puis vous retrouver avec grand plaisir demain, dès 11h, bien sûr. On sera reboosté comme jamais. Voilà, prêt à affronter toutes les déboires de votre fin de matinée. On sera là, vraiment. Et on lâchera rien, comme toujours. En attendant, on vous laisse avec un après-midi des plus musicales sur RJB, agrémenté de notre chronique à vos soins à 13h30. C'est Sandra qui vous dira les bienfaits d'un repas léger. Un repas léger qui est notamment bon pour un sommeil lourd. Eh ouais. À 16h, c'est Mylène enfin qui vous mettra en suspension à l'heure de l'apéro pour boucler la boucle comme il se doit. Bel après-midi et nous, ben, on se revoit demain. Bye.
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1: Vous êtes bien dans vos pompes, vous n'avez peu ou pas de soucis et pourtant, tourner dans tous les sens, sous votre couette, dans votre lit, vous arrive régulièrement. Et si le problème ne venait pas de ces thrillers dont vous vous délectez avant d'aller vous coucher, mais plutôt des lasagnes gratinées au fromage façon mamma? Car oui, et nous le savons, le souper joue aussi sur le sommeil. Il est le repas qui se rapproche le plus de l'heure du coucher. Les aliments ingurgités en journée, eux, sont depuis belle lurette digérés au moment d'aller nous coucher. Et c'est tout un art de se concocter un menu au juste milieu qui, en plus d'être léger, se veut rassasiant. On en parle donc dans À vos soins. Dosage et bonne assiette sont des mots tendance et dans ce jargon alimentaire fashion, il est celui qui revient sans cesse, le mot « protéines ». Les protéines font office de bonne base. N'hésitez pas à accompagner vos repas de lentilles, de quinoa ou encore de boulgour. Ils évitent les petits creux nocturnes qui peuvent malmener le sommeil. Si vous êtes de ceux qui ne peuvent se passer de légumes à chaque repas, misez le soir sur les verts, à condition qu'ils soient cuits. Selon les nutritionnistes, les endives et les carottes peuvent aussi être consommées à condition d'être passées par la phase casserole. Sinon, les risques de ballonnement seront à prévoir durant la nuit. Les légumes verts, quant à eux, sont des producteurs de sérotonine, un acide aminé qui participe à la sécrétion de la mélatonine, l'hormone du sommeil, neurotransmetteur du bonheur. Avec lui, détente garantie. Autres alliés à ne pas négliger, les produits laitiers. Amis vegan, passez votre tour, car cela fonctionne uniquement s'il s'agit de lait d'origine animale. Ils contiennent un acide aminé appelé tryptophane qui aide à sécréter lui aussi de la mélatonine. Le corps n'en produisant pas, il lui faut donc un peu d'aide externe. Un yogourt au lait de vache ou de brebis en dessert favorisera votre relation intime avec Morphée. Une bonne hydratation est très importante. Les tisanes ont déjà fait leurs preuves. Un mélange de valériane, de tilleul et de passiflore à faire infuser dans de l'eau chaude est très relaxant. L'eau chaude, quant à elle, apaise énormément. Ce petit rituel, facile à mettre en place, hydrate le corps sur une longue période et pour agrémenter le dîner, préférez l'eau plate à l'eau gazeuse. Contrairement à cette dernière, elle ne perturbe pas le mécanisme digestif et elle n'excite pas. Si on en revient à nos lasagnes gratinées, ils font partie des plats trop riches et sont trop difficiles à digérer. Cela demande beaucoup d'énergie au corps qui remet tout son mécanisme en route, un corps qui, pour le sommeil, n'est plus une priorité. Manger gras engendre également une surchauffe de la température interne. Le corps doit brûler ses calories et sa température augmente alors qu'elle demande à être basse pour trouver le repos. Même constat si vous portez dans votre cœur les cuisines exotiques qui sont souvent épicées, pimentées, en bref, excitantes. Avec ces conseils, vous serez morphée compatible et vous dormirez comme un bébé. Bah, que dis-je ? Mieux qu'un bébé, puisque vous ne vous réveillerez pas toutes les 4 heures pour réclamer à manger.
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0: Préparez-moi le groupe Résus, 6 unités de sang, NFS, chimie, Yono. 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
4: Bonjour, la fête cantonale jurassienne de lutte suisse dans le collimateur du groupe Bélier. Le mouvement autonomiste s'oppose à l'organisation de l'événement les 13 et 14 juin à Seignelay-Légier et y voit une germanisation du Jura. Il organisera donc une contre-manifestation juste à côté le même week-end. Deux films sur la question jurassienne y seront projetés. La ville de Neuchâtel souhaite entendre la voix des jeunes. Elle a lancé la semaine dernière un sondage en ligne destiné aux 12-25 ans. 10 ans après la dernière démarche similaire, la ville souhaite redéfinir les lignes de sa politique jeunesse, main dans la main avec les principaux intéressés. 83% des personnes en Suisse considèrent que l'armée est nécessaire, un chiffre en hausse. Il a été dévoilé ce matin à Berne par l'Académie militaire de l'École polytechnique fédérale de Zurich qui a sondé la population. Les Suisses sont inquiets pour leur sécurité et celle du monde. Une légère majorité veut collaborer avec l'OTAN sans y adhérer. Elle est aussi disposée à limiter la neutralité s'il faut se défendre. La défense militaire armée de la Suisse a donc plébiscité Stefano De Rosa, collaborateur à l'Académie militaire.
5: On voit que le sentiment de sécurité en Suisse a diminué et aussi que la population suisse regarde avec beaucoup de pessimisme la situation politique au niveau mondial. Alors ce pessimisme, on le voit aussi dans l'approbation à l'armée. On désire que l'armée soit prête en cas de conflit aussi en Suisse. Seulement un quart de la population veut abolir le service obligatoire militaire. Et c'est un niveau très très bas comparé avec les années passées.
4: Le nombre de bénéficiaires de rente AVS continue d'augmenter. Au total, 2,64 millions de rentes de vieillesse ont été versées l'an dernier, soit 1,6% de plus que l'année précédente, a annoncé ce matin l'Office fédéral des assurances sociales. Sur le plan financier, l'AVS a de nouveau clôturé l'année dernière sur un résultat positif. Les recettes ont dépassé les dépenses de 1,8 milliard de francs. Patrick Bruel, indésirable à Fribourg. Les organisateurs du Bell Arena Indoor Festival ont décidé de reporter la soirée prévue le 26 juin prochain avec le chanteur visé par des accusations de viol et d'agression sexuelle. Ce drame ce matin dans le nord de la Belgique, un car scolaire a été violemment percuté par un train. 4 personnes sont mortes, dont 2 enfants, a déploré le vice-premier ministre Maxime Prévost. Les circonstances de cet accident qui s'est produit à une 20 kilomètres de Bruxelles sont encore floues. Selon Infrabel, le gestionnaire du réseau, ce minibus a franchi le passage à niveau dont les barrières étaient fermées avec un feu rouge. Le train qu'il a percuté roulait à environ 120 km/h au moment du choc. La météo de cet après-midi est estivale avec du soleil et des températures supérieures à 30 degrés en plaine. Des cumulus parfois imposants se développeront sur les hauteurs. Pas de changement à attendre avant le week-end. Bel après-midi.
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6: Sur la 16, l'autoroute est fermée entre Tavannes et Lovresse. Il y aurait un panneau police au bord de la route. Donc, vous ne pouvez pas pour l'heure emprunter cette autoroute. Si vous avez des infos, n'hésitez pas à nous les communiquer au 032 482 70 10. 032 482 70, c'est le numéro de l'inforoute. Nous, on s'occupe de relayer les infos. Sur la 16, l'autoroute est fermée entre Tavannes et Lovresse.
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2: Bonjour, la Lettonie a décroché cet après-midi son ticket pour les quarts de finale du championnat du monde de hockey sur glace. À Zurich, les Baltes ont surclassé la Hongrie 8 à 1. La Norvège a battu le Danemark 4 à 3 après prolongation à Fribourg. La Suisse, elle, se mesurera à la Finlande ce soir avec comme enjeu la première place du groupe A. Qu'elle perde ou qu'elle gagne, la formation de Yann Cadieux est assurée de terminer parmi les deux premiers de son groupe pour la sixième année consécutive. Une constance remarquable, comme le souligne l'attaquant Nico Hischier.
3: Nous sommes une bonne équipe, c'est quelque chose qui ne se discute plus. Les joueurs ont un haut niveau de confiance, mais c'est quelque chose qui s'est construit. On a dû travailler pour en arriver là. J'ai aussi le sentiment qu'on se fait confiance en tant qu'équipe, qu'on a un but commun, et c'est ce qui nous rend fort.
4: Wir haben ein gemeinsames Ziel und das macht uns so stark.
2: Des propos recueillis et traduits par notre envoyé spécial Vincent Costet, Suisse-Finlande, c'est à 20h20 à Zurich. En tennis, Daniil Medvedev n'a une fois de plus pas fait de vieux os à Roland-Garros. Le russe 8e joueur mondial a été battu cet après-midi en 5 manches par l'invité australien Adam Walton à l'occasion du premier tour. En 10 participations à la Porte d'Auteuil, il en est désormais à 7 chutes d'entrée. Un car scolaire a été percuté par un train ce matin dans le nord de la Belgique. Le violent choc a fait 4 morts. Cet écolier scolarisé dans un établissement pour des enfants avec des troubles du comportement et des troubles du spectre de l'autisme était à bord du car. 2 d'entre eux, âgés de 12 et 15 ans, ont été tués, ainsi que le conducteur et leur accompagnateur, a annoncé le parquet de Flandre orientale. L'accident s'est produit dans le village de Bouguenhout, à une 20aine de kilomètres de Bruxelles. 2 frappes israéliennes ont tué 7 personnes dans la bande de Gaza aujourd'hui. C'est ce que rapportent des hôpitaux du territoire palestinien. Un porte-parole militaire israélien a indiqué à l'AFP que l'armée avait ciblé un terroriste du Hamas lors d'une des 2 attaques. Vladimir Poutine ne sait plus quoi faire pour recruter des militaires. Le président russe a signé aujourd'hui une loi effaçant les dettes financières pour les recrues engagées pour participer à l'offensive en Ukraine. Le texte offre la possibilité d'effacement jusqu'à l'équivalent de 120 000 euros à condition de signer un contrat d'engagement d'une année. L'hôtellerie suisse a connu un ralentissement en avril après un recul des nuitées en mars. Le repli de la clientèle du golfe en particulier a pesé. Le nombre de visiteurs étrangers a diminué le mois dernier de 5,8% par rapport à la même période de l'an dernier, indique aujourd'hui l'Office fédéral de la statistique. Les hôtes indigènes, donc suisses, ont affiché en avril une hausse de 5,2% sur un an. Le temps estival d'aujourd'hui se maintiendra demain avec encore beaucoup de soleil et des températures supérieures à 30 degrés en plaine. Des cumulus se développeront sur les hauteurs. Le risque orageux est très faible. Il augmentera dimanche. Belle suite d'après-midi.

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1: On nous signale un accident sur l'A16 dans le tunnel entre Cours et Moutier Sud. Apparemment un accident entre deux véhicules. Soyez prudents. Si vous avez des informations en plus ou d'autres inforoutes, vous pouvez les partager avec nous au 032 482 70. 032 482 70, on vous rappelle. Un accident dans le tunnel entre Cours et Moutier Sud. Soyez prudents si vous circulez dans la région.
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1: Bonjour, 4 personnes dont 2 enfants ont été tuées ce matin dans le nord de la Belgique. Un train qui roulait à 120 km/h a percuté un minibus scolaire sur un passage à niveau. Cet écolier scolarisé dans un établissement pour des enfants avec des troubles du comportement et des troubles du spectre de l'autisme était à bord du car. 2 d'entre eux âgés de 12 et 15 ans ont été tués ainsi que le conducteur et leur accompagnateur. Les 5 autres élèves ont été transportés à l'hôpital avec de graves blessures et dans un état critique. Aucun des voyageurs à bord du train n'a été blessé. Les primes d'assurance maladie risquent d'augmenter de 5% à l'automne en raison de la hausse des coûts. En 2026, les primes ne couvrent pas totalement les coûts, a indiqué aujourd'hui Philippe Moury, responsable de la division surveillance de l'Office fédéral de la santé publique. Les coûts ont explosé l'an dernier de 247 francs par an, soit une hausse de plus de 5%. Il s'agit de la plus forte croissance observée en 8 ans. Il faut donc s'attendre à un effet de rattrapage. La ville de Neuchâtel veut savoir ce que pensent les jeunes. Un sondage destiné aux 12-25 ans est en ligne jusqu'au 17 juin. 10 ans après une première consultation, l'objectif est de mettre à jour les besoins de cette tranche d'âge et d'adapter la politique jeunesse. Des ateliers participatifs seront ensuite mis sur pied avec la participation des jeunes. Julie Coursier de La Fontaine, conseillère communale en charge de la cohésion sociale.
2: Ce qui sera vraiment intéressant, c'est la deuxième phase qui permettra de travailler avec eux sur des solutions. Parce qu'on peut identifier les problèmes, puis après, il faut proposer des solutions. Et l'idée, c'est vraiment de construire ces solutions avec et pas d'avoir ce réflexe de se dire « Ah ben, je sais comment on résout un problème parce que je suis adulte, puis je sais ce qui est bon pour eux. »
1: Le festival biennal Usine Sonore a 20 ans cette année et vivra sa 10e édition du 30 mai au 5 juin. Les organisateurs de la Neuville proposeront plusieurs rendez-vous thématiques mêlant création musicale, expérimentation, découverte et partage. La manifestation a pour but de séduire les publics de tous horizons et de promouvoir les arts sonores contemporains, notent les organisateurs dans un communiqué aujourd'hui. L'énergéticien argovien AEW Énergie intègre l'actionnariat de la société Géoénergie Jura. Cette opération vise à renforcer le projet pilote de géothermie profonde situé dans la commune de Haute-Saône, selon le communiqué diffusé aujourd'hui. Le projet jurassien soutenu par la Confédération a pour but d'extraire de la chaleur du sous-sol afin de fournir de l'énergie renouvelable et disponible toute l'année. Il pourrait permettre d'alimenter entre 6 et 10 000 ménages en électricité. La Lettonie disputera les quarts de finale du championnat du monde de hockey sur glace en Suisse. Les Baltes ont écrasé la Hongrie 8-1 cet après-midi et sont assurés de terminer à une des 4 premières places du groupe A. Un groupe dont le vainqueur sera désigné ce soir à l'occasion du match entre la Suisse et la Finlande à 20h20. Et dans le groupe B, la Norvège a battu le Danemark 4-3 après prolongation.
3: 16h03, bienvenue sur RJB. On va voir ce qui se passe du côté du ciel avant de débuter notre émission.
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3: Il va falloir arroser vos jardins, en tout cas jusqu'à dimanche. D'ici là, c'est soleil pour tous, même si des cumulus seront imposants ce soir. Il ne devrait pas pleuvoir. Du côté des températures, elles resteront très chaudes dans la région toute la semaine, entre 27 et 31 degrés, et redescendront dimanche avec au maximum entre 21 et 25 degrés.
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3: Vous avez trop chaud et pas de clim sous la main, pas d'inquiétude, nous avons la solution. Mettez des personnes qui brassent de l'air à votre gauche et celles qui vous le pompent à droite et hop, vous avez la climatisation gratuite. Pour d'autres conseils fraîcheurs, n'hésitez pas à demander. Mais revenons à nos moutons, ou plutôt à notre sommaire du jour. Dans quelques minutes d'Ivoire, notre chronique qui décrypte des expressions bien de chez nous, le cours débute à 16h20. Samedi, c'est la journée de la bonne action et toute cette semaine, sur RJB, on vous parle de personnes qui donnent de leur temps pour les autres. Rencontre avec Jeanne Herrig, agricultrice qui va accueillir du monde dans sa bergerie samedi. On parlera de son projet vers 16h40. Et comme chaque mardi, on vous propose de vous glisser dans les oreilles une chanson que vous connaissez. Retour sur le tube de l'été 1997, ça sera à 17h20. C'est parti pour 3 heures en suspension. Installez-vous confortablement, hydratez-vous bien. Et si quelqu'un vous pomplaire, dites-lui qu'il participe simplement à notre système de climatisation collective et remerciez-le.
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0: Mika sur RGB avec son titre Love Today. C'est Pierre Garnier qui va arriver dans un instant avec son titre L'Horizon.
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0: Et il va nous accompagner jusqu'à notre chronique d'ivoire. On va apprendre ce que veut dire le dégrappage aujourd'hui.
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0: Belle suite d'après-midi sur RGB, il est 16h17.

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2: Le dégrappage, c'est quoi ?
3: Dégrappage, non. Décapé, décrapé.
4: Je ne connais pas, j'ai donné décapage, mais dégrappage.
5: Le dégrappage, bon, il me semble que c'est un terme viticole, non ?
6: Enlever les raisinets. Non, je ne sais pas du tout.
4: Moi, j'aurais dit pour le mur.
6: Du crépi.
7: C'est enlever une couche, un chemin, une couche de terrain, dégrapper un terrain avec une machine. Enlever une couche supérieure d'un terrain. Dans le jardin, vous faites une terrasse, ils viennent dégrapper.
3: Alors, pensez à ça, mais je voulais plus me tromper.
2: L'explication de Marinette Maté, sociolinguiste.
0: Le sens de dégrappage que je vous propose d'examiner est encore peu connu, mais il se diffuse de plus en plus en Suisse romande, alors qu'il reste inconnu en France et en Belgique francophone, où on parle plutôt de décapage pour la France ou de grattage en Belgique, selon mes correspondants. On pourrait donc parler de la naissance d'un régionalisme pour nommer une pratique désormais courante dans l'aménagement des villes, celle qui consiste à désimperméabiliser les sols. Je lis cette explication sur le site de la RTS. Le dégrappage consiste à remplacer des surfaces bitumineuses étanches et accumulatrices de chaleur par des sols naturels et perméables. Plus prosaïquement, dégrapper, c'est enlever le goudron. Le mot semble courant chez les entrepreneurs romands. Une entreprise de Vetro propose, par exemple, un service de balayage après dégrappage de goudron. On le trouve aussi dans des textes produits par l'OFRU, l'Office fédéral des routes, preuve s'il en est qu'il s'agit d'un terme de bon aloi. Je n'ai trouvé ces dérivés de grappe que sont dégrappé et dégrappage dans aucun de mes dictionnaires papier. Et dans les dictionnaires en ligne, dégrappage renvoie à un sens technique viticole. Le dégrappage, appelé aussi vendange verte ou vendange en vert, consiste à supprimer manuellement certaines grappes de raisins jugées indésirables. Je vois encore d'autres sens techniques de dégrappage, dans les domaines de l'électronique et de la mécanique. Si j'ai bien compris, il s'agit d'une opération effectuée par une machine qui permet de séparer des composants prédécoupés en un seul coup de presse ou avec un laser. Un peu comme on enlèverait d'un coup les grains d'une grappe de raisin. Le sens de dégrapper, pour l'action d'enlever des grappes indésirables, est parfaitement clair. Pour les autres, il faut peut-être y voir la force de la métaphore liée à l'image de la grappe de raisin, surtout si on pense à une grappe où les grains sont petits et serrés les uns contre les autres. Un peu comme du gravier lié par le bitume. Je reconnais que cette hypothèse est audacieuse, voire un peu tirée par les cheveux, mais j'en ai pas d'autre.
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0: Teddy Swims, Mr. Know It All sur RJB. Dans un instant, c'est Rag & Bone Man qui arrive. Et puis aux alentours de 16h40, on parlera Bonne Action sur RJB. On vous rappelle que ce samedi, le 30 mai, ça sera la journée de la Bonne Action.
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0: Taylor Swift sur RJB avec ce titre Elizabeth Taylor.
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0: À l'occasion de la journée de la bonne action, organisée en collaboration avec COP et RJB, de nombreuses personnes s'engagent sur le terrain pour donner un coup de main concret. Parmi les actions proposées cette année, direction les montagnes, avec la possibilité d'apporter une aide directe à une famille d'agriculteurs dans le cadre d'un engagement en lien avec Caritas Montagnard, autour notamment de la biodiversité et de l'entretien de la bergerie du Pré-la-Patte à Péry. Et pour nous en parler, nous sommes en compagnie de Jeanne Herrig. Bonjour Jeanne.
2: Bonjour.
0: Merci d'être avec nous. Alors, qu'est-ce qui vous a donné envie, à vous, de participer à une journée de la bonne action ?
2: Alors, moi, je travaille déjà en collaboration avec Caritas Montagnard. Ils organisent des bénévoles qui viennent nous aider une semaine en général. Et une fois, la responsable de Caritas est venue chez moi avec un groupe pour justement entretenir les pâturages boisés. Et elle a vu que j'aimais bien justement transmettre les connaissances de plantes, etc. Aux gens qui viennent aider. Et c'est pour ça qu'elle a été contactée par COP pour organiser cette journée. Et c'est pour ça qu'elle a pris contact avec moi, voir si on avait besoin d'aide. Et puis j'ai dit oui, on a toujours besoin d'aide, donc volontiers... S'ils peuvent venir faire cette journée chez nous.
0: Votre projet s'intitule « S'engager pour la biodiversité ». En quoi ça consiste concrètement ?
2: Alors en général, quand il y a des bénévoles qui viennent, on va dans les pâturages boisés, donc c'est emblématique de la région. On a beaucoup de boisements dans les pâturages boisés, donc en fait au niveau juridique c'est considéré comme de la forêt si on veut, mais c'est une forêt qui est pâturée par les animaux. Et puis pour entretenir justement ces surfaces, eh ben, il faut éviter que la forêt prenne trop de place, mais quand même laisser de la place aux animaux sauvages, à la petite faune et à la flore en fait. Et pour gérer ça, ben, on doit, ça dépend un peu de la période, mais on doit faire des tas de cailloux, ou bien on doit enlever certains buissons qui sont au chemin pour le bétail, parce que le bétail aide aussi à entretenir ces pâturages. S'ils n'ont plus accès à certaines zones, ben certaines zones seront plus broutées et il n'y aura plus la même flore qui va se développer en fait.
0: Et c'est ça que feront les bénévoles samedi, c'est entretenir cette faune. Vous leur direz, voilà, celui-là, il faut l'enlever, là vous faites un tas, c'est ça ?
2: Oui, exactement, faire un tas de cailloux ou enlever certains buissons. Après, il y a aussi certaines zones où on prend un gros sécateur, on enlève des petits hêtres, par exemple, qui repoussent de manière trop rapide. Ou alors maintenant, on est allé justement hier sur la parcelle où on voulait aller samedi, et j'ai vu qu'il y a déjà, par exemple, des chardons. Eux, ils n'ont pas eu du tout de problème avec le manque d'eau. Donc, ils ont très bien poussé, déjà quasiment, je dirais, un mois d'avance. Donc, normalement, on fait une action fin juin, début juillet pour les enlever. Et là, je pense qu'on va aller plutôt déjà enlever. Ça s'appelle le chardon des champs et ça fait des ronds. Et en fait, si on les laisse, alors oui, quand ils sont en fleurs, c'est intéressant pour les insectes. Mais une fois qu'ils grainent, ils peuvent voler très loin. Et puis, comme si on peut dire contaminer d'autres surfaces, quoi. Alors, on les enlève avant qu'ils grainent.
0: Vous précisez sur l'inscription qu'il faut être en bonne condition physique, que famille et enfants sont les bienvenus. C'est important pour vous que cette journée soit aussi un moment de partage et de découverte ?
2: Oui, alors on remarque aussi, moi je fais aussi école à la ferme sur l'exploitation, que les gens ont de moins en moins contact justement avec la nature en général, et aussi justement c'est de ramasser certaines herbes mais en laisser d'autres, en favoriser d'autres, etc. Donc c'est l'idée justement d'expliquer quelles plantes sont bien, de reconnaître les plantes toxiques des plantes qui sont bénéfiques. Par exemple, nous on a la gentiane et le verâtre qui se ressemblent beaucoup. Et le verâtre, on l'enlève et la gentiane, on la favorise, des choses comme ça. Et les enfants, on s'est dit, on ouvre aux enfants pour peut-être avoir un peu plus de personnes et puis que les gens puissent quand même profiter de venir avec leurs enfants, même si les enfants, peut-être, ils vont faire plus les tas de cailloux, les choses comme ça, un peu les choses moins physiques, mais pour qu'ils puissent aussi participer.
0: Pour vous, l'important, c'est le partage d'une telle journée.
2: Oui, exactement. Et j'ai aussi l'habitude, justement, avec les civilistes qui viennent souvent m'aider, ils sont en général assez intéressés quand on leur explique les plantes, pourquoi celle-ci s'est développée, pourquoi celle-ci non, pourquoi on veut favoriser telle et telle plante, etc. Et je trouve important que les gens aient contact de nouveau avec ce genre d'action.
0: Alors, si les inscriptions, bah là, elles sont fermées, on peut peut-être proposer aux gens qui nous écoutent, s'ils sont quand même intéressés de venir chez vous, samedi, c'est de 9h à 16h à la bergerie du Pré-la-Pâte à Péry, de nous laisser par exemple un petit WhatsApp au 079 689 2020. On s'occupera de vous relayer l'information. Merci Jeanne, Eric, d'être venu nous parler de votre projet et de votre engagement.
2: Volontiers.
0: Et puis on vous souhaite une bonne journée, de la bonne action samedi partout en Suisse, et puis de 9h à 16h chez vous. Et puis les informations sont à retrouver bien sûr sur rjb.ch. Merci d'être venu.
2: Merci, bonne journée.
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0: Dans un instant, retour de la musique, ça sera avec Indochine, le chant des cygnes.
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2: Bonjour, une collision entre une voiture et un car scolaire a fait un blessé en début d'après-midi en Ajoie. Le blessé est le chauffeur de la voiture qui a été héliporté par la Réga. L'accident s'est produit entre Bonfol et Beurnevezin. Parmi la quinzaine d'enfants âgés entre 5 et 9 ans qui étaient à bord du transport scolaire en route vers l'école, l'un d'entre eux a été légèrement blessé et conduit à l'hôpital à Porrentruy pour un contrôle. En Belgique, un accident plus dramatique a impliqué également un car scolaire. Il a été percuté par un train ce matin. Le violent choc a fait 4 morts. Cet écolier était à bord du car. Deux d'entre eux âgés de 12 et 15 ans ont été tués, ainsi que le conducteur et leur accompagnateur, a annoncé le parquet de Flandre orientale. L'accident s'est produit dans le village de Bouguenhout, à une vingtaine de kilomètres de Bruxelles. Les innovations et le vieillissement de la population pèsent toujours plus sur le système de santé suisse. Les prestations brutes par personne ont progressé de 5,2% l'an dernier. L'Office fédéral de la santé publique a présenté les chiffres aujourd'hui à Berne. Les primes maladie devraient suivre l'évolution des coûts et risquent de bondir de près de 5% l'an prochain. La pression des États-Unis sur l'industrie de la pharma pourrait conduire à une hausse massive des nouveaux médicaments en Suisse. Les précisions de Christian Schneider, le directeur suppléant de l'Office fédéral de la santé publique.
3: La première crainte que j'ai, c'est finalement la sécurité d'approvisionnement. Le narratif qu'on a aujourd'hui de la pharma, c'est que si on ne paye pas un certain prix, ils ne vont pas venir avec le médicament innovant sur le marché suisse. Est-ce qu'on est capable de payer ces prix? Est-ce qu'on peut le faire sur le dos des payeurs de primes ou sur le dos de l'État? On est en train de discuter cette question de manière très intense, tout en sachant qu'on n'est pas encore dans la situation où on connaît tous les détails du système. Système Most Favored Nation des États-Unis qui a ce fameux impact sur le prix des médicaments en Suisse.
2: La hausse effective des primes maladie 2027 sera annoncée en septembre. L'hôtellerie suisse a continué de ralentir en avril après un recul des nuitées en mars. Le repli de la clientèle du Golfe a particulièrement pesé. Le nombre de visiteurs étrangers a diminué le mois dernier de 5,8% par rapport à la même période de l'an dernier, indique aujourd'hui l'Office fédéral de la statistique. La Chaux-de-Fonds Capitale Culturelle a dévoilé les premiers jalons qui vont marquer l'année 2027. 300 événements sont au programme, dont une collaboration avec le Festival du film de Locarno ou une Schubertiade. La présentation du premier programme d'une capitale culturelle suisse est un moment historique, a déclaré ce matin Myriam Neuhaus, la secrétaire générale de l'association. Le programme détaillé sera publié le 22 septembre. Et puis en cyclisme, l'arrivée de la 16e étape du Tour d'Italie avait lieu en Suisse. D'ailleurs, toute l'étape se déroulait entre Carry et Bellinzone sur 113 km. Et c'est Jonas Vingegaard qui a une fois de plus triomphé en solitaire sur les hauteurs tessinoises. Il conforte ainsi son maillot rose de leader. Je vous souhaite une très belle fin de journée.
4: 17h03, on va poursuivre notre périple en suspension après un coup d'œil du côté du ciel.
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4: Quelques cumulus viennent profiter de cette belle journée, mais ne devraient pas partager de pluie avec nous. Demain, il fera très chaud, selon nos experts de Météo News, avec des températures qui seront comprises entre 27 et 30 degrés. Et la journée sera agrémentée de quelques petits cumulus inoffensifs. Poursuite de ce temps, au moins jusqu'à dimanche, où la journée ne sera que partiellement ensoleillée. Et des averses orageuses seront possibles dans l'après-midi et en soirée. Le mercure sera en baisse et affichera au meilleur de la journée entre 21 et 25 degrés.
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4: le soleil a décidé de faire son retour, on s'est dit qu'il était temps de ressortir un vrai tube de l'été. Vous savez, ces chansons qu'on entendait absolument partout pendant 3 mois et qu'on finissait par détester un peu. Et puis qu'on arrivait à oublier complètement, enfin jusqu'au jour où elles réapparaissent à la radio et où, sans comprendre pourquoi, on se met à chanter chaque parole avec une précision inquiétante. La preuve, vous l'aurez à 17h20 avec notre tube de l'été de 1997. Et oui, vous le connaissez, oui, vous allez le chanter et non, personne ne vous jugera, ou alors très peu. À 17h30, place à l'info buissonnière. Sachez que selon une étude, on parle de moins en moins et on utilise beaucoup moins de mots qu'avant. Alors, soit l'humanité devient plus efficace, soit on communique désormais uniquement avec des emojis, des wesh ou des pouces levés. Quoi qu'il en soit, rassurez-vous, nous, on a encore assez de vocabulaire pour tenir jusqu'à 19h. Et lui aussi a toujours un mot à dire. On ne garantit pas que ce soit le bon, mais il arrive toujours au bon moment. Le Kéké a vu ce week-end une file interminable devant un bar. Jusque-là, tout va bien, mais pour obtenir un matcha gratuit. Depuis, il cherche encore à comprendre comment une boisson couleur pelouse peut provoquer autant d'émotions. Son verdict sans appel, ça sera à 17h45. Bon, assez parlé, place à la musique.
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0: Julien Lieb sur RJB avec son titre Autrement.
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0: Circulation plutôt dense sur cette fin de journée du côté de Bienne et ses environs avec 22 minutes de ralentissement sur la route de Neuchâtel en direction de Bienne, environ 15 minutes d'attente sur le faubourg du lac en direction du centre-ville de Bienne. Des ralentissements également sur la route de Rechenette et sur l'A16 en direction de Frainvilliers depuis Bienne. Ça c'est sûrement à cause des travaux à la hauteur de la cimenterie. Si vous aussi vous avez des inforoutes à partager, eh bien vous pouvez nous appelez au 032 482 60 10 ou alors nous envoyez un message via WhatsApp au 079 689 20 20 et vous pouvez bien sûr consulter les travaux et autres chantiers en cours sur rjb.ch. Bonne route.
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0: C'était Joe avec ce titre End of Beginning sur RJB. Dans un instant, notre info buissonnière.
1: 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Vous souhaite une brillante fin de journée.
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0: Belle fin d'après-midi sur RJB, il est 17h30.
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0: Présenté par Thomas Nagy.
3: Nous parlons de moins en moins chaque jour au fil des générations et personne ne l'avait vraiment remarqué.
4: Nom de Zeus !
3: Une étude américaine parue récemment révèle qu'en Occident, nous prononçons en moyenne 338 mots de moins chaque année depuis 2005. Les chercheurs remarquent que ce sont notamment les petites conversations du quotidien qui disparaissent de plus en plus.
5: Je commence à être vraiment inquiet.
3: Pour arriver à cette conclusion, des chercheurs des universités d'Arizona et du Missouri ont analysé des milliers d'heures d'enregistrement réalisées entre 2005 et 2019. Plus de 2200 participants portaient un mini-micro qui captait des extraits de leur journée. Et le constat est frappant. En 15 ans, nous sommes passés d'environ 16 000 mots prononcés par jour à seulement 12 700. Aucune catégorie d'âge n'y échappe, mais les jeunes de moins de 25 ans sont les plus touchés.
6: Reste cool.
7: C'est super, tu vois que ça rentre.
6: No problemo.
3: Pour expliquer tout ça, les chercheurs mettent en cause notamment l'arrivée de certaines technologies comme les caisses automatiques, le télétravail ou les smartphones qui nous privent de nombreuses petites conversations. Des micro-échanges qui peuvent paraître anodins mais qui jouent un rôle énorme sur notre mémoire, notre humeur et notre sentiment de connexion aux autres. En supprimant ces micro-interactions, selon les chercheurs, nos journées perdent des centaines d'occasions de réguler le stress ou de tisser un début de relation. Alors, vaut mieux parler de rien que pas parler du tout.
6: Fais-moi confiance.
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Miles Smith sur RGB. 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
0: Et fidèle au poste, il arrive dans quelques instants, c'est le Kéké, après ce titre de Faceless, Insomnia. Très belle fin de journée sur RJB.

0: Le Kéké arrive sur RJB juste après retour de la musique avec cet artiste qui s'appelle intitulé, non, elle a un prénom, Oria.
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0: Oria qui nous emmène en musique dans ses soirées mondaines, ça sera juste après le Kéké.
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5: Salut cette équipe, ça joue, c'est le Kéké sur RJB, la radio des chasseurs. 100 mètres de queue pour du thé, mon cochon. 100 mètres. Qu'est-ce que c'est encore ce brevet qui nous faut, les biennes? 100 mètres de queue pour du thé. Permettez-moi d'en douter. Eh, ils sont sûrs que c'était du thé, puis pas de la moquette, par hasard. Parce que bon... J'entends à bien, ça sent plus souvent le chanvre que la verveine, hein? Qui? Eh ben si, c'était du thé, voilà. Hier, t'as un bistrot qu'offrait une nouvelle sorte gratos pour goûter. Du matcha, qu'ils disent, voilà. Matcha, ça vient de Chine. C'est peut-être fait avec du chat, hein? On sait pas. Ils matent les chats, ils font du matcha, voilà. Mais j'en sais rien, moi. Écoute, c'est les jeunes, puis leur mode, là. Toujours ramener du commerce chinois, hein? Maintenant, ils lisent plus des têtes, hein, mais des mangas. Ils renuquent des sushis au lieu d'un bon cerveau-là. Puis ils trussent du thé matcha, voilà. Ah, écoute, nos jeunes, ils font comme nos industries de la machine-outil. Ils délocalisent, total. Ouais. En tout cas, ce bistrot, il a eu faim. Et ben, hier, c'était matcha gratos à gogo. Alors, je peux te dire qu'ils ont drainé tous les crèves la fin du bled, hein. Qui, ben, toute façon, ils en foutent pas une. Pour rien. Alors, autant tirer au cul 30 minutes sur le trottoir pour du jus de chat, hein. Y a pas de problème. 100 mètres de file d'attente. Dis-moi, l'armée, ils voudraient pas aussi refourguer du matcha gratos pour faire venir du monde, un peu? Ce serait top, ça, hein, pour renflouer le cortège, genre. Avant que les Shintos qui nous délocalisent aussi notre armée. Ce serait pas mal. Ouais, ouais, on y passera. En attendant, ben, écoute, voilà, hein, bravo à ce bistrot. Qui a quand même réussi à faire trucer du thé à nos gamins au lieu de leur chenille de Red Bull au sucre de sucre, là. Bien joué, hein. Et puis si jamais les jeunes, il y a une autre solution si vous voulez un petit verre pas cher. Jetez-vous au lac, vous pourrez boire la tasse gratos.
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0: Elle dit bien Alejandro, plein de fois. Si jamais vous n'avez pas compris le titre, ça s'appelle Alejandro.
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0: Il va vous falloir un petit peu de patience du côté de Bienne et ses environs avec une circulation encore assez dense, à presque 18h, en particulier j'en perds mes mots, sur la route de Neuchâtel en direction de Bienne, le faubourg du lac en direction du centre-ville et également sur la route de Soleure. Vous avez des inforoutes, eh bien vous nous appelez 032 482 70 et consultez les inforoutes sur rjb.ch.
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0: Il est 18h. Les informations, Mathieu Schaffner, bonsoir.
4: Bonsoir. 5 cas de violence domestique par jour dans le canton de Berne. C'est la moyenne enregistrée l'an dernier. Selon le dernier rapport en la matière, les chiffres sont en baisse. Détail dans ce journal. Des chiffres qui continuent par contre de prendre l'ascenseur au niveau des coûts de la santé. Ils ont augmenté de 5,2% l'an dernier en Suisse. De quoi laisser présager d'une nouvelle hausse des primes de l'assurance maladie. Place au choc au sommet pour l'équipe de Suisse de hockey sur glace au championnat du monde. Elle défie la Finlande ce soir à Zurich. Le vainqueur terminera en tête de groupe. Soleil et chaleur restent de mise dans la région. Le menu météo ne va pas changer demain, même si quelques nuages pourraient se développer. Le mercure devrait approcher, voire dépasser les 30 degrés. La violence domestique demeure donc un problème de société pertinent dans le canton de Berne. Le service de lutte contre cette violence domestique a publié aujourd'hui son rapport annuel pour l'an dernier. Vous nous présentez les principaux éléments de ce document, Séverine Boy.
5: La police cantonale bernoise a enregistré en moyenne 5 infractions par jour dans la sphère domestique, soit 1850 au total. Comme les années précédentes, les principales victimes sont à 73% des femmes, tandis que 76% des personnes violentes sont des hommes. Près de la moitié des violences ont eu lieu au sein d'un couple, tandis que 24% d'entre elles concernent un ex-couple, peut-on lire dans le rapport. En 2025, les infractions les plus fréquentes ont été les voies de fait et les menaces, qui représentent plus de la moitié d'entre elles. La répartition des cas par arrondissement administratif semble globalement équilibrée par rapport à la population, à l'exception de ceux de Bienne et du Jura bernois. Dans le Grand Chasseral, la police a enregistré 89 cas avec dénonciation. Ils étaient au nombre de 164 pour l'arrondissement de Bienne. Des chiffres qui sont toutefois en baisse par rapport à l'année précédente.
4: Et Séverine, différents programmes ont été mis en place pour lutter contre les violences.
5: Oui, depuis l'année dernière, la lutte contre la violence à l'égard des femmes constitue une priorité stratégique de la police cantonale bernoise. L'accent a été mis en particulier sur les violences sexuelles et les féminicides. L'objectif est de protéger les victimes de manière systématique, de réduire les obstacles au dépôt d'une dénonciation et d'identifier les risques à un stade précoce. Autre exemple, dans l'arrondissement administratif d'Interlaken-Oberhasli, un projet pilote a commencé en mars 2025. Il est intitulé « Suivi actif en cas de violence domestique ». Il vise à renforcer la collaboration entre la préfecture, l'autorité de protection de l'enfant et de l'adulte et le service de lutte contre la violence domestique. Les résultats concernant cette étude seront disponibles à la fin de cette année.
4: Vos précisions, Séverine Boé, sur le rapport annuel du service de lutte contre la violence domestique. La firme MPS Watch fait un premier pas vers une distinction internationale. L'un des produits de l'entreprise basée à Bienne est nominé au Grand Prix des exposants du salon EPHJ, le salon international dédié à la haute précision dans les domaines horlogers, joaillier, microtechnologique et medtech. Il s'agit du Spragway, un roulement unidirectionnel miniature à très haute performance. 5 autres innovations sont nominées selon un communiqué publié aujourd'hui. À 15 ans, il court pour la bonne cause. Ethan Reichenbach s'est fixé le défi de parcourir 110 km à travers trois trails pour soutenir la société suisse de la sclérose en plaques. Le pari est en passe d'être réussi. L'écolier du collège du district de la Neuville va boucler son périple samedi à l'occasion du Swiss Canyon Trail. Il lui reste 31 km pour 1400 mètres de dénivelé positif à effectuer. Ce défi s'inscrit dans le cadre de sa scolarité. Ethan Reichenbach.
6: J'aime bien courir. Donc je voulais lier un peu ma passion avec quelque chose qui touchait un peu les gens. Et c'est pour ça que j'ai choisi une association, donc la sclérose en plaques, celle de ma cousine. Je voulais pas courir sur du plat, j'ai choisi des trails parce que j'aime pas trop le goudron. Et c'est mieux de courir dans la forêt, donc j'ai lié les trails, ma cousine, pour faire ce beau projet. Quand on est atteint de sclérose en plaques, c'est pas facile tous les jours. On a beaucoup de fatigue, beaucoup d'accumulation de plein de choses, qui fait que on n'a plus toujours la force de courir, ou alors certains ils peuvent même plus courir. Donc c'est vrai qu'avec ce projet, je peux les aider à ma façon.
4: La cousine d'Ethan souffre de sclérose en plaques. Le jeune homme récolte des fonds pour chaque kilomètre parcouru. Il espère verser plus de 2000 francs à la Société suisse de la sclérose en plaques au terme de son défi. Le gouvernement jurassien ne va pas dénoncer l'attitude des militants autonomistes le soir du Nouvel An à Moutier. C'est ce qu'il répond aujourd'hui à une question écrite d'élus UDC au Parlement cantonal. Un cortège avait défilé dans les rues de la cité prévotoise à l'occasion des festivités marquant le changement de canton de la ville. Une délégation de l'exécutif jurassien y avait participé. Le gouvernement estime que ce cortège relève de la liberté d'expression. Il rappelle que pour lui, la question jurassienne est close sur le plan institutionnel. La fête cantonale jurassienne de lutte suisse dans le collimateur du groupe Bélier. Le mouvement autonomiste s'oppose à l'organisation de l'événement les 13 et 14 juin à Seigneux-Légier. Il y voit une germanisation du Jura. Le groupe Bélier organisera une contre-manifestation juste à côté de l'événement le même week-end. Deux films sur la question jurassienne y seront projetés. Du concret pour la Chaux-de-Fonds, capitale culturelle. Les organisateurs ont dévoilé aujourd'hui les premiers jalons qui vont marquer l'année prochaine. Environ 300 événements sont au calendrier, dont le retour du carnaval au cœur de la métropole horlogère ou encore une collaboration avec le Festival international du film de Locarno. Cette ossature va permettre de s'imaginer à quoi cette première édition de capitale culturelle pourrait ressembler. La directrice artistique, Laurence Pérez.
7: On est en premier de cordée. Il n'y a jamais eu de capitale culturelle suisse. Vraiment, je ressentais ce besoin, notamment dans la ville, de commencer à raconter ce qu'on allait faire. On n'est pas tout seul, dans notre tour d'ivoire. Il y a déjà à peu près 450 personnes qui sont concrètement au travail avec nous. Et donc, on avait besoin, je pense, de voir un peu les premiers contours pour qu'on puisse commencer à imaginer ce que ce serait, cette capitale culturelle. Donc là, c'est un peu comme l'ossature. Et puis, le 22 septembre, on va vraiment mettre toute la chair de cette capitale. On a près de 300 propositions, donc on les détaillera à ce moment-là.
4: Et le budget de la manifestation est de 18,5 millions de francs. Il reste aux organisateurs 1,5 million à trouver. Les coûts de la santé continuent d'augmenter en Suisse. Les prestations brutes par personne ont progressé de 5,2% l'an dernier. L'Office fédéral de la santé publique a présenté ces chiffres aujourd'hui à Berne. Les primes maladie devraient ainsi suivre l'évolution des coûts. Elles pourraient bondir de près de 5% l'an prochain. Des mesures ont pourtant été prises ces dernières années pour maîtriser les dépenses, mais elles ne permettent pas de maintenir la hausse des primes à un niveau supportable. C'est le constat de Christian Schneider, le directeur suppléant de l'Office fédéral de la santé publique.
8: Si on a cette forte augmentation, ça veut dire qu'on va avoir une forme de pression de la population à réfléchir à d'autres mesures. Et puis, il y a là-dedans aussi cette question de l'efficience du système. Ça veut dire de quelle manière on peut mieux travailler ensemble entre les différents secteurs du système santé pour être plus efficiente. Ça veut dire aussi d'éviter des prestations qui ne sont pas nécessaires et finalement mieux aider le patient ou la patiente de naviguer dans le système où aujourd'hui on voit ces très très compliqué, les gens consomment à gauche, à droite, chez les spécialistes, etc. Puis ça, c'est certainement les questions des prochaines années, comment on veut s'organiser dans le système, et puis on a besoin de cette transformation.
4: Et la hausse effective des primes maladie pour l'an prochain sera annoncée en septembre. À l'étranger, ce tragique accident qui secoue la Belgique et 4 personnes, dont 2 enfants, ont été tuées ce matin dans le nord du pays. Un train qui roulait à 120 km/h a percuté un minibus scolaire sur un passage à niveau. 7 écoliers étaient à bord du car. 2 d'entre eux, âgés de 12 et 15 ans, ont été tués, ainsi que le conducteur et leur accompagnateur. Les 5 autres élèves ont été transportés à l'hôpital avec de graves blessures et dans un état critique. Aucun des voyageurs à bord du train n'a été blessé. Et puis Vladimir Poutine ne sait plus quoi faire pour recruter des militaires. Le président russe a signé aujourd'hui une loi effaçant les dettes financières pour les recrues engagées pour participer à l'offensive en Ukraine. Le texte offre la possibilité d'effacement jusqu'à l'équivalent de 110 000 francs, ceci à condition de signer un contrat d'engagement d'une année.
0: Il est 18h09.
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4: Le FC Bienne prolonge son meilleur buteur. Omer Dzonlagic portera toujours le maillot du club de Promotion League de football la saison prochaine. L'annonce a été faite aujourd'hui. Le nouveau contrat porte même sur les 3 prochains exercices. L'attaquant est le meilleur buteur de 3e division avec 28 réalisations à un match de la fin de saison. La première place du groupe est dans le viseur de l'équipe de Suisse de hockey sur glace au championnat du monde. Les Helvètes affrontent la Finlande à 20h20 ce soir à Zurich. Les deux formations ont gagné leurs 6 rencontres depuis le début de la compétition. Elles se disputeront donc le premier rang ce soir. Pour le capitaine de l'équipe nationale, Nico Ischier, ce sera un bon test avant les quarts de finale.
9: Yeah. 100%, I think it's good for our group.
10: Oui, à 100%, c'est super pour notre équipe d'avoir un match comme celui-là à la fin de la phase préliminaire. Jusqu'ici, on a fait un très bon tournoi, mais la Finlande sera un gros test pour nous. Je suis impatient de jouer ce match. Ce sera fun, rythmé. C'est ce genre de match que tu veux jouer.
9: That's exactly those kind of games you want to be part of.
10: Je me concentre sur le fait de gagner des matchs ici. On ne contrôle pas ce qui se passe dans l'autre groupe. Moi, je n'y prête pas attention.
9: We can't control, and me personally, I'm not paying attention to that.
4: Des propos recueillis et traduits par notre envoyé spécial à Zurich, Vincent Costet. La Suisse joue donc à 20h20 son dernier match de la phase de groupe contre la Finlande. Réaction demain dans la matinale. Et puis dans le groupe des Helvètes, la Lettonie a validé son ticket pour les quarts de finale de ce mondial. Les Lettons ont battu en début d'après-midi la Hongrie 8-1. Dans le groupe B, la Norvège a dominé le Danemark à 4-3 après prolongation. 2 matchs sont en cours en ce moment dans le groupe A, celui des Helvètes. Les États-Unis sont en train de battre l'Autriche 4-1. On joue actuellement le début de la 3e période. Et puis dans le groupe B, la Suède et la Slovaquie s'affrontent pour le dernier ticket qualificatif pour les quarts de finale. La Suède mène pour l'heure 3-2. Le HC Bienne inscrit 7 matchs amicaux au calendrier de sa préparation estivale. Il a levé le voile sur cette planification cet après-midi. Le club de National League de hockey sur glace entamera ses rencontres le 14 août face à Ajoie du côté de Champéry. Il disputera 2 matchs à domicile pour terminer cette préparation les 4 et 10 septembre face à Langnau et Berne. L'ogre Jonas Vingegaard poursuit sa moisson sur le Tour d'Italie. Le cycliste danois s'est offert un succès en Suisse cet après-midi à l'occasion de la 16e étape. Il s'est imposé en solitaire après 113 km de course entre Bellinzone et Cari au Tessin. C'est sa 4e victoire sur ce Giro. Le maillot rose a devancé Félix Gall d'une minute et 9 secondes. Il relègue désormais l'Autrichien à plus de 4 minutes au classement général. Et puis Daniil Medvedev prend la porte à Roland-Garros. Le Russe a perdu aujourd'hui au premier tour de ce tournoi de tennis du Grand Chelem. À Paris, il a subi la loi de l'Australien Adam Walton en 5 manches. Le public de la Porte d'Auteuil qui a pu saluer sa nouvelle coqueluche, le Français Moïse Kouamé, 17 ans, il a gagné son premier match en Grand Chelem en dominant le vétéran croate Marin Cilic en 3 manches. L'information revient à 18h30. Excellente soirée.
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0: Mais d'ici là, retour de la musique tout d'abord avec Timbaland. Timbaland accompagné de One Republic et leur titre Apologize, ça sera dans quelques instants sur RJB.
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0: Même si les cumulus sont parfois imposants ce soir, ils ne devraient pas donner de pluie. Le temps sera calme et le ciel dégagé cette nuit. Demain, même programme, beau et chaud. Et ce temps nous accompagnera au moins jusqu'à dimanche, jour où la pluie pourrait bien être de retour.
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0: On nous a signalé il y a quelques minutes un camion à l'arrêt sur l'autoroute A16 dans le tunnel après celui du Grétry, donc probablement le tunnel de Cour. Pour l'instant, on n'a pas d'autres informations, mais si vous circulez par là et que vous en avez, bien n'hésitez pas à nous appeler 032 482 70. Mais surtout, soyez prudents, un camion serait à l'arrêt sur l'autoroute A16 dans le tunnel après celui du Grétry. Bonne route.
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1: Des nouvelles du camion qui était sur la route. Alors, il est rabattu sur le bord. Vous pouvez passer, mais soyez prudents. Il est à la sortie du tunnel de Cour. La police est sur place. Tout est pris en main. Vous pouvez circuler, mais soyez quand même prudents. 032 482 70, c'est le numéro pour l'inforoute.
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1: 18h18 sur RJB. Dans quelques minutes, les infos reviennent à 18h30 précise. Et puis aux alentours de 18h45, ne manquez pas notre chronique historique avec Olivier Zano. Just Histoire, on fera la connaissance de Achille Grosjean ce soir. Et puis on vous rappelle que toutes ces chroniques sont bien sûr à retrouver en écoute sur notre site rjb.ch. C'est Claudio Capéo qui arrive dans un instant et qui se pose la question. Qu'est-ce qu'il me restera ? Eh bien, Claudio, si tu manges un gâteau au chocolat, il ne te restera rien. Voilà.
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4: Bonsoir, la Chaux-de-Fonds, capitale culturelle suisse, entre dans une phase concrète. 300 événements sont au programme, dont une Schubertiade et une collaboration avec le festival du film de Locarno. La métropole horlogère prendra donc des airs de Piazza Grande. La manifestation débutera dès le 31 décembre 2026 avec une grande fête pour entrer comme il se doit dans cette année de capitale culturelle. Le programme détaillé sera publié le 22 septembre. La fête cantonale jurassienne de Lutte, au cœur de la polémique, le groupe Bélier s'oppose à l'organisation de l'événement à Seignelégier, prévu les 13 et 14 juin. Le mouvement autonomiste regrette la venue d'une manifestation à tradition suisse-alémanique et craint une perte d'identité jurassienne. Les organisateurs estiment de leur côté que le but de la fête est de permettre aux jurassiens de découvrir ce sport helvétique. Le groupe Bélier organisera une contre-manifestation dans le Café du Soleil de Seignelégier. Et le gouvernement jurassien ne dénoncera pas le cortège autonomiste. Le 31 décembre dernier, dans le cadre des festivités marquant le changement de canton de la ville de Moutiers, des militants avaient appelé à continuer le combat. Une délégation de l'exécutif jurassien avait par ailleurs participé au cortège, ce qui avait fait réagir des élus UDC via une question écrite au Parlement. Le gouvernement a répondu qu'il ne comptait pas s'excuser auprès du conseil exécutif bernois, que la question jurassienne était close et que le groupe Bélier ne sera pas dissous, comme le demandaient les signataires. Les primes maladie devraient bondir de près de 5% en 2027, selon les chiffres de l'Office fédéral de la santé publique présentés aujourd'hui à Berne. Elles suivront l'augmentation des coûts de la santé. Les prestations brutes par personne ont progressé de 5,2% l'an dernier. La hausse effective des primes maladie 2027 sera annoncée au mois de septembre. L'Iran accuse les États-Unis d'avoir violé le cessez-le-feu après des frappes américaines nocturnes dans le sud du pays. Les négociations pour mettre fin à la guerre au Moyen-Orient semblent donc désormais mal engagées. De son côté, Israël a appelé les habitants de Nabatieh, dans le sud du Liban, à évacuer la ville au lendemain d'une frappe qui a fait 11 morts dans l'est du pays. Et en cyclisme, le Danois Jonas Vingegaard persiste et signe. Il a remporté en solitaire la 16e étape du Tour d'Italie à Carry, au Tessin. Il totalise donc 4 victoires dans ce Giro, accentuant donc son avance en tête du classement général. Vingegaard a devancé de plus d'une minute l'Autrichien Félix Gall et l'Australien Jay Hindley pour conforter son maillot rose avec plus de 4 minutes d'avance à 5 étapes de l'arrivée finale à Rome dimanche. Retour de l'information à 19h. Excellente soirée à vous.
5: 18h33 sur RJB. Coldplay arrive avec toute sa bande de copains pour ce titre Replay. Et puis tout à l'heure à 18h45, Just Histoire avec Olivier Zano.
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0: Alicia Keys sur RJB avec No One. On va parler un petit peu d'histoire, comme chaque mardi à cette heure-ci. Et puis juste après, c'est Cyril qui sera en notre compagnie avec son titre Stumbling. Très bon début de soirée sur RJB. Profitez de ces derniers rayons de soleil sur votre terrasse si vous le pouvez.
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2: Pas facile d'être un bon voleur et de disparaître dans la nature sans laisser de traces. Quoique, fut un temps, c'était quand même compliqué de pister les coquins. Pas de photos, pas d'internet, pas de traces de transactions bancaires, rien ou pas grand-chose. Il suffisait aux malhonnêtes de s'exiler à l'étranger pour couler de paisibles jours. C'est du moins ce que pensait Achille Grosjean. Nous sommes en 1882, Achille Grosjean est huissier du tribunal du district de Courtelary. Le 28 mars, le bonhomme disparaît de la circulation, il se volatilise. On apprend qu'il a détourné des fonds pour quelques milliers de francs.
3: Mon intérêt à moi, c'est d'empêcher cette canaille de filer, non ?
4: Voulez-vous qu'il aille ?
2: Eh bien, notre Achille se rend au Havre. Il embarque sur un voilier, direction l'Argentine, son futur paradis. C'est du moins ce qu'il croyait. Une indiscrétion permet aux autorités suisses de connaître sa destination et d'avertir le consul à Buenos Aires. Grosjean pose un pied sur le sol sud-américain et la police lui tombe dessus.
5: On l'enferme tout seul dans un cachot.
2: Il faut bien se rendre compte de la formidable évolution du monde en cette fin de 19e siècle, ce qui a permis l'arrestation d'Achille Grosjean. L'Argentine est avertie par voie de télégramme. Le système est déjà bien établi sur terre ferme en 1882, mais il venait de se développer en mode sous-marin à travers l'Atlantique, des kilomètres de câbles épais pour transmettre le signal.
6: C'est un prototype dérivé de la technologie à neutrons.
2: Le message est parti de Courtelary pour Berne, puis Paris, peut-être Lisbonne, avant de traverser jusqu'en Amérique du Nord, de longer la côte jusqu'à Buenos Aires. Des lignes souvent privatisées, ce qui explique le coût invraisemblable du message. 1500 francs de l'époque, on parlerait aujourd'hui de dizaines de milliers de francs. Tout ça pour envoyer quelques mots.
7: Je me demande si ça vaut la peine, non ?
2: Ben faut croire que oui, la presse régionale applaudit la démarche des autorités suisses. On y voit un signal important qui indique aux voleurs qu'il n'existe pas d'asile pour eux. Achille Grosjean n'était pas un grand délinquant, mais il est devenu un exemple.
8: Il y en a qu'un, il faut que ça tombe sur moi.
2: Le filou aura passé 4 mois dans les geôles sud-américaines avant d'être relaxé malgré les demandes d'extradition. On pensait ne jamais le revoir, mais fauché comme les blés, il s'est pointé en septembre de la même année à Courtelary pour se rendre à la police. Il sera condamné à 8 mois de détention dans une maison de correction. Ouais, seulement 8 mois. Tout ça pour ça.
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0: Taylor Swift sur RJB avec ce titre Hoplite. Et bien voilà, en suspension, c'est terminé pour ce soir. On se retrouve demain dès 16h pour de nouvelles aventures. Et une nouvelle invitée pour cette semaine de la Bonne Action, la journée de la Bonne Action, ça sera samedi. On vous présentera Laetitia, qui est bénévole pour supermaman.ch, qui aide les jeunes parents à sortir un peu la tête de l'eau quand un nouveau bébé arrive à la maison. On en parlera demain dans En Suspension. D'ici là, c'est une soirée musicale qui vous attend, avec tout d'abord Indochine qui vous accompagnera jusqu'aux infos de 19h, et puis ensuite place à la musique. Belle soirée et à demain sur RJB.
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1: Bonsoir. Une voiture est entrée en collision avec un car scolaire cet après-midi en Ajoie. L'accident est survenu vers 13h30 à Bonfol. L'automobiliste a dévié de sa trajectoire pour une raison encore indéterminée. Selon la police, il a été gravement blessé et a dû être héliporté par la Réga. 15 enfants étaient présents dans le bus. L'un d'eux a été légèrement blessé ainsi que la conductrice. La violence domestique reste un problème de société dans le canton de Berne. Le service de lutte contre la violence domestique a publié ce mardi son rapport annuel 2025. La police cantonale bernoise a enregistré en moyenne 5 infractions par jour dans la sphère domestique, soit 1850 au total. Et comme les années précédentes, les principales victimes sont à 73% des femmes, tandis que 76% des personnes violentes sont des hommes. Du concret pour la Chaux-de-Fonds, capitale culturelle suisse. 300 événements seront au programme l'an prochain, selon les détails dévoilés ce mardi, dont une Schubertiade et une collaboration avec le Festival du film de Locarno. La manifestation débutera dès le 31 décembre avec une grande fête pour entrer comme il se doit dans cette année de capitale culturelle. Le programme détaillé sera publié le 22 septembre. Les Suisses sont pessimistes face à la situation politique et sécuritaire mondiale. 37% estiment même que l'avenir de la Suisse est sombre. C'est l'étude Sécurité 2026 de l'Académie militaire de l'EPFZ présentée aujourd'hui à Berne qui le montre. Face à cela, la plupart des Suisses plébiscitent l'armée et son utilité. Dans ce marasme sécuritaire, une petite majorité de Suisses souhaite collaborer avec les pays voisins pour défendre leur sécurité et doute de l'efficacité de la neutralité. Stefano De Rosa, collaborateur de l'Académie militaire.
2: On a depuis la guerre en Ukraine une légère majorité de personnes qui veulent une coopération plus forte avec l'OTAN. Mais l'adhésion à l'OTAN, c'est supporté seulement par 30% de la population, un tiers. Ça a augmenté aussi en cours de la guerre en Ukraine, mais c'est une minorité nette.
3: La neutralité en matière de sécurité, est-ce qu'on peut dire qu'elle est en chute libre?
2: La neutralité reste un élément très fort pour la population suisse, mais elle questionne que la Suisse puisse vraiment tenir cette neutralité en cas de guerre. 59% des personnes questionnent cette neutralité si vraiment il y a un conflit dans la Suisse.
1: Nouveau record de chaleur au Royaume-Uni. Le pays a connu aujourd'hui la journée la plus chaude jamais enregistrée en mai. Le thermomètre a atteint 35 degrés à Londres au quatrième jour d'une vague de chaleur exceptionnelle selon l'Agence nationale de météorologie. Le FC Bienne prolonge son meilleur buteur. Omer Zonlagic portera toujours le maillot du club de Promotion League de football la saison prochaine. L'annonce a été faite ce mardi. Le nouveau contrat porte même sur les 3 prochains exercices. Enfin météo, le temps s'annonce calme et le ciel dégagé cette nuit. Demain, retour des fortes chaleurs et du soleil. Il fera jusqu'à 31 degrés. Belle soirée.

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1: Question. Quel est le premier producteur mondial d'énergie solaire? Alors, ceux qui ont répondu le soleil sont des petits malins, mais je veux dire, quel coin du globe produit le plus d'électricité d'origine solaire? Oui, donc celui au fond qui a dit le Rajasthan a gagné, ça serait épatant, mais franchement, vous avez triché, hein, c'est pas possible autrement. Donc, le Rajasthan, oui, état du nord de l'Inde qui compte plus de 68 millions d'habitants, c'est un peu spécialisé là-dedans. Il projette d'atteindre 500 gigawattheures de courant solaire d'ici 2030, de quoi alimenter en électricité entre 60 et 100 millions de foyers. C'est énorme, hein, comme on dit dans le Rajasthan. Sauf que le Rajasthan a des soucis énormes également, des soucis de connexion. Actuellement, il y a pour plusieurs dizaines de gigawatts de projets d'investissement en énergie solaire qui sont en suspens parce qu'il est impossible de les raccorder au réseau. En deux mots, les infrastructures ne parviennent pas à suivre le rythme des installations des panneaux solaires. En gros, elles vont deux fois moins vite. C'est un tout petit peu embêtant dans la mesure où produire de l'énergie sans être capable de l'acheminer jusqu'au consommateur, c'est comme ne pas produire d'énergie du tout, mais beaucoup plus cher. Plusieurs sociétés d'investissement dans le domaine solaire menacent maintenant de retirer leurs billes. Et si vous êtes en train de vous demander pourquoi la voix dans le poste vous parle du Rajasthan, que vous ne savez probablement pas situer sur une carte, c'est simple. Ce que cette histoire illustre, c'est l'avenir. La situation que connaît actuellement le Rajasthan pourrait bien se généraliser à la terre entière. Parce que quand on parle transition énergétique, on a beaucoup investi dans les moyens de production, mais pas toujours dans les différentes infrastructures qui vont avec, transport, distribution, stockage. Parfois, c'est à cause d'un manque de vision d'avenir.

0: et de planification. Parfois, ce sont les deniers publics qui font défaut, mais de plus en plus, ce qui risque de manquer, c'est le cuivre. Oui, le cuivre qu'il y a dans à peu près tous les câbles. La montée en puissance de l'électrification au niveau mondial va plus vite que l'augmentation de l'offre de ce métal. Selon certains experts, à défaut d'investissements massifs, le marché international pourrait se retrouver face à un manque d'à peu près 10 millions de tonnes de cuivre d'ici 2040. Pour le moment, les prix montent. Depuis le début de l'année, le tarif du cuivre affiche une hausse d'environ 3%. Il a déjà grimpé d'environ 40% l'année dernière. À peu près tous les pays espèrent doper les filières de recyclage et augmenter la production des gisements existants. Mais celui ou celle qui trouvera une solution miracle méritera une médaille de cuivre, bien entendu.
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1: Les informations, Mathieu Schaffner, bonsoir.
2: Bonsoir. 5 cas de violence domestique par jour dans le canton de Berne. C'est la moyenne enregistrée l'an dernier. Selon le dernier rapport en la matière, les chiffres sont en baisse. Détail dans ce journal. Des chiffres qui continuent par contre de prendre l'ascenseur au niveau des coûts de la santé. Ils ont augmenté de 5,2% l'an dernier en Suisse. De quoi laisser présager d'une nouvelle hausse des primes de l'assurance maladie. Place au choc au sommet pour l'équipe de Suisse de hockey sur glace au championnat du monde. Elle défie la Finlande ce soir à Zurich. Le vainqueur terminera en tête de groupe. Soleil et chaleur restent de mise dans la région. Le menu météo ne va pas changer demain, même si quelques nuages pourraient se développer. Le mercure devrait approcher, voire dépasser les 30 degrés. La violence domestique demeure donc un problème de société pertinent dans le canton de Berne. Le service de lutte contre cette violence domestique a publié aujourd'hui son rapport annuel pour l'an dernier. Vous nous présentez les principaux éléments de ce document, Séverine Boy.
3: La police cantonale bernoise a enregistré en moyenne 5 infractions par jour dans la sphère domestique, soit 1850 au total. Comme les années précédentes, les principales victimes sont à 73% des femmes, tandis que 76% des personnes violentes sont des hommes. Près de la moitié des violences ont eu lieu au sein d'un couple, tandis que 24% d'entre elles concernent un ex-couple, peut-on lire dans le rapport. En 2025, les infractions les plus fréquentes ont été les voies de fait et les menaces, qui représentent plus de la moitié d'entre elles. La répartition des cas par arrondissement administratif semble globalement équilibrée par rapport à la population, à l'exception de ceux de Bienne et du Jura bernois. Dans le Grand Chasseral, la police a enregistré 89 cas avec dénonciation. Ils étaient au nombre de 164 pour l'arrondissement de Bienne. Des chiffres qui sont toutefois en baisse par rapport à l'année précédente.
2: Et Séverine, différents programmes ont été mis en place pour lutter contre les violences.
3: Oui, depuis l'année dernière, la lutte contre la violence à l'égard des femmes constitue une priorité stratégique de la police cantonale bernoise. L'accent a été mis en particulier sur les violences sexuelles et les féminicides. L'objectif est de protéger les victimes de manière systématique, de réduire les obstacles au dépôt d'une dénonciation et d'identifier les risques à un stade précoce. Autre exemple, dans l'arrondissement administratif d'Interlaken-Oberhasli, un projet pilote a commencé en mars 2025. Il est intitulé « Suivi actif en cas de violence domestique ». Il vise à renforcer la collaboration entre la préfecture, l'autorité de protection de l'enfant et de l'adulte et le service de lutte contre la violence domestique. Les résultats concernant cette étude seront disponibles à la fin de cette année.
2: Vos précisions, Séverine Boé, sur le rapport annuel du service de lutte contre la violence domestique. La firme MPS Watch fait un premier pas vers une distinction internationale. L'un des produits de l'entreprise basée à Bienne est nominé au Grand Prix des exposants du salon EPHJ, le salon international dédié à la haute précision dans les domaines horlogers, joaillier, microtechnologique et medtech. Il s'agit du Spragway, un roulement unidirectionnel miniature à très haute performance. 5 autres innovations sont nominées selon un communiqué publié aujourd'hui. À 15 ans, il court pour la bonne cause. Ethan Reichenbach s'est fixé le défi de parcourir 110 km à travers 3 trails pour soutenir la société suisse de la sclérose en plaques. Le pari est en passe d'être réussi. L'écolier du collège du district de la Neuville va boucler son périple samedi à l'occasion du Swiss Canyon Trail. Il lui reste 31 km pour 1400 mètres de dénivelé positif à effectuer. Ce défi s'inscrit dans le cadre de sa scolarité, Ethan Reichenbach.
4: J'aime bien courir. Donc je voulais lier un peu ma passion avec quelque chose qui touchait un peu les gens. Et c'est pour ça que j'ai choisi une association, donc la sclérose en plaques, celle de ma cousine. Je voulais pas courir sur du plat, j'ai choisi des trails parce que j'aime pas trop le goudron. Et c'est mieux de courir dans la forêt, donc j'ai lié les trails, ma cousine, pour faire ce beau projet. Quand on est atteint de sclérose en plaques, c'est pas facile tous les jours. On a beaucoup de fatigue, beaucoup d'accumulation de plein de choses, qui fait que on n'a plus toujours la force de courir, ou alors certains ils peuvent même plus courir. Donc c'est vrai qu'avec ce projet, je peux les aider à ma façon.
2: La cousine d'Ethan souffre de sclérose en plaques. Le jeune homme récolte des fonds pour chaque kilomètre parcouru. Il espère verser plus de 2000 francs à la Société suisse de la sclérose en plaques au terme de son défi. Le gouvernement jurassien ne va pas dénoncer l'attitude des militants autonomistes le soir du Nouvel An à Moutier. C'est ce qu'il répond aujourd'hui à une question écrite d'élus UDC au Parlement cantonal. Un cortège avait défilé dans les rues de la cité prévotoise à l'occasion des festivités marquant le changement de canton de la ville. Une délégation de l'exécutif jurassien y avait participé. Le gouvernement estime que ce cortège relève de la liberté d'expression. Il rappelle que pour lui, la question jurassienne est close sur le plan institutionnel. La fête cantonale jurassienne de lutte suisse dans le collimateur du groupe Bélier. Le mouvement autonomiste s'oppose à l'organisation de l'événement les 13 et 14 juin à Seigneux-Légier. Il y voit une germanisation du Jura. Le groupe Bélier organisera une contre-manifestation juste à côté de l'événement le même week-end. Deux films sur la question jurassienne y seront projetés. Du concret pour La Chaux-de-Fonds, capitale culturelle. Les organisateurs ont dévoilé aujourd'hui les premiers jalons qui vont marquer l'année prochaine. Environ 300 événements sont au calendrier, dont le retour du carnaval au cœur de la métropole horlogère ou encore une collaboration avec le Festival international du film de Locarno. Cette ossature va permettre de s'imaginer à quoi cette première édition de capitale culturelle pourrait ressembler. La directrice artistique, Laurence Pérez.
5: On est en premier de cordée. Il n'y a jamais eu de capitale culturelle suisse. Vraiment, je ressentais ce besoin, en fait, notamment dans la ville, de commencer à raconter ce qu'on allait faire. On n'est pas tout seul, en fait, dans notre tour d'ivoire. Il y a déjà à peu près 450 personnes qui sont concrètement au travail avec nous. Et donc, on avait besoin, je pense, de voir un peu les premiers contours pour qu'on puisse commencer à imaginer ce que ce serait, cette capitale culturelle. Donc là, c'est un peu comme l'ossature. Et puis, le 22 septembre, on va vraiment mettre toute la chair en fait de cette capitale. Voilà, on a près de 300 propositions, donc on les détaillera à ce moment-là.
2: Et le budget de la manifestation est de 18,5 millions de francs. Il reste aux organisateurs 1,5 million à trouver. Les coûts de la santé continuent d'augmenter en Suisse. Les prestations brutes par personne ont progressé de 5,2% l'an dernier. L'Office fédéral de la santé publique a présenté ses chiffres aujourd'hui à Berne. Les primes maladie devraient ainsi suivre l'évolution des coûts. Elles pourraient bondir de près de 5% l'an prochain. Des mesures ont pourtant été prises ces dernières années pour maîtriser les dépenses, mais elles ne permettent pas de maintenir la hausse des primes à un niveau supportable. C'est le constat de Christian Schneider, le directeur suppléant de l'Office fédéral de la santé publique.
6: Si on a cette forte augmentation, ça veut dire qu'on va avoir une forme de pression de la population à réfléchir à d'autres mesures. Et puis, il y a là-dedans aussi cette question de l'efficience du système. Ça veut dire de quelle manière on peut mieux travailler ensemble entre les différents secteurs du système santé pour être plus efficiente. Ça veut dire aussi d'éviter des prestations qui ne sont pas nécessaires et finalement mieux aider le patient ou la patiente de naviguer dans le système où aujourd'hui on voit ces très très compliqué, les gens en guillemets consomment à gauche, à droite, chez les spécialistes, etc. Puis ça, c'est certainement les questions des prochaines années, comment on veut s'organiser dans le système, et puis on a besoin de cette transformation.
2: Et la hausse effective des primes maladie pour l'an prochain sera annoncée en septembre. À l'étranger, ce tragique accident qui secoue la Belgique. 4 personnes, dont 2 enfants, ont été tuées ce matin dans le nord du pays. Un train qui roulait à 120 km/h a percuté un minibus scolaire sur un passage à niveau. 7 écoliers étaient à bord du car. 2 d'entre eux, âgés de 12 et 15 ans, ont été tués, ainsi que le conducteur et leur accompagnateur. Les 5 autres élèves ont été transportés à l'hôpital avec de graves blessures et dans un état critique. Aucun des voyageurs à bord du train n'a été blessé. Et puis Vladimir Poutine ne sait plus quoi faire pour recruter des militaires. Le président russe a signé aujourd'hui une loi effaçant les dettes financières pour les recrues engagées pour participer à l'offensive en Ukraine. Le texte offre la possibilité d'effacement jusqu'à l'équivalent de 110 000 francs, ceci à condition de signer un contrat d'engagement d'une année.
1: Il est 18h09.
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2: Le FC Bienne prolonge son meilleur buteur. Omer Dzonlagic portera toujours le maillot du club de Promotion League de football la saison prochaine. L'annonce a été faite aujourd'hui. Le nouveau contrat porte même sur les 3 prochains exercices. L'attaquant est le meilleur buteur de 3e division avec 28 réalisations à un match de la fin de saison. La première place du groupe est dans le viseur de l'équipe de Suisse de hockey sur glace au championnat du monde. Les Helvètes affrontent la Finlande à 20h20 ce soir à Zurich. Les deux formations ont gagné leurs 6 rencontres depuis le début de la compétition. Elles se disputeront donc le premier rang ce soir. Pour le capitaine de l'équipe nationale, Nico Ischier, ce sera un bon test avant les quarts de finale.
7: Yeah. 100%, I think it's good for our group.
8: Oui, à 100%, c'est super pour notre équipe d'avoir un match comme celui-là à la fin de la phase préliminaire. Jusqu'ici, on a fait un très bon tournoi, mais la Finlande sera un gros test pour nous. Je suis impatient de jouer ce match. Ce sera fun, rythmé. C'est ce genre de match que tu veux jouer. Je me concentre sur le fait de gagner des matchs ici. On ne contrôle pas ce qui se passe dans l'autre groupe. Moi, je n'y prête pas attention.
7: We can control, and me personally, I'm not paying attention to that.
2: Des propos recueillis et traduits par notre envoyé spécial à Zurich, Vincent Costet. La Suisse joue donc à 20h20 son dernier match de la phase de groupe contre la Finlande. Réaction demain dans la matinale. Et puis dans le groupe des Helvètes, la Lettonie a validé son ticket pour les quarts de finale de ce mondial. Les Lettons ont battu en début d'après-midi la Hongrie 8-1. Dans le groupe B, la Norvège a dominé le Danemark 4-3 après prolongation. Deux matchs sont en cours en ce moment dans le groupe A, celui des Helvètes. Les États-Unis sont en train de battre l'Autriche 4-1. On joue actuellement le début de la troisième période. Et puis dans le groupe B, la Suède et la Slovaquie s'affrontent pour le dernier ticket qualificatif pour les quarts de finale. La Suède mène pour l'heure 3-2. Le HC Bienne inscrit 7 matchs amicaux au calendrier de sa préparation estivale. Il a levé le voile sur cette planification cet après-midi. Le club de National League de hockey sur glace entamera ses rencontres le 14 août face à Ajoie du côté de Champéry. Il disputera 2 matchs à domicile pour terminer cette préparation les 4 et 10 septembre face à Langnau et Berne. L'ogre Jonas Vingegaard poursuit sa moisson sur le Tour d'Italie. Le cycliste danois s'est offert un succès en Suisse cet après-midi à l'occasion de la 16e étape. Il s'est imposé en solitaire après 113 km de course entre Bellinzone et Carry au Tessin. C'est sa 4e victoire sur ce Giro. Le maillot rose a devancé Félix Gall d'une minute et 9 secondes. Il relègue désormais l'Autrichien à plus de 4 minutes au classement général. Et puis Daniil Medvedev prend la porte à Roland-Garros. Le Russe a perdu aujourd'hui au premier tour de ce tournoi de tennis du Grand Chelem. À Paris, il a subi la loi de l'Australien Adam Walton en 5 manches. Le public de la Porte d'Auteuil qui a pu saluer sa nouvelle coqueluche, le Français Moïse Kouamé, 17 ans, il a gagné son premier match en Grand Chelem en dominant le vétéran croate Marin Cilic en 3 manches. L'information revient à 18h30. Excellente soirée.
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9: Mais bonjour à tous et bienvenue dans la matinale, un mardi qui sent la reprise hein, après le week-end de Pentecôte. Les valises sont peut-être encore dans l'entrée et certains ont sans doute passé plus de temps que prévu à l'hôtel. Justement, on a découvert l'histoire assez folle d'un Britannique qui collectionne les panneaux « Ne pas déranger » dans les hôtels du monde entier. Plus de 1500 exemplaires au compteur, hein, quand même, rien que ça. Comme quoi, certains repartent avec des souvenirs, mais aussi d'autres avec une partie de l'hôtel. Bonjour Diana.
10: Bonjour Fred.
9: Vous aussi, vous repartez avec des souvenirs de l'hôtel ou pas du tout?
10: Moi, je ressors avec les échantillons, vous savez, gel douche,
9: comme moi.
10: Shampoing, c'est toujours pratique. Hein.
9: Exactement.
10: Mais vous savez ce que j'ai entendu récemment?
9: Non, dites-moi.
10: C'est que lorsque vous allez dans une chambre d'hôtel et que vous avez plutôt des grands formats dans les douches de shampoing, il ne faut surtout pas les utiliser. Parce qu'il y a des petits malins qui s'amusent à rajouter des trucs dedans. Et depuis, ça me fait tellement peur, je n'ose plus utiliser les shampoings dans les
9: vous
10: hôtels.
9: Prenez votre gel douche à vous,
10: ouais,
9: à l'hôtel
10: ouais,
9: directement.
10: Ouais, c'est plus sûr.
9: Au moins,
10: c'est
9: on est sûr. Sûr. On est sûr qu'il n'y a rien dedans.
10: Sinon, dans notre programme de ce mardi 26 mai, nous allons continuer de traquer notre son mystère avec 350 francs dans la cagnotte ce matin.
9: Et à 6h15, nous reviendrons aussi sur le Prestival de Bienne, deuxième édition. Un rendez-vous qui est revenu sur l'avenir des médias et une nouvelle façon de consommer l'information.
10: Nous tournerons également les pages des journaux à 6h45 et on parlera paranormal avec vos enfants.
9: Très bon réveil à toutes et tous et surtout belle matinée avec nous dans la matinale sur RJB. On est ensemble jusqu'à 9h.
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9: 6h09, dans la matinale en compagnie d'Eden Foyer.
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10: 350 francs de cadeaux vous tendent les bras ce mardi matin. À vous de voir d'ici environ une heure si vous êtes assez courageux pour vous frotter au son mystère. Plusieurs ont tenté, mais pour l'instant, malheureusement, personne n'a réussi à nous donner l'origine exacte de ce bruit-là.
9: Alors on sait plusieurs choses, hein. On sait que ce n'est pas une machine à écrire, du papier à trappe-mouche cette saison en plus, tailler des arbres, écraser de l'ail avec un couteau ou encore frotter une brosse à dents sur un micro. On sait que ça s'utilise avec une main, que c'est une matière naturelle et que c'est suspendu, mais ce n'est pas forcément obligatoire. 350 francs dans la cagnotte, on jouera ensemble juste après les informations de 7h. L'occasion peut-être ce matin de décrocher cette cagnotte.
10: Les casquiers du groupe Daft Punk qui se sont associés à Pharrell Williams pour ce titre Get Lucky.
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9: Quel est le rôle des médias et comment investir l'avenir face à des modes de consommation médiatiques en évolution? Ces questions étaient au cœur d'un festival consacré au journalisme roman à Bienne.
10: Le Prestival a vécu ce week-end sa deuxième édition sur le terrain Gurtzallen. 800 personnes du métier et du public ont assisté à des débats et conférences en plein air et sous des tentes, le samedi notamment. En amont de cet événement, nous avons promené notre micro dans les rues de Bienne pour demander aux passants de donner leur critique et avis sur les médias, y compris nous, en tant que radio, micro-trottoir.
11: Des commentaires sur la région, par exemple, sur des actualités de la région, avec des commentaires et puis des petites discussions du pour et contre, de solutions, en plus de l'info.
12: Des débats, par exemple?
11: Oui, mais petits, courts.
13: Non, moi, je trouve, ça va, je trouve qu'ils font un boulot impeccable, il n'y a rien à dire, oui.
14: Peut-être élargir un peu leur sujet, qui ne touche pas toujours tout le monde. Donc essayer de toucher le plus de personnes possible.
15: J'aimerais plus la diversité dans les prises de position.
12: Pour vous, ça serait intéressant de pouvoir un peu comparer.
15: Oui.
16: De moins en moins bien. Après, tout dépend à qui ces médias appartiennent. Ça fait beaucoup. Ils ont tous des lignes éditoriales différentes. Mais oui, ça a quand même tendance un petit peu à changer. Tout le monde donne son avis et laisse tomber le vrai du journalisme.
12: Vous aimeriez plus d'articles de fond?
16: Oui, en fait, oui. Le problème, c'est qu'aujourd'hui, les gens, ils veulent pas prendre le temps. On voit, hein, une vidéo dure une minute, les gens, ils scrollent parce que c'est trop long. Donc, franchement, je sais pas quoi faire. Je saurais pas comment prendre la situation en main.
10: Cette dernière question a été soumise à un membre du comité de l'organisation du Prestival, également journaliste à la RTS. Comment les médias traditionnels peuvent être compétitifs sans perdre leur mission face au flot d'informations et de divertissement en ligne? La réponse d'Adrien Krauset.
17: C'est évidemment le risque. Toute la profession aujourd'hui, surtout dans les médias traditionnels, s'interroge sur comment est-ce que on ne tombe pas dans une forme de piège qui pourrait être justement cette course au clic. Parce qu'évidemment, derrière, on cherche le nombre, on cherche parfois aussi des rémunérations, parce que les clics, ça fait vendre. Et évidemment que pour garantir un média de qualité, c'est pas le bon réflexe à avoir. Ça, c'est une certitude. Après, on peut pas seulement faire le constat et rester les bras croisés. Il faut aussi prendre le mouvement avec.
12: Quand je me suis promenée dans les rues de Bienne, au gré de mon micro-trottoir, en fait, j'ai aussi senti qu'il y a des gens, finalement, en fait, ils voyaient un petit peu l'information au gré un peu des réseaux sociaux. Il y avait une sorte de limite qui devenait floue entre information et divertissement. Comment les médias traditionnels se positionnent?
17: La frontière, elle est très fine. Aujourd'hui, on voit, notamment avec l'arrivée des nouveaux formats, que cet infotainment, en fait, c'est comme ça qu'on l'appelle, prend de plus en plus de terrain. Une chose qui serait fausse, c'est de ne pas l'occuper, mais évidemment avec toujours cette conscience journalistique que c'est l'information et la véracité de cette dernière qui est primordiale. On peut mettre ensuite toutes les couches qu'on veut autour pour qu'elle soit cette information la plus digeste qui soit, mais le cœur de l'information, ça doit rester absolument l'objectivité et la véracité.
9: Un dossier de Josette Sédoux. Quelques 1300 personnes étaient présentes sur l'ensemble du week-end au Prestival à Bienne.
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9: Et Diana, on va mettre un peu d'énergie dans ce début de journée avec un monument du rock des années 80, un morceau devenu totalement culte grâce à son riff et son refrain et surtout l'énergie incroyable de Billy Idol. La légende raconte d'ailleurs que le titre est né après une soirée bien arrosée, comme beaucoup de titres hein, d'ailleurs, où Billy Idol aurait découvert un bourbon américain appelé Rubble Yell et visiblement ça lui a inspiré quelque chose. On monte le son, voici le son qui réveille de ce mardi 26 mai, Billy Idol avec Rubble Yell sur RJB.

0: 6h27 avec ce son qui réveille signé Billy Idol. Et si vous aussi vous avez envie de nous faire vos propositions, vous pouvez les faire directement par WhatsApp au 079 689 20 20.
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0: En Suisse, comme ailleurs, les spécialistes constatent que les hommes meurent environ 3 fois plus souvent par suicide que les femmes. Pourtant, Diana, femmes et hommes sont touchés aussi souvent l'un que l'autre par ce trouble psychique.
2: Selon le psychologue Andreas Walter, interviewé par le média en ligne Watson, les symptômes de la dépression chez les hommes passent plus facilement sous les radars. Là où la tristesse, le repli sur soi ou le désespoir sont souvent associés à la dépression, les hommes expriment plus fréquemment leur souffrance par la colère, l'irritabilité, la prise de risque ou encore une consommation accrue d'alcool et de drogue.
0: Watson donne aussi la parole à Aaron et Benjamin, deux hommes confrontés à la dépression.
2: Oui, Fred, tous deux racontent avoir grandi avec l'idée qu'un homme doit être fort, autonome et cacher ses émotions. Aaron explique avoir longtemps cherché à fuir ses difficultés dans le sport. Benjamin, lui, a sombré dans les addictions et le trafic de drogue avant d'entamer un long parcours de reconstruction.
0: Pour les spécialistes, c'est entre autres cette vision très traditionnelle de la masculinité qui freine le recours aux soins.
2: Oui, plus un homme adhère à ses modèles, moins il envisage une psychothérapie et plus le risque d'abandon du suivi augmente. Les chercheurs soulignent aussi que les hommes restent sous-représentés dans certaines études sur la dépression, ce qui limite la compréhension de leurs besoins spécifiques.
0: Mais il y a des pistes qui émergent pour mieux les accompagner.
2: Comme adapter certaines approches thérapeutiques, tenir compte des attentes sociales liées au rôle masculin, ou encore créer un cadre où les hommes peuvent parler de leurs émotions sans se sentir jugés. Aujourd'hui, Aaron et Benjamin travaillent comme père aidant en partageant leur expérience auprès d'autres personnes en difficulté. Tous deux expliquent avoir trouvé un équilibre grâce aux thérapies, aux groupes d'entraide et à l'acceptation progressive de leur maladie.
0: Et dans d'autres actualités, un mois après un concert pour les victimes du drame de Crans-Montana, les dons sont introuvables.
2: On rappelle que près d'une vingtaine de musiciens suisses et français de renom se sont produits sans cachet le 22 avril à Lausanne sous le titre Au cœur de Crans. L'objectif, récolter un maximum de fonds pour les victimes et leurs proches. Le concert était co-organisé par l'agence événementiel Only On Live ainsi que par l'association d'aide aux victimes Swiss Hearts fondée par des proches en deuil. Seulement voilà, comme le révèle le Tages Anzeiger, les victimes n'auraient jusqu'à présent pas vu le moindre centime des 150 000 francs récoltés. Selon Swiss Hearts, 15 000 francs, soit le bénéfice net de l'événement, aurait d'ores et déjà été versé. Pour le reste, l'association encourage toutes les personnes touchées qui ne l'ont pas encore approché de s'inscrire sur sa plateforme.
0: Et on termine sur ces révélations de la Berner Zeitung et d'autres journaux alémaniques. Des vidéos générées par l'IA montrent sur des réseaux sociaux des faux sondages sur l'IA. Initiative de l'UDC, pas de Suisse à 10 millions.
2: Oui Fred, ces vidéos montrent également de prétendues émeutes en lien avec la thématique. Bien que ces faux ne soient pas particulièrement bien réalisés, les vidéos ont été visionnées plus de 50 000 fois et commentées plus de 1000 fois. De nombreux internautes ont apparemment pris ces publications pour des informations authentiques.
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2: Rêves, prémonitoires, fantômes, magie, de nombreux témoins rapportent des expériences surnaturelles ou paranormales. Ces histoires fascinent les hommes depuis bien longtemps. Science et paranormal s'opposent souvent, mais certains phénomènes troublants défient cette frontière.
0: Les enfants croient-ils à ces histoires que la science n'explique pas? Ils racontent quelques souvenirs et expériences avec des phénomènes surnaturels.
3: Une fois, j'ai eu l'impression d'avoir revécu la même journée. Tout s'était repassé et puis je savais déjà tout ce qui allait se passer. Enfin, il y avait des moments où c'est comme si je les avais revécu, ça s'était déjà passé.
4: Une fois, je m'étais réveillée pendant la nuit et puis j'avais vu une espèce d'ombre blanche transparente qui marchait vers ma fenêtre et puis je me suis recouchée.
5: C'était aussi pendant la nuit, j'entendais des portes ouvrir, grincer et puis une fois, j'étais à la salle de bain puis le robinet s'est allumé tout seul. C'était pas chez moi, c'était dans un vieux local vers mes grands-parents. Puis là-bas dedans, j'avais été chercher le bob parce qu'il y avait de la neige et puis j'ai entendu des trucs tomber, puis j'ai vu un truc noir se déplacer un peu.
6: Moi, j'ai fait un rêve pendant la nuit et c'était exactement ce qui s'était passé pendant la journée. Et j'étais surprise parce que je pensais pas que ça allait tout se refaire comme dans mon rêve.
0: Des objets qui se déplacent tout seuls, des rêves étranges, des silhouettes mystérieuses, difficile de trouver des explications rationnelles. Ça ne trouble pas forcément les enfants que tout s'explique pas par la science.
6: C'est possible qu'il y ait des choses qu'on ne puisse pas expliquer parce qu'on ne peut pas quand même tout savoir. Puis il y a des choses qu'on n'a pas encore découvertes et puis qu'on ne peut pas expliquer.
7: On ne peut pas tout savoir. Les scientifiques, ils ne peuvent pas tout savoir dans la vie. Si les gens, ils sont à leur travail, ils ne travaillent pas, ils vont dans des restaurants, ils ne savent pas tout ça.
8: Par exemple, ils ne peuvent pas dire si un jour il y aura des choses bizarres qui vont se produire ou si ça ne se produira jamais.
9: On n'a pas encore tout découvert. Puis la science, elle ne peut pas tout expliquer.
5: Ça dépend des fois, il y a des choses qui sont justes et des fois des choses qui ne peuvent pas savoir. Comme des fois la météo, ils disent pas les choses vraies des fois.
2: Oui, c'est vrai, des fois la météo, ils se trompent un petit peu. Hein. On sent le parapluie et puis en fait il fait beau et vice-versa. Hein.
0: Mais pas en ce moment, ils ont plutôt raison.
2: Là, ils ont plutôt raison, c'est vrai.
0: Mais c'est facile quand il y a du soleil, il faut le dire.
2: En tout cas, la science a encore beaucoup à découvrir, mais les enfants croient-ils pour autant au surnaturel? Ils ont malgré tout plutôt l'esprit rationnel.
7: Moi, je crois pas vraiment aux voyantes parce qu'on dirait que c'est comme du trucage.
8: Au niveau extraterrestre, j'arrive à croire un petit peu que ça existe parce que j'ai vu beaucoup de reportages en disant qu'il y avait des extraterrestres qui arrivaient sur la planète, des choses qui sont paranormales et qui sont liées aux extraterrestres. Alors, je peux y croire peut-être un peu.
6: J'y crois un peu parce que les rêves prémonitoires, j'en ai fait un, puis c'était bizarre. Mais après, je sais pas si les fantômes, ils existent vraiment, je suis pas encore sûre.
5: Aux États-Unis, il y a des trucs qui descendent du ciel, je crois que c'est des astéroïdes, je sais plus, mais c'est de l'espace.
9: Il y a des choses que je crois pas, par exemple les voyantes, parce que je pense que c'est impossible.
7: Leur boule, on peut pas voir ce qu'il y a dedans, donc ça peut pas être vrai.
0: Et vous, Diana, vous y croyez au surnaturel ?
2: Alors, j'ai jamais été confrontée à des phénomènes surnaturels. J'ai jamais vu des choses étranges ou entendu des choses étranges. Mais j'exclus pas que ça puisse exister. Parce qu'il y a plein de choses que la science a découvertes par après qui étaient considérées comme surnaturelles avant.
0: Ah oui, effectivement.
2: Alors, pourquoi pas ?
0: Moi, je suis très cartésien.
2: Très cartésien,
0: donc,
2: c'est vrai.
0: J'ai rien vécu de spécial. J'ai perdu des proches et j'ai jamais senti de signes ou quoi
2: présence.
0: Que ce soit.
2: Et des rêves prémonitoires, vous en avez ?
0: Non plus. Non, moi, mes rêves sont tellement bizarres qu'heureusement, ils ne se produisent pas.
2: J'espère qu'ils ne se produisent pas.
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0: C'est parti pour une deuxième heure de matinale sur RJB. Et dans quelques minutes, comme tous les jours, place à notre son mystère. La cagnotte, elle grimpe gentiment, mais sûrement, 350 francs. Alors ouvrez bien les oreilles tout à l'heure pour tenter de la décrocher ce matin.
2: À 7h45, place au monde et ses surprises avec une destination plutôt brûlante. Direction le Turkménistan et sa célèbre porte de l'enfer, un immense cratère en feu qui intrigue les voyageurs depuis plus de 50 ans.
0: Et avec le retour du soleil et des balades du week-end de Pentecôte, nous partirons aussi sur les sentiers de notre région à la rencontre de Stéphane Girardin, nouveau responsable Berne-Nord chez Berne Randeau.
2: Et puis nous irons également à Sornetan où une chorale interculturelle réunissant habitants de la région et requérants d'asile du centre a donné de la voix dans le cadre de l'événement Sornetan solidaire.
0: Très belle suite de matinée avec nous sur RJB et tout de suite côté musique, c'est Alicia Keys qui démarre cette nouvelle heure.
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0: Girl on Fire, le titre de Alicia Keys. Et nous, on espère que vous êtes en feu pour notre son mystère.
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2: Et oui, on se branche tout de suite sur notre son mystère. On va essayer de détecter toutes ces fluctuations, ces aigus, ces graves, pour le replacer dans son contexte et surtout savoir exactement comment il a été enregistré. C'est à vous de jouer. Dites-nous à quoi correspond ce bruit-là.
0: Alors vous commencez à le connaître, hein, ce son, on sait plusieurs choses, on sait que ce n'est pas une machine à écrire, du papier à attrape-mouche, tailler des arbres, écraser de l'ail avec un couteau ou frotter une brosse à dents sur un micro. On sait que ça s'utilise avec une main, que c'est une matière naturelle. et que c'est suspendu, mais ce n'est pas obligé. Vous nous appelez tout de suite maintenant au 032 482 60 20 et on a une personne avec nous tout de suite pour jouer. Bonjour.
10: Bonjour.
0: Qui est avec nous ?
10: C'est Anna.
0: J'ai pas compris.
10: Anna.
0: Comment ça va, Anna, en ce mardi matin ?
10: Ça va bien et vous ?
0: Mais écoutez, nous, ça va très bien. On est à la radio, on est là avec nous. Anna, vous connaissez le principe. Donnez-moi déjà un chiffre entre 1 et 5 et je vous poserai une question. Et si vous répondez juste, vous aurez peut-être un indice supplémentaire. Alors déjà un chiffre entre 1 et 5.
10: 5.
0: Alors, qui a découvert la gravité, Anna ?
10: Qui a découvert la gravité ?
0: Il nous faut une réponse. On vous laisse 4 secondes.
10: Je ne sais pas.
0: Vous ne savez pas. Alors, c'est Isaac Newton qui a découvert la gravité.
10: Voilà.
0: Anna, bon, c'est pas grave. Vous pouvez quand même nous faire votre proposition ce matin.
10: Alors, moi, je pense à un rideau quand on tire avec une main. Un rideau de douche ou de salon ou un rideau, en fait.
0: Eh ben non, ce n'est pas un rideau qu'on tire avec une main. Mais c'est bien d'avoir tenté, Anna, quand même. On vous remercie, puis on vous souhaite une belle journée.
10: À vous aussi, une belle journée ensoleillée.
0: Merci beaucoup. Vous nous appelez maintenant 032 482 60 20 pour jouer avec nous. Et on a quelqu'un.
2: Allô, bonjour.
11: Oui. Bonjour.
2: Comment ça va ?
11: Ça va bien, merci.
2: Ça va aussi, merci. Qu'est-ce que vous pouvez nous proposer pour ce son mystère ? Selon vous, c'est quoi ?
11: Alors, mon ami a pensé que c'était avec une truelle en métal, talocher un mur avec du mortier.
0: Un travail de maçon, quoi.
11: Exactement.
0: C'est ça, exactement. Bah non, ce n'est pas ça, du coup. Hein.
2: Et non, malheureusement, c'est pas une affaire de truelle et de mur, malheureusement. C'est facile hein, d'envoyer la copine
0: oui, il a pas osé
2: au casse-pipe pour faire la proposition. En tout cas, merci à vous d'avoir pris
11: merci
2: votre
11: à
2: courage
11: vous.
2: À demain. Et puis, on vous souhaite une très belle journée.
0: Belle journée, merci
11: au revoir,
0: beaucoup.
11: Merci.
0: Et du coup, 350 francs qui vont devenir 360 francs demain, Diana, pour tenter de continuer à mener votre enquête pour trouver ce fameux son mystère. Rendez-vous donc demain, juste après les informations de 7h.
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0: Avec la météo estivale de ces derniers jours, vous avez peut-être profité de ce week-end prolongé pour vous balader sur les chemins de la région. Si c'est le cas, vous avez peut-être croisé Stéphane Girardin.
2: À 33 ans, le Prévotois est depuis peu le nouveau responsable du secteur Berne-Nord chez Berne-Rando. Il remplace ainsi Marc-André Sprunger, parti à la retraite après 24 ans de bons et loyaux services. On a demandé à Stéphane Girardin ce qu'il avait le plus surpris depuis sa prise de fonction début mars.
12: Alors ce qui m'a le plus surpris, c'est l'engagement de tous les bénévoles, tous les baliseurs, les équipes d'entretien, également les communes. On voit qu'en fait, ces chemins de randonnée, on va dire que c'est vraiment sacré, d'autant plus dans notre région, parce qu'on sait que voilà, on peut vraiment dire que c'est les veines de notre tourisme. Donc c'est vraiment quelque chose que j'apprécie d'autant plus, qui me motive d'autant plus.
13: À quoi ça ressemble concrètement le rôle de responsable d'arrondissement ? On imagine beaucoup de randonnées, bien sûr, mais vous parliez aussi du côté administratif qui est incontournable. C'est quoi votre quotidien, votre journée type lorsque vous devez vous occuper des chemins de la région ?
12: Alors figurez-vous qu'il n'y a pas tant de randonnées que ça. C'est surtout sur des sentiers, on va dire, où il y a des problématiques ou bien où il y a des contrôles à faire. Les randonnées, finalement, elles sont plutôt faites justement par les baliseurs. Nous, on a plutôt la gestion globale de tous ces baliseurs. Donc j'ai 22 districts dans mon arrondissement, ce qui fait plus de 22 baliseurs. Et puis ça, il faut gérer. Il faut qu'ils puissent travailler dans les meilleures conditions possibles. Ensuite, il y a évidemment la gestion sur les 3000 et quelques kilomètres de sentiers pédestres qu'il y a sur mon secteur également. Donc ça peut être avec les communes pour l'entretien, ça peut être... voilà, il y a énormément de contacts à prendre. Et puis évidemment, il y a toujours des travaux, etc. sur ces 3000 km. Et puis ça aussi, il faut pouvoir gérer afin de pouvoir garantir l'accès en permanence pour les randonneurs en créant soit des déviations, soit en fermant le chemin, puis en proposant d'autres itinéraires.
13: Une question que j'imagine que les adeptes de randonnée se posent beaucoup aujourd'hui avec des GPS sur le téléphone. On se dit que finalement, ces panneaux ne servent plus à grand-chose. Est-ce que vous êtes d'accord avec ça? Est-ce que vous avez l'impression d'être encore utile à quelque chose?
12: Alors, je ne suis absolument pas d'accord avec ça. Depuis que j'ai commencé, il y a énormément de, je veux pas dire des réclamations, mais des gens qui disent « Ah, sur tel panneau, il y a ça qui va pas, il y a ci, ce panneau-là a bougé, etc. » Donc, les gens regardent toujours ces panneaux. Et puis, même moi, voilà, qui parfois m'oriente avec des applications, etc., je dois quand même avouer que les panneaux, ils font quand même du bien.

0: petit village perché dans le Petit Val. Les requérants d'asile du centre de Sornetan et des habitants de la région se réunissent pour chanter. Ils sont une vingtaine à donner de la voix sous la direction de Clara Klinger, une jeune étudiante à la Haute École de Musique de Berne. La chorale interculturelle s'est produite hier à l'occasion de la journée baptisée Sornetan solidaire. Josette Sédou a assisté à une répétition.
1: Ok, let's go!
2: Dans les rangs de la chorale, des habitants de la région de Petit-Val et alentour et des requérants d'asile issus de plusieurs nationalités, dont Ange Tiara O'Hara du Burundi. Pour elle, cette chorale apporte une forme de soulagement.
3: C'est pas du tout facile de rester à Sornetan sans pouvoir faire des activités particulières, notamment parce qu'il n'y a pas des transports, disons, à des heures où on peut vouloir sortir. Donc du coup, avoir des activités ici à Sornetan, chanter avec les autres, rigoler, c'est bien. Ça a changé du côté social, ne pas être seule, ne pas m'isoler. Du coup, je sais que chaque mercredi, je peux venir chanter.
2: Du côté des sopranos, Irène Bickel, habitante de Soubou, elle explique ce que cette expérience a changé dans les liens avec les réfugiés.
4: C'est comme avec toutes les activités qu'on partage avec eux, on se rapproche d'eux. Puis ça fait un échange sympathique de créer quelque chose ou de passer un moment, faire quelque chose ensemble.
2: Pour Alexander Yushchenko, un jeune Ukrainien arrivé au centre de Sornetan il y a 6 mois, chanter tous les mercredis soirs lui a apporté quelque chose d'important.
5: C'est génial, parce que la première fois que je suis arrivé, c'est un peu effrayant d'arriver dans un lieu où on ne connaît personne. Mais au fil du temps, j'ai vraiment apprécié de chanter avec des autres personnes et des habitants d'ici avec qui je peux échanger.
2: Et pour terminer, j'ai demandé à Ange de me dire son chant préféré.
3: C'est Stand By Me. Parce que c'est une chanson qui est pleine d'émotions, d'amour aussi, je dirais. Ouais, c'est ça. Et puis elle est facile à chanter avec les autres et puis les voix se coordonnent gentiment et parfaitement.
6: Un sujet de Josette Sédou lors d'une répétition de la chorale interculturelle de Sornetan qui réunit des habitants de la région et des réfugiés du centre. La chorale s'est produite hier dans le cadre de l'événement Sornetan solidaire.
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0: Notre planète nous réserve des endroits totalement incroyables. Et ce matin, direction le Turkménistan, en plein désert, pour découvrir un lieu qui semble tout droit sorti d'un film catastrophe. Une immense bouche de feu qui brûle depuis plus de 50 ans, Fred.
6: Oui, au beau milieu du désert du Karakoum, au Turkménistan, il existe un endroit surnommé la porte de l'enfer, et honnêtement, quand on voit les images, on comprend pourquoi. Imaginez un immense cratère de plus de 70 mètres de diamètre, rempli de flammes en permanence. Jour et nuit, le feu brûle sans interruption depuis 1971.
0: C'est un sacré brasier quand même.
6: Ça fait un sacré brasier. Visuellement, ça ressemble un peu à la porte de l'enfer ressemble un peu à l'œil de Sauron, vous savez, Diana, dans le Seigneur des Anneaux, pour les cinéphiles. À l'époque, des géologues soviétiques effectuent des forages à la recherche de gaz naturel, mais le sol s'effondre soudainement sous leurs pieds, créant un énorme trou. Rapidement, du méthane toxique commence à s'échapper, et pour éviter une catastrophe, les scientifiques prennent alors une décision qui paraît logique, hein, sur le moment. Ils mettent le gaz en feu, pensant que l'incendie durerait seulement quelques jours, sauf que 50 ans plus tard, le cratère brûle toujours. La nuit, le spectacle, vous l'imaginez, il est impressionnant. Le lieu est devenu une attraction touristique unique au monde. Mais derrière les images spectaculaires, la porte de l'enfer est aussi devenue un symbole environnemental. Le Turkménistan est régulièrement pointé du doigt pour ses importantes émissions de méthane, un gaz qui contribue au réchauffement climatique. Ces dernières années, les autorités ont même annoncé vouloir réduire progressivement les flammes du site. Aujourd'hui encore, ce lieu fascine autant qu'il inquiète. Une erreur humaine devenue une attraction touristique et probablement un des endroits les plus irréels de notre planète.
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6: Et c'est parti pour une troisième.

0: Deuxième heure de matinale sur RJB et pour bien démarrer la suite de votre réveil, on découvrira tout à l'heure le dernier titre de Lola Young qui est de retour, un titre qui s'appelle From Down Here, dans notre rubrique Quoi de neuf tout à l'heure.
1: Nous reviendrons aussi sur la campagne autour de l'initiative de l'UDC, Pâte Suisse à 10 millions d'habitants, avec le ministre de Justice et Police, Beat Jans, qui défend le rejet du texte à quelques semaines de la votation.
0: Et puis on retrouvera également notre collègue Olivier Zano pour sa carte blanche. Est-ce que l'IA va polluer le métier de journaliste? C'est la question qu'il se posera tout à l'heure.
1: Bon réveil et bon début de journée avec nous sur RJB.
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1: Après une période un peu compliquée, une pause bien méritée, Lola Young revient plus forte, Fred.
0: Oui, on se souvient de la fin d'année un peu mouvementée pour la chanteuse britannique qui avait sorti son troisième album, I'm Only Fucking Myself, puis qui s'était effondrée en plein concert, ce qui l'avait un peu obligée à lever le pied quelque temps en annulant sa tournée nord-américaine. Mais Lola Young a repris du poil de la bête et elle a décidé de remonter sur scène afin de s'occuper des affaires inachevées. C'est une bonne chose. Et avant ça, elle a conçu une nouvelle chanson, From Down Here, titre qui lui est venu le lendemain des Grammys. Attaquée d'une vague d'inspiration, elle est allée en studio avec James Blake et a conçu cet extrait qui réécrit le prochain chapitre de son histoire. Paraît-il un peu moins ennuyeux que l'ancien? Et ça, Diana, eh ben c'est Lola Young qui le dit elle-même. Allons-y donc avec cette nouvelle chanson. Voici From Down Here dans la matinale.

0: From Down Here, Lola Young et toute sa douceur pour vous aider à bien vous lancer dans ce mardi.
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2: Le 14 juin est une date clé dans l'histoire politique suisse. Les citoyens suisses doivent décider du sort à réserver à l'initiative de l'UDC, pas de Suisse à 10 millions d'habitants.
0: À moins de 3 semaines du scrutin, la campagne bat son plein avec d'énormes moyens investis, autant par les partisans que les adversaires de l'initiative. Le Conseil fédéral s'est fortement engagé pour appeler au rejet d'une initiative qui menace la prospérité et la sécurité de la Suisse. C'est le ministre de Justice et Police qui l'affirme. Beat Jans a accordé une interview à notre correspondant parlementaire Serge Jubin qui lui a demandé s'il ne peignait pas le diable sur la muraille.
3: Cette initiative est extrême, elle attaque frontalement la voie bilatérale avec l'Union européenne, elle met en danger nos systèmes de sécurité, elle n'ajoute aucune solution mais fait beaucoup de problèmes. Il faut clairement dire que ça met en danger les systèmes qu'on a déjà développés. Avec 9,5 millions, l'initiative fait déjà des restrictions, donc elle nous force, le Conseil fédéral, de renégocier la libre circulation des personnes en 5 ou peut-être 6 ans. On aura des problèmes avec l'Union européenne et ensemble avec ces problèmes dans ce domaine de libre circulation, on ajouterait des problèmes dans Schengen-Dublin par exemple. Donc notre système de sécurité qu'on a développé avec l'Union européenne est en danger.
4: Qu'est-ce que fait la Confédération aujourd'hui pour que tout le monde qui vit en Suisse puisse avoir un logement et qu'il puisse le payer?
3: Ça, il faut adresser avec des solutions concrètes, mais l'initiative ne va pas résoudre ces problèmes, pas du tout. Elle ne construit pas des logements, elle ne fait pas plus de sécurité ou bien plus de l'espace sur nos stations de gare, pas du tout. Il faut investir et c'est exactement ce que fait le Conseil fédéral avec des milliards chaque année pour créer plus de places. L'initiative nous fait des problèmes parce qu'elle veut limiter les personnes qui peuvent venir travailler de l'Union européenne, par exemple sur nos chantiers. Si on n'aura pas assez de personnes qui en travaillent, donc on aura moins de développement dans nos infrastructures. Le trafic public va être pire, pas mieux avec cette initiative. Si on n'a pas assez de personnes qui nous aident à résoudre ces problèmes, ça va être pire pour nous, pour chacun d'entre nous.
4: Est-ce qu'on peut tout de même envisager une vie hors de ce circuit de l'Union européenne? Les Anglais ont fait ce choix et l'Angleterre n'est pas devenue un désert.
3: Mais les problèmes se sont aggravés. Sérieusement, les personnes en faveur du Brexit ont promis n'importe quoi. Ils ont dit « tout va être mieux ». Ce qui s'est passé, c'est le contraire. Ils ont maintenant même plus d'immigration des pays autour de l'Union européenne. Et ils ont des problèmes économiques sérieux. La qualité de vie s'est baissée. Et c'est exactement ce que craint le Conseil fédéral si cette initiative va être adoptée.
4: C'est une votation très importante. C'est vous qui portez la voix du Conseil fédéral. Vous avez la pression.
3: La pression est toujours là et je ne suis pas seul du tout. C'est les partenaires sociaux, c'est les cantons, mais c'est tous les membres du Conseil fédéral qui sont contre. Donc, je me sens entouré par beaucoup de force.
2: Le ministre de Justice et Police, Beat Jans, au micro de notre correspondant à Berne, Serge Jubin. L'initiative de l'UDC Pas de Suisse à 10 millions est soumise aux citoyens suisses le 14 juin.
0: Et on consacrera d'ailleurs un débat à cette thématique ici dans la matinale. Ce sera demain entre 7h30 et 8h en compagnie de Maël Schneck de l'UDC et de Corentin Jeanneret du PLR.
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0: Pour notre billet d'humeur de la semaine, c'est notre collègue Olivier Zano qui prend le micro aujourd'hui.
5: Aujourd'hui, de bonne humeur et en musique, j'ai posé une question existentielle à une intelligence artificielle. Est-ce que tu comptes polluer mon beau métier de journaliste? Est-ce que t'es OK sur le fait d'inonder Internet de contenus trafiqués, parfois totalement inventés? En gros, est-ce que ça te frise de foutre le bordel? Réponse de l'IA qui, elle, me vouvoie poliment. La question que vous posez est légitime et même essentielle.
6: En blague.
5: Avant l'IA, c'était nous, les journalistes, qui étions au cœur des critiques, taxés de temps à autre d'anarcho-gauchistes, de sous-fifres d'un gouvernement inféodé à Big Pharma, d'alarmistes, de fouille-merde. Voilà que l'IA nous vole la vedette. Si on n'a même plus le lead sur la manipulation de l'information, je vous le demande, qu'est-ce qu'il va nous rester ?
6: Il nous reste nos poings, nos dents, nos griffes pour se défendre.
5: Allez, moi aussi, je peux manipuler l'info tout seul, comme un grand, pas besoin de synthétiser des voix, de générer des propos farfelus. Je suis l'artisan de mes propres intox. Et si je veux, maintenant, que Diana Dacosta nous fasse un flash sans queue ni tête, eh ben, je le fais, la preuve.
0: Les villes romandes sont à la traîne en matière de programmation. Pour rappel, à la suite de la perte de la concession pour la première fois depuis près d'un mois, malgré la trêve entrée en vigueur le 17 avril, ProVélo dévoile aujourd'hui son classement prix Véloville avec un nul un partout au match retour après le score de 5-4 à l'aller. Une porte-parole assure dans le journal que des contrôles sont régulièrement effectués aux abords de la gare.
5: Merci Diana pour l'exemple. Tout ça pour vous dire que l'IA, elle révolutionne pas vraiment le jeu selon moi. Alors oui, elle amplifie l'immense bordel informationnel qu'on peut constater aujourd'hui. Elle nous gratifie de faux sites d'information, d'images truquées plus vraies que nature, d'experts fictifs, de citations inventées, d'articles produits sans vérification sur le terrain. Et ça va pas aller vers le mieux, hein. Plus la technologie devient bonne, évidemment plus le danger augmente parce qu'on ne repère plus facilement le faux. J'irais même jusqu'à dire qu'on ne repère plus facilement le vrai dans cet océan de fake.
7: Autant chercher une meule dans une botte de foin.
5: Et c'est peut-être là que ça devient intéressant. Dans une forme d'ironie d'ailleurs, hein, plus l'IA progresse, plus la valeur du vrai journalisme humain augmente potentiellement. Plus le vrai, l'authentique, le palpable, le vérifiable devrait prendre du poids, de la consistance. Quand l'IA vous compile des informations en tout genre, vraies ou fausses, nous, les journalistes, pouvons, devons apporter de la réalité vécue avec du recul, avec de l'émotion aussi parfois. De l'humain, tout simplement, des humains qui s'adressent à des humains.
8: Et si on se comprend pas, vous écrirez.
5: Alors oui, je vous l'ai prouvé avant, resteront celles et ceux qui manipulent, qui déforment, hein, ça a toujours existé, ça existera toujours. À nous de maintenir un lien de confiance entre nous, à nous de vous assurer de notre honnêteté, de notre indépendance, de notre intégrité.
9: Allez au boulot !
5: Parce que oui, une intelligence artificielle peut générer 1000 articles à la minute, mais ce n'est pas elle qui prendra sa voiture à 6h du matin pour aller voir ce qui s'est passé dans un village sous une pluie battante. L'IA ne sentira jamais le malaise dans une salle communale, le tremblement dans une voix, le silence après une question difficile. L'IA peut fabriquer du contenu, nous, on essaye encore de fabriquer de la confiance, et en ces temps, c'est sûrement la denrée la plus précieuse.
2: Girl on Fire, le titre de Alicia Keys. Et nous, on espère que vous êtes en feu pour notre son mystère.
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0: Et oui, on se branche tout de suite sur notre son mystère. On va essayer de détecter toutes ces fluctuations, ces aigus, ces graves, pour le replacer dans son contexte et surtout savoir exactement comment il a été enregistré. C'est à vous de jouer. Dites-nous à quoi correspond ce bruit-là.
2: Alors vous commencez à le connaître, hein, ce son, on sait plusieurs choses, on sait que ce n'est pas une machine à écrire, du papier à attrape-mouche, tailler des arbres, écraser de l'ail avec un couteau ou frotter une brosse à dents sur un micro. On sait que ça s'utilise avec une main, que c'est une matière naturelle et que c'est suspendu, mais ce n'est pas obligé. Vous nous appelez tout de suite maintenant au 032 482 60 20 et on a une personne avec nous tout de suite pour jouer. Bonjour.
10: Bonjour.
2: Qui est avec nous ?
10: C'est Anna.
2: J'ai pas compris.
10: Anna.
2: Anna, comment ça va Anna, en ce mardi matin ?
10: Ça va bien et vous ?
2: Mais écoutez, nous ça va très bien, on est à la radio, on est là avec nous. Anna, vous connaissez le principe. Donnez-moi déjà un chiffre entre 1 et 5 et je vous poserai une question. Et si vous répondez juste, vous aurez peut-être un indice supplémentaire. Alors déjà un chiffre entre 1 et 5.
10: 5.
2: 5. Alors, qui a découvert la gravité, Anna ?
10: Qui a découvert la gravité ? Ouh.
2: Il nous faut une réponse. On vous laisse 4 secondes.
10: Je ne sais pas.
2: Vous ne savez pas ? Alors, c'est Isaac Newton qui a découvert la gravité.
10: Voilà.
2: Anna, bon, c'est pas grave, vous pouvez quand même nous faire votre proposition ce matin.
10: Alors, moi, je pense à un rideau quand on tire avec une main. Un rideau de douche ou de salon ou un rideau, en fait.
2: Eh ben non, ce n'est pas un rideau qu'on tire avec une main. Mais c'est bien d'avoir tenté, Anna, quand même. On vous remercie, puis on vous souhaite une belle journée.
10: À vous aussi, une belle journée ensoleillée.
2: Merci beaucoup. Vous nous appelez maintenant 032 482 6020 pour jouer avec nous. Et on a quelqu'un.
0: Allô, bonjour.
9: Oui. Bonjour.
0: Comment ça va?
9: Ça va bien, merci.
0: Ça va aussi, merci. Qu'est-ce que vous pouvez nous proposer pour ce son mystère? Selon vous, c'est quoi?
9: Alors, mon ami a pensé que c'était avec une truelle en métal, talocher un mur avec du mortier.
2: Un travail de maçon, quoi.
9: Exactement.
2: C'est ça, exactement. Bah non, ce n'est pas ça, du coup. Hein.
0: Et non, non, malheureusement, c'est pas, une affaire de truelle et de mur, malheureusement. C'est facile hein, d'envoyer la copine.
2: Oui, il a pas osé
0: prendre. Au casse-pipe pour faire la proposition. En tout cas, merci à vous d'avoir pris
9: merci
0: votre
9: à
0: courage à demain. Et puis, on vous souhaite une bonne très belle journée.
2: Belle journée, merci beaucoup.
9: Merci.
2: Et du coup, 350 francs qui vont devenir 360 francs demain, Diana, pour tenter de continuer à mener votre enquête pour trouver ce fameux son mystère. Rendez-vous donc demain, juste après les informations de 7h.
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0: Après une période un peu compliquée, une pause bien méritée, le Layang revient plus forte, Fred.
2: Oui, on se souvient de la fin d'année un peu mouvementée pour la chanteuse britannique qui avait sorti son troisième album, I'm Only Fucking Myself, puis qui s'était effondrée en plein concert, ce qui l'avait un peu obligée à lever le pied quelque temps en annulant sa tournée nord-américaine. Mais Lola Young a repris du poil de la bête et elle a décidé de remonter sur scène afin de s'occuper des affaires inachevées. C'est une bonne chose. Et avant ça, elle a conçu une nouvelle chanson, From Down Here, titre qui lui est venu le lendemain des Grammys. Attaquée d'une vague d'inspiration, elle est allée en studio avec James Blake et a conçu cet extrait qui réécrit le prochain chapitre de son histoire. Paraît-il un peu moins ennuyeux que l'ancien, et ça, Diana, eh ben c'est Lola Young qui le dit elle-même. Allons-y donc avec cette nouvelle chanson. Voici From Down Here dans la matinale.

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1: 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Le journal Estelle Herman.
2: Bonjour, c'était le 18 juin 2023. La population votait pour des publicités bilingues dans l'espace public biennois. L'entrée en vigueur était prévue au 1er janvier 2024, mais l'adaptation du nouveau règlement n'avance pas, vous l'entendrez. Le sentiment de sécurité a baissé pour se situer au plus bas niveau de ces 20 dernières années. Selon une étude présentée ce matin par le département fédéral de la défense, dans ce contexte suisse, l'armée doit jouer un rôle. Plusieurs joueurs de l'équipe de Suisse de football sont arrivés hier à Saint-Gall pour débuter le camp de préparation pour la Coupe du Monde. Le défenseur biennois Aurel Amenda fait partie de la sélection helvétique. On dépassera les 30 degrés aujourd'hui encore dans la région. Cette très forte chaleur se ressentira à toutes les altitudes. Le soleil sera lui aussi de la partie. Vous l'aurez peut-être remarqué en vous promenant dans les rues de Bienne, les affiches publicitaires ne sont toujours pas dans les deux langues officielles. La population avait pourtant voté il y a presque 3 ans pour obliger les annonceurs à présenter leurs réclames en allemand et en français. Mais l'adaptation du nouveau règlement sur la publicité est toujours bloquée par un recours. Les détails d'Anthony Montondon.
3: Près de 53% des votants avaient dit oui aux publicités bilingues dans l'espace public biennois. Ça, c'était le 18 juin 2023. Et l'entrée en vigueur était prévue au 1er janvier 2024. Mais pourtant, rien ne se passe. Le journal du Jura a révélé l'an dernier la raison. Un recours qui a été lancé contre ce nouveau règlement. À l'origine de la procédure, on retrouve l'Association Suisse des Annonceurs et l'entreprise APG-SGA. Cette dernière nous a confirmé il y a un mois que la procédure était toujours en cours. La ville de Bienne précise pour sa part que c'est à la justice cantonale de statuer. Aucune des deux entités ne souhaite du coup s'exprimer à ce stade. Le JDJ avait tout de même expliqué que les recourants n'excluaient pas d'aller jusqu'au tribunal fédéral pour contester cette obligation d'afficher les messages publicitaires dans les deux langues, car le point, selon eux, est formulé de manière trop vague et entraverait la liberté économique.
2: Merci Anthony. Le Conseil des affaires francophones de l'arrondissement de Bienne, lui, milite de longue date pour l'introduction de cette mesure. En 2016 déjà, le CAF avait apporté son soutien au changement de règlement. 10 ans plus tard et surtout 3 ans après le vote populaire favorable, sa présidente se positionne face à cette fronde, Ariane Thonon.
4: Je ne sais pas si c'est une fronde. Je pense que cela s'inscrit dans une tendance qu'on observe depuis quelques années, qui est paradoxal, parce que d'une part, nous avons une population ici et dans l'arrondissement qui est en augmentation, une population francophone en très très nette augmentation. Nous avons bientôt acquis la parité à Bienne. Et il y a de plus en plus dans la population cette adhésion à cette cohésion que signifie être bilingue, c'est-à-dire qu'on ne se définit plus comme totalement francophone, totalement germanophone, mais comme ayant une appartenance bilingue, indépendamment de la connaissance ou des niveaux de connaissance de la langue. Ça, c'est un critère qui est beaucoup trop vague au niveau scientifique actuel, pour qu'on puisse dire, voilà, cette personne est bilingue ou celle-là ne l'est pas. C'est simplement, on l'est parce qu'on comprend quelques mots, justement, dans l'affichage public, on comprend les informations, une partie des informations à la télévision ou à la radio, où on peut s'exprimer complètement dans les deux langues. Donc, il y a vraiment un vaste éventail de possibilités, et toute cette population-là est bilingue. Et si cela est en train vraiment de s'installer depuis une bonne dizaine d'années, on a un mouvement paradoxal depuis 5 ans, je dirais, où on revient, surtout du fait d'acteurs extérieurs à la ville de Bienne, à l'idée de séparer complètement les deux langues, voire de ne plus considérer, dans le cas de la réclame, les deux langues.
2: Pour illustrer ses propos, Ariane Thonon évoque les changements dans les médias biennois ou encore la fronde contre l'enseignement du français en Suisse alémanique. La présidente du CAF estime au contraire qu'à Bienne même, la classe politique s'attelle davantage à faire vivre les deux langues côte à côte, comme en témoigne la récente décision du conseil de ville de vouloir étendre la filière bilingue par exemple. Fermeture de la 16 entre Bougeant et Bienne-Nord ce mardi et ce mercredi pour laver le tunnel. Les fermetures ont lieu entre 22 et 23 heures environ et jusqu'à 5 heures du matin. Le tronçon sera fermé de Bougeant à Bienne-Nord ce soir et dans l'autre direction demain soir. Le centre de puériculture jurassien s'implante à Moutier. Ce jeudi, les locaux seront inaugurés dans la cité prévotoise et remplacent le centre de puériculture du Jura bernois. Malgré le changement d'appartenance cantonale, peu de choses vont changer pour les familles prévotoises, explique la puéricultrice du lieu, France Voyam.
5: Il y aura les mêmes offres que dans les différentes anthèmes du Jura. On accueille toutes les familles qui ont des enfants entre 0 et 4 ans. Et on est là pour les soutenir, les conseiller, les orienter si besoin. On aborde beaucoup les sujets de l'allaitement, l'alimentation, le sommeil, bien sûr aussi le développement de l'enfant, l'éducation. Et on est aussi un lieu d'écoute aussi beaucoup.
6: Pour les personnes qui étaient habituées à l'ancien fonctionnement, donc dans le cadre du centre du Jura bernois, qu'est-ce qui change concrètement ?
5: Pas grand-chose en fait. On offre toujours des consultations à domicile sur rendez-vous ou au centre de puériculture. Et on répond également aux préoccupations des parents par téléphone. Donc les parents peuvent aussi appeler s'ils ont une question plus urgente. Et on prend le temps vraiment de leur répondre aussi par ce biais-là.
2: France Voyam répondait à Marceline Michon. Les primes ne couvrent pas totalement les coûts. D'après un responsable de l'Office fédéral de la santé publique, les primes pourraient augmenter de 5% à l'automne au vu de la hausse des coûts. Celle-ci est toujours réelle en 2026 selon l'OFSP. 83% des personnes en Suisse considèrent que l'armée est nécessaire. Un chiffre en hausse, il a été dévoilé ce matin à Berne par l'Académie militaire de l'École polytechnique fédérale de Zurich qui a sondé la population. Les Suisses sont inquiets pour leur sécurité et celle du monde. Une légère majorité veut collaborer avec l'OTAN sans y adhérer pour autant. Elle est aussi disposée à limiter la neutralité s'il faut se défendre. La défense militaire armée de la Suisse est donc plébiscitée. Cité Stefano De Rosa, collaborateur à l'Académie militaire.
7: On voit que le sentiment de sécurité en Suisse a diminué et aussi que la population suisse regarde avec beaucoup de pessimisme la situation politique au niveau mondial. Alors ce pessimisme, on le voit aussi dans l'approbation à l'armée. On désire que l'armée soit prête en cas de conflit aussi en Suisse. Seulement un quart de la population veut abolir le service obligatoire militaire. Et c'est un niveau très très bas comparé avec les années passées.
8: À propos du financement de l'armée, vous mettez en avant le fait qu'il y a toujours plus de gens qui veulent davantage de moyens, mais ça reste très minoritaire.
7: Il y avait avant la guerre en Ukraine seulement le 7% des personnes qui pensaient que la Suisse dépense trop peu pour l'armée. Maintenant, c'est 29%. Ça a beaucoup augmenté. C'est tout à fait le taux le plus haut qu'on a enregistré depuis 30 années. Mais c'est une situation d'impasse politique qu'on voit aussi dans le Parlement. On le voit dans la population suisse.
2: Des propos recueillis par Serge Jubin. Patrick Bruel n'est pas le bienvenu à Fribourg. Les organisateurs du Bell Arena Indoor Festival ont décidé de reporter la soirée prévue le 26 juin prochain avec le chanteur visé par des accusations de viol et d'agression sexuelle. Hier, le Paléo Festival a fait part d'un comportement inadmissible signalé par une bénévole lors de la venue de Bruel en 2019. Un car scolaire a percuté un train ce matin dans le nord de la Belgique. Le ministre de l'Intérieur a fait état de plusieurs victimes. C'est avec une profonde tristesse que j'ai appris le tragique accident survenu à Bougenhout. Mes pensées vont aux victimes et à leurs proches, a déclaré Bernard Quintin. En France, les fortes chaleurs sont à l'origine, directement ou indirectement, de 7 décès. Parmi eux, au moins 5 sont de noyade, selon la porte-parole du gouvernement. La chaleur exceptionnelle met à mal les habitudes dans les zones touristiques et balnéaires, avec notamment des plages bondées, mais sans surveillance.
1: 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On se prépare à aller chausser les crampons, Estelle Herman.
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2: Avant les crampons, c'est un autre tournoi qui commence aujourd'hui pour l'équipe de Suisse au championnat du monde de hockey sur glace. Les joueurs de Yann Cadieux se mesurent à la Finlande ce soir à 20h20 à Zurich, avec comme enjeu la première place du groupe. On connaîtra à l'issue du match les affiches des quarts de finale prévues jeudi. Presque tous les scénarios sont possibles pour la Suisse, qui pourrait retrouver aussi bien la Norvège, invitée surprise, que la Suède, l'un des favoris du tournoi. Les Helvètes ne veulent toutefois pas s'en préoccuper. L'attaque de l'équipe de Suisse, Nicolas Bechler.
9: Je ne connais même pas le classement du groupe B, pour être honnête. Tout ce qu'on peut contrôler, ce sont nos affaires ici, ce qu'on fait. Si on joue un bon match, on a une bonne chance de gagner contre n'importe qui. Vous devez battre tout le monde si vous voulez l'or. Donc on essaye de se concentrer sur nous-mêmes et de donner le meilleur. On veut finir premier, on veut tout gagner. C'est quand même plus fun de gagner.
2: Qu'elle perde ou qu'elle gagne ce soir, la Suisse est assurée de terminer parmi les deux premiers de son groupe pour la sixième année de suite. Une constance remarquable, comme le souligne l'attaquant Nico Hischier.
10: Nous sommes une bonne équipe, c'est quelque chose qui ne se discute plus. Les joueurs ont un haut niveau de confiance, mais c'est quelque chose qui s'est construit. On a dû travailler pour en arriver là. J'ai aussi le sentiment qu'on se fait confiance en tant qu'équipe, qu'on a un but commun, et c'est ce qui nous rend forts.
2: Un dossier réalisé par notre envoyé spécial au championnat du monde à Zurich, Vincent Costet, Suisse-Finlande, c'est à 20h20. Les choses sérieuses commencent pour l'équipe de Suisse de football. Plusieurs joueurs de notre équipe nationale sont arrivés hier à Saint-Gall pour débuter le camp de préparation pour la Coupe du Monde. D'autres éléments arriveront au cours de semaine. La Suisse disputera son premier match au Mondial le samedi 13 juin contre le Qatar. Le défenseur biennois Aurel Amenda fait partie de la sélection helvétique et se réjouit de vivre d'intenses émotions.
11: Franchement, une grosse excitation parce que c'est un rêve de gosse, c'est une grosse compétition et pour représenter la Suisse, c'est quelque chose de grand. Donc non, franchement, j'ai très hâte et je pense qu'on va faire quelque chose de beau. Ça fait déjà 2 ans que je suis dans l'équipe, je me suis bien intégré et je m'entends bien avec tout le groupe, que ce soit les Suisses romands ou le staff, etc. Donc non, franchement, je pense qu'on va faire quelque chose de bien et j'ai très hâte. Ouais. C'est toujours important de donner son maximum, surtout qu'on porte le maillot de l'équipe suisse. Donc je pense que les entraînements seront très importants parce qu'on veut faire une très belle compétition. Donc je pense qu'on devra travailler sur tous les aspects, que ce soit tactique ou physique. Et non, je pense qu'on va bien commencer à Saint-Gall pour ensuite partir aux États-Unis et faire une bonne compétition.
2: Aurel Amenda et les joueurs de l'équipe de Suisse disputeront dimanche un dernier match de préparation en Suisse. Ils défieront la Jordanie à Saint-Gall avant de s'envoler pour les États-Unis. D'ailleurs, à moins de 3 semaines de la Coupe du Monde, Lionel Messi est victime de fatigue musculaire. Son club de l'Inter Miami a donné quelques précisions la nuit dernière après que la vedette argentine de 38 ans a demandé la veille à sortir en cours de match. Lionel Messi souffre d'un surmenage associé à une fatigue musculaire au niveau de l'ischio-jambier gauche. C'est la fin de cette édition. Bon appétit à vous.
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12: Mais bonjour à tous et bienvenue dans la matinale, un mardi qui sent la reprise hein, après le week-end de Pentecôte. Les valises sont peut-être encore dans l'entrée et certains ont sans doute passé plus de temps que prévu à l'hôtel. Justement, on a découvert l'histoire assez folle d'un Britannique qui collectionne les panneaux « Ne pas déranger » dans les hôtels du monde entier. Plus de 1500 exemplaires au compteur, hein, quand même, rien que ça. Comme quoi, certains repartent avec des souvenirs, mais aussi d'autres avec une partie de l'hôtel. Bonjour Diana.
13: Bonjour Fred.
12: Vous aussi, vous repartez avec des souvenirs de l'hôtel ou pas du tout ?
13: Moi, je ressors avec les échantillons, vous savez, gel douche,
12: comme moi.
13: Shampoing, c'est toujours pratique. Hein.
12: Exactement.
13: Mais vous savez ce que j'ai entendu récemment ?
12: Non, dites-moi.
13: C'est que lorsque vous allez dans une chambre d'hôtel et que vous avez plutôt des grands formats dans les douches de shampoing, il ne faut surtout pas les utiliser. Parce qu'il y a des petits malins qui s'amusent à rajouter des trucs dedans. Et depuis, ça me fait tellement peur, je n'ose plus utiliser les shampoings dans les
12: vous
13: hôtels.
12: Prenez votre gel douche à vous,
13: ouais,
12: à l'hôtel directement.
13: C'est plus sûr.
12: Au moins,
13: on est sûr.
12: On est sûr qu'il n'y a rien dedans.
13: Sinon, dans notre programme de ce mardi 26 mai, nous allons continuer de traquer notre son mystère avec 350 francs dans la cagnotte ce matin.
12: Et à 6h15, nous reviendrons aussi sur le Prestival de Bienne, 2e édition. Un rendez-vous qui est revenu sur l'avenir des médias et une nouvelle façon de consommer l'information.
13: Nous tournerons également les pages des journaux à 6h45 et on parlera paranormal avec vos enfants.
12: Très bon réveil à toutes et tous et surtout belle matinée avec nous dans la matinale sur RJB. On est ensemble jusqu'à 9h.
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12: 6h09 dans la matinale en compagnie d'Eden Foyer.
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13: 350 francs de cadeaux vous tendent les bras ce mardi matin. À vous de voir d'ici environ une heure si vous êtes assez courageux pour vous frotter au son mystère. Plusieurs ont tenté, mais pour l'instant, malheureusement, personne n'a réussi à nous donner l'origine exacte de ce bruit-là.
12: Alors on sait plusieurs choses, hein. On sait que ce n'est pas une machine à écrire, du papier à trappe-mouche cette saison en plus, tailler des arbres, écraser de l'ail avec un couteau ou encore frotter une brosse à dents sur un micro. On sait que ça s'utilise avec une main, que c'est une matière naturelle et que c'est suspendu, mais ce n'est pas forcément obligatoire. 350 francs dans la cagnotte, on jouera ensemble juste après les informations de 7h. L'occasion peut-être ce matin de décrocher cette cagnotte.
13: Les casquiers du groupe Daft Punk qui se sont associés à Pharrell Williams pour ce titre Get Lucky.
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12: Quel est le rôle des médias et comment investir l'avenir face à des modes de consommation médiatique en évolution? Ces questions étaient au cœur d'un festival consacré au journalisme roman à Bienne.
13: Le Prestival a vécu ce week-end sa deuxième édition sur le terrain Gurtzallen. 800 personnes du métier et du public ont assisté à des débats et conférences en plein air et sous des tentes, le samedi notamment. En amont de cet événement, nous avons promené notre micro dans les rues de Bienne pour demander aux passants de donner leur critique et avis sur les médias, y compris nous, en tant que radio, micro-trottoir.
14: Des commentaires sur la région, par exemple, sur des actualités de la région, avec des commentaires et puis des petites discussions du pour et contre, de solutions, en plus de l'info.
15: Des débats, par exemple?
14: Oui, mais petits, courts.
16: Non, moi, je trouve, ça va, je trouve qu'ils font un boulot impeccable, il n'y a rien à dire, oui.
17: Peut-être élargir un peu leur sujet, qui ne touche pas toujours tout le monde. Donc essayer de toucher le plus de personnes possible.
18: J'aimerais plus la diversité dans les prises de position.
15: Pour vous, ça serait intéressant de pouvoir un peu comparer?
18: Oui.
19: De moins en moins bien. Après, tout dépend à qui ces médias appartiennent. Ça fait beaucoup. Ils ont tous des lignes éditoriales différentes. Mais oui, ça a quand même tendance à un petit peu à changer. Tout le monde donne son avis et laisse tomber le vrai du journalisme.
15: Vous aimeriez plus d'articles de fond?
19: Oui, en fait, oui. Le problème, c'est qu'aujourd'hui, les gens, ils veulent pas prendre le temps. On voit, hein, une vidéo dure une minute, les gens, ils scrollent parce que c'est trop long. Donc, franchement, je sais pas quoi faire. Je saurais pas comment prendre la situation en main.
13: Cette dernière question a été soumise à un membre du comité de l'organisation du Prestival, également journaliste à la RTS. Comment les médias traditionnels peuvent être compétitifs sans perdre leur mission face au flot d'informations et de divertissements en ligne? La réponse d'Adrien Krauset.
20: C'est évidemment le risque. Toute la profession aujourd'hui, surtout dans les médias traditionnels, s'interroge sur comment est-ce qu'on ne tombe pas dans une forme de piège qui pourrait être justement cette course au clic. Parce qu'évidemment, derrière, on cherche le nombre, on cherche parfois aussi des rémunérations, parce que les clics, ça fait vendre. Et évidemment que pour garantir un média de qualité, c'est pas le bon réflexe à avoir. Ça, c'est une certitude. Après, on peut pas seulement faire le constat et rester les bras croisé, il faut aussi prendre le mouvement avec.
15: Quand je me suis promenée dans les rues de Bienne, au gré de mon micro-trottoir, en fait, j'ai aussi senti qu'il y a des gens, finalement, en fait, ils voyaient un petit peu l'information au gré un peu des réseaux sociaux. Il y avait une sorte de limite qui devenait floue entre information et divertissement. Comment les médias traditionnels se positionnent?
20: La frontière, elle est très fine. Aujourd'hui, on voit, notamment avec l'arrivée des nouveaux formats, que cet infotainment, en fait, c'est comme ça qu'on l'appelle, prend de plus en plus de terrain. Une chose qui serait fausse, c'est de ne pas l'occuper, mais évidemment avec toujours cette conscience journalistique que c'est l'information et la véracité de cette dernière qui est primordiale. On peut mettre ensuite toutes les couches qu'on veut autour pour qu'elle soit cette information la plus digeste qui soit, mais le cœur de l'information, ça doit rester absolument l'objectivité et la véracité.
12: Un dossier de Josette Sédoux. Quelques 1300 personnes étaient présentes sur l'ensemble du week-end au Prestival à Bienne.
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12: Et Diana, on va mettre un peu d'énergie dans ce début de journée avec un monument du rock des années 80, un morceau devenu totalement culte grâce à son riff et son refrain et surtout l'énergie incroyable de Billy Idol. La légende raconte d'ailleurs que le titre est né après une soirée bien arrosée, comme beaucoup de titres hein, d'ailleurs, où Billy Idol aurait découvert un bourbon américain appelé Rebel Yell. Et visiblement, ça lui a inspiré quelque chose. On monte le son, voici le son qui réveille de ce mardi 26 mai, Billy Idol avec Rebel Yell sur RJB.

0: 6h27 avec ce son qui réveille signé Billy Idol. Et si vous aussi vous avez envie de nous faire vos propositions, vous pouvez les faire directement par WhatsApp au 079 689 20 20.
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0: En Suisse, comme ailleurs, les spécialistes constatent que les hommes meurent environ 3 fois plus souvent par suicide que les femmes. Pourtant, Diana, femmes et hommes sont touchés aussi souvent l'un que l'autre par ce trouble psychique.
2: Selon le psychologue Andreas Walter, interviewé par le média en ligne Watson, les symptômes de la dépression chez les hommes passent plus facilement sous les radars. Là où la tristesse, le repli sur soi ou le désespoir sont souvent associés à la dépression, les hommes expriment plus fréquemment leur souffrance par la colère, l'irritabilité, la prise de risque ou encore une consommation accrue d'alcool et de drogue.
0: Watson donne aussi la parole à Aaron et Benjamin, deux hommes confrontés à la dépression.
2: Oui, Fred, tous deux racontent avoir grandi avec l'idée qu'un homme doit être fort, autonome et cacher ses émotions. Aaron explique avoir longtemps cherché à fuir ses difficultés dans le sport. Benjamin, lui, a sombré dans les addictions et le trafic de drogue avant d'entamer un long parcours de reconstruction.
0: Pour les spécialistes, c'est entre autres cette vision très traditionnelle de la masculinité qui freine le recours aux soins.
2: Oui, plus un homme adhère à ses modèles, moins il envisage une psychothérapie et plus le risque d'abandon du suivi augmente. Les chercheurs soulignent aussi que les hommes restent sous-représentés dans certaines études sur la dépression, ce qui limite la compréhension de leurs besoins spécifiques.
0: Mais il y a des pistes qui émergent pour mieux les accompagner.
2: Comme adapter certaines approches thérapeutiques, tenir compte des attentes sociales liées au rôle masculin, ou encore créer un cadre où les hommes peuvent parler de leurs émotions sans se sentir jugés. Aujourd'hui, Aaron et Benjamin travaillent comme père aidant en partageant leur expérience auprès d'autres personnes en difficulté. Tous deux expliquent avoir trouvé un équilibre grâce aux thérapies, aux groupes d'entraide et à l'acceptation progressive de leur maladie.
0: Et dans d'autres actualités, un mois après un concert pour les victimes du drame de Crans-Montana, les dons sont introuvables.
2: On rappelle que près d'une vingtaine de musiciens suisses et français de renom se sont produits sans cachet le 22 avril à Lausanne sous le titre Au cœur de Crans. L'objectif, récolter un maximum de fonds pour les victimes et leurs proches. Le concert était co-organisé par l'agence événementiel Only On Live ainsi que par l'association d'aide aux victimes Swiss Hearts fondée par des proches en deuil. Seulement voilà, comme le révèle le Tages Anzeiger, les victimes n'auraient jusqu'à présent pas vu le moindre centime des 150 000 francs récoltés. Selon Swiss Hearts, 15 000 francs, soit le bénéfice net de l'événement, aurait d'ores et déjà été versé. Pour le reste, l'association encourage toutes les personnes touchées qui ne l'ont pas encore approché de s'inscrire sur sa plateforme.
0: Et on termine sur ces révélations de la Berner Zeitung et d'autres journaux alémaniques. Des vidéos générées par l'IA montrent sur des réseaux sociaux des faux sondages sur l'IA. Initiative de l'UDC, pas de Suisse à 10 millions.
2: Oui Fred, ces vidéos montrent également de prétendues émeutes en lien avec la thématique. Bien que ces faux ne soient pas particulièrement bien réalisés, les vidéos ont été visionnées plus de 50 000 fois et commentées plus de 1000 fois. De nombreux internautes ont apparemment pris ces publications pour des informations authentiques.
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2: Rêves prémonitoires, fantômes, magie, de nombreux témoins rapportent des expériences surnaturelles ou paranormales. Ces histoires fascinent les hommes depuis bien longtemps. Science et paranormal s'opposent souvent, mais certains phénomènes troublants défient cette frontière.
0: Les enfants croient-ils à ces histoires que la science n'explique pas? Ils racontent quelques souvenirs et expériences avec des phénomènes surnaturels.
3: Une fois, j'ai eu l'impression d'avoir revécu la même journée. Tout s'était repassé et puis je savais déjà tout ce qui allait se passer. Enfin, il y avait des moments où c'est comme si je les avais revécu, ça s'était déjà passé.
4: Une fois, je m'étais réveillée pendant la nuit et puis j'avais vu une espèce d'ombre blanche transparente qui marchait vers ma fenêtre et puis je me suis recouchée.
5: C'était aussi pendant la nuit, j'entendais des portes ouvrir, grincer et puis une fois, j'étais à la salle de bain puis le robinet s'est allumé tout seul. C'était pas chez moi, c'était dans un vieux local vers mes grands-parents. Puis là-bas dedans, j'avais été chercher le bob parce qu'il y avait de la neige. Et puis j'ai entendu des trucs tomber, puis j'ai vu un truc noir se déplacer un peu.
6: Moi, j'ai fait un rêve pendant la nuit et c'était exactement ce qui s'était passé pendant la journée. Et j'étais surprise parce que je pensais pas que ça allait tout se refaire. comme dans mon rêve.
0: Des objets qui se déplacent tout seuls, des rêves étranges, des silhouettes mystérieuses, difficile de trouver des explications rationnelles. Ça ne trouble pas forcément les enfants que tout s'explique pas par la science.
6: C'est possible qu'il y ait des choses qu'on ne puisse pas expliquer parce qu'on ne peut pas quand même tout savoir. Puis il y a des choses qu'on n'a pas encore découvertes et puis qu'on ne peut pas expliquer.
7: On ne peut pas tout savoir. Les scientifiques, ils ne peuvent pas tout savoir dans la vie. Si les gens, ils sont à leur travail, ils ne travaillent pas, ils vont dans des restaurants, ils ne savent pas tout ça.
8: Par exemple, ils ne peuvent pas dire si un jour il y aura des choses bizarres qui vont se produire ou si ça ne se produira jamais.
9: On n'a pas encore tout découvert. Puis la science, elle ne peut pas tout expliquer.
5: Ça dépend des fois. Il y a des choses qui sont justes et des fois des choses qui ne peuvent pas savoir. Comme des fois la météo, ils disent pas les choses vraies des fois.
2: Oui, c'est vrai, des fois, la météo, il se trompe un petit peu. Hein. On sent le parapluie, et puis en fait, il fait beau, et vice-versa. Hein.
0: Mais pas en ce moment, ils ont plutôt raison.
2: Là, ils ont plutôt raison, c'est vrai.
0: Mais c'est facile quand il y a du soleil, il faut le dire.
2: En tout cas, la science a encore beaucoup à découvrir, mais les enfants croient-ils pour autant au surnaturel? Ils ont malgré tout plutôt l'esprit rationnel.
7: Moi, je crois pas vraiment aux voyants, parce qu'on dirait que c'est comme du trucage.
8: Au niveau extraterrestre, j'arrive à croire un petit peu que ça existe parce que j'ai vu beaucoup de reportages en disant qu'il y avait des extraterrestres qui arrivaient sur la planète, des choses qui sont paranormales et qui sont liées aux extraterrestres, alors je peux y croire peut-être un peu.
6: J'y crois un peu parce que les rêves prémonitoires, j'en ai fait un, puis c'était bizarre, mais après, je sais pas si les fantômes ils existent vraiment, je suis pas encore sûre.
5: Aux États-Unis, il y a des trucs qui descendent du ciel, je crois que c'est des astéroïdes, je sais plus, mais c'est de l'espace.
9: Il y a des choses que je crois pas, par exemple les voyantes, parce que je pense que c'est impossible.
7: Leur boule, on peut pas voir ce qu'il y a dedans, donc ça peut pas être vrai.
0: Et vous, Diana, vous y croyez au surnaturel ?
2: Alors, j'ai jamais été confrontée à des phénomènes surnaturels. J'ai jamais vu des choses étranges ou entendu des choses étranges. Mais j'exclus pas que ça puisse exister. Parce qu'il y a plein de choses que la science a découvert par après qui étaient considérées comme surnaturelles avant.
0: Ah oui, effectivement.
2: Alors, pourquoi pas ?
0: Moi, je suis très cartésien.
2: Très cartésien, c'est vrai.
0: J'ai rien vécu de spécial. J'ai perdu des proches et j'ai jamais senti de signe
2: de
0: ou quoi
2: présence.
0: Que ce soit.
2: Et des rêves prémonitoires, vous en avez ?
0: Non plus. Non, moi, mes rêves sont tellement bizarres que heureusement, ils ne se produisent pas.
2: J'espère qu'ils ne se produisent pas.
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0: C'est parti pour une deuxième heure de matinale sur RJB. Et dans quelques minutes, comme tous les jours, place à notre son mystère. La cagnotte, elle grimpe gentiment, mais sûrement, 350 francs. Alors ouvrez bien les oreilles tout à l'heure pour tenter de la décrocher ce matin.
2: À 7h45, place au monde et ses surprises avec une destination plutôt brûlante. Direction le Turkménistan et sa célèbre porte de l'enfer, un immense cratère en feu qui intrigue les voyageurs depuis plus de 50 ans.
0: Et avec le retour du soleil et des balades du week-end de Pentecôte, nous partirons aussi sur les sentiers de notre région à la rencontre de Stéphane Girardin, nouveau responsable Berne Nord chez Berne Rando.
2: Et puis nous irons également à Sornetan où une chorale interculturelle réunissant habitants de la région et requérants d'asile du centre a donné de la voix dans le cadre de l'événement Sornetan solidaire.
0: Très belle suite de matinée avec nous sur RJB et tout de suite côté musique, c'est Alicia Keys qui démarre cette nouvelle heure.
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0: Girl on Fire, le titre de Alicia Keys. Et nous, on espère que vous êtes en feu pour notre son mystère.
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2: Et oui, on se branche tout de suite sur notre son mystère. On va essayer de détecter toutes ces fluctuations, ces aigus, ces graves, pour le replacer dans son contexte et surtout savoir exactement comment il a été enregistré. C'est à vous de jouer. Dites-nous à quoi correspond ce bruit-là.
0: Alors vous commencez à le connaître, hein. Ce son, on sait plusieurs choses, on sait que ce n'est pas une machine à écrire, du papier à attrape-mouche, tailler des arbres, écraser de l'ail avec un couteau ou frotter une brosse à dents sur un micro. On sait que ça s'utilise avec une main, que c'est une matière naturelle et que c'est suspendu, mais ce n'est pas obligé. Vous nous appelez tout de suite maintenant au 032 482 60 20 et on a une personne avec nous tout de suite pour jouer. Bonjour.
10: Bonjour.
0: Qui est avec nous ?
10: C'est Anna.
0: J'ai pas compris.
10: Anna.
0: Comment ça va, Anna, en ce mardi matin ?
10: Ça va bien et vous ?
0: Mais écoutez, nous ça va très bien, on est à la radio, on est là avec nous. Anna, vous connaissez le principe, donnez-moi déjà un chiffre entre 1 et 5 et je vous poserai une question et si vous répondez juste, vous aurez peut-être un indice supplémentaire. Alors déjà un chiffre entre 1 et 5.
10: 5.
0: Alors, qui a découvert la gravité, Anna ?
10: Qui a découvert la gravité ?
0: Il nous faut une réponse. On vous laisse 4 secondes.
10: Je ne sais pas.
0: Vous ne savez pas. Alors, c'est Isaac Newton qui a découvert la gravité.
10: Voilà.
0: Anna, bon, ce n'est pas grave. Vous pouvez quand même nous faire votre proposition ce matin.
10: Alors, moi, je pense à un rideau quand on tire avec une main. Un rideau de douche ou de salon ou un rideau, en fait.
0: Eh ben non, ce n'est pas un rideau qu'on tire avec une main. Mais c'est bien d'avoir tenté, Anna, quand même. On vous remercie, puis on vous souhaite une belle journée.
10: À vous aussi, une belle journée ensoleillée.
0: Merci beaucoup. Vous nous appelez maintenant 032 482 60 20 pour jouer avec nous. Et on a quelqu'un.
2: Allô, bonjour.
11: Oui. Bonjour.
2: Comment ça va ?
11: Ça va bien, merci.
2: Ça va aussi, merci. Qu'est-ce que vous pouvez nous proposer pour ce son mystère ? Selon vous, c'est quoi ?
11: Alors, mon ami a pensé que c'était avec une truelle en métal, talocher un mur avec du mortier.
0: Un travail de maçon, quoi.
11: Exactement.
0: C'est ça, exactement. Bah non, ce n'est pas ça, du coup.
2: Et non, malheureusement, c'est pas une affaire de truelle et de mur, malheureusement. C'est facile hein, d'envoyer la copine
0: oui, il a pas osé
2: au casse-pipe pour faire la proposition. En tout cas, merci à vous d'avoir pris
11: merci
2: votre
11: à
2: courage à demain. Et puis, on vous souhaite une très belle journée.
0: Belle journée, merci beaucoup.
11: Merci.
0: Et du coup, 350 francs qui vont devenir 360 francs demain, Diana, pour tenter de continuer à mener votre enquête pour trouver ce fameux son mystère. Rendez-vous donc demain, juste après les informations de 7h.
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0: Avec la météo estivale de ces derniers jours, vous avez peut-être profité de ce week-end prolongé pour vous balader sur les chemins de la région. Si c'est le cas, vous avez peut-être croisé Stéphane Girardin.
2: À 33 ans, le Prévotois est depuis peu le nouveau responsable du secteur Berne-Nord chez Berne Rando. Il remplace ainsi Marc-André Sprunger, parti à la retraite après 24 ans de bons et loyaux services. On a demandé à Stéphane Girardin ce qui l'avait le plus surpris depuis sa prise de fonction début mars.
12: Alors ce qui m'a le plus surpris, c'est l'engagement de tous les bénévoles, tous les baliseurs, les équipes d'entretien, également les communes. On voit qu'en fait, ces chemins de randonnée, on va dire que c'est vraiment sacré, d'autant plus dans notre région, parce qu'on sait que voilà, on peut vraiment dire que c'est les veines de notre tourisme. Donc c'est vraiment quelque chose que j'apprécie d'autant plus, qui me motive d'autant plus.
13: À quoi ça ressemble concrètement le rôle d'un responsable d'arrondissement ? On imagine beaucoup de randonnées, bien sûr, mais vous parliez aussi du côté administratif qui est incontournable. C'est quoi votre quotidien, votre journée type lorsque vous devez vous occuper des chemins de la région ?
12: Alors figurez-vous qu'il n'y a pas tant de randonnées que ça. C'est surtout sur des sentiers, on va dire, où il y a des problématiques ou bien où il y a des contrôles à faire. Les randonnées, finalement, elles sont plutôt faites justement par les baliseurs. Nous, on a plutôt la gestion globale de tous ces baliseurs. Donc j'ai 22 districts dans mon arrondissement, ce qui fait plus de 22 baliseurs. Et puis ça, il faut gérer, il faut qu'ils puissent travailler dans les meilleures conditions possibles. Ensuite, il y a évidemment la gestion sur les 3000 et quelques kilomètres de sentiers pédestres qu'il y a sur mon secteur également. Donc ça peut être avec les communes pour l'entretien, ça peut être... voilà, il y a énormément de contacts à prendre. Et puis évidemment, il y a toujours des travaux, etc. sur ces 3000 kilomètres. Et puis ça aussi, il faut pouvoir gérer afin de pouvoir garantir l'accès en permanence pour les randonneurs en créant soit des déviations, soit en fermant le chemin, puis en proposant d'autres itinéraires.
13: Une question que j'imagine que les adeptes de randonnée se posent beaucoup aujourd'hui avec des GPS sur le téléphone, on se dit que finalement ces panneaux ne servent plus à grand chose. Est-ce que vous êtes d'accord avec ça? Est-ce que vous avez l'impression d'être encore utile à quelque chose?
12: Alors je ne suis absolument pas d'accord avec ça. Depuis que j'ai commencé, il y a énormément de, je ne veux pas dire des réclamations, mais des gens qui disent « Ah, sur tel panneau, il y a ça qui ne va pas, il y a si ce panneau-là a bougé, etc. » Donc les gens regardent toujours ces panneaux. Et puis même moi, voilà, qui parfois m'oriente avec des applications, etc., je dois quand même avouer que les panneaux, ils font quand même du bien. Et puis ils font partie intégrante du paysage suisse. Et je peux vous assurer qu'on ne les enlèvera pas avant au moins un siècle.
0: C'était Stéphane Girardin, le nouveau responsable du secteur Berne Nord chez Berne Rando. Il était au micro de Régis Méria.
2: Le prévôtois supervise désormais plus de 3000 km de sentiers et coordonne 26 baliseurs bénévoles.
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0: À Sonnetan, une chorale pas comme les autres répète le mercredi soir.
2: À Sonnetan.
0: À Sonnetan, pardon.
2: Dans la salle de paroisse du petit village perché dans le Petit Val, les requérants d'asile du centre de Sonnetan et des habitants de la région se réunissent pour chanter. Ils sont une vingtaine à donner de la voix sous la direction de Clara Klinger, une jeune étudiante à la Haute École de Musique de Berne. La chorale interculturelle s'est produite hier à l'occasion de la journée baptisée Sonnetan solidaire. Josette Sédou a assisté à une répétition.
14: Ok, let's go!
15: Dans les rangs de la chorale, des habitants de la région de Petit-Val et alentour et des requérants d'asile issus de plusieurs nationalités, dont Ange Tiara O'Hara du Burundi. Pour elle, cette chorale apporte une forme de soulagement.
16: C'est pas du tout facile de rester à Sonnetan sans pouvoir faire des activités particulières, notamment parce qu'il n'y a pas des transports, disons, à des heures où on peut vouloir sortir. Donc du coup, avoir des activités ici à Sonnetan, chanter avec les autres, rigoler, c'est bien. Ça a changé du côté social, ne pas être seule, ne pas m'isoler. Du coup, je sais que chaque mercredi, je peux venir chanter.
15: Du côté des sopranos, Irène Bickel, habitante de Soubo, elle explique ce que cette expérience a changé dans les liens avec les réfugiés.
17: C'est comme avec toutes les activités qu'on partage avec eux, on se rapproche d'eux. Puis ça fait un échange sympathique de créer quelque chose ou de passer un moment, faire quelque chose ensemble.
15: Pour Alexander Yushchenko, un jeune Ukrainien arrivé au centre de Sonnetan il y a 6 mois, chanter tous les mercredis soirs lui a apporté quelque chose d'important.
18: C'est génial, parce que la première fois que je suis arrivé, c'est un peu effrayant d'arriver dans un lieu où on ne connaît personne. Mais au fil du temps, j'ai vraiment apprécié de chanter avec des autres personnes et des habitants d'ici avec qui je peux échanger.
15: Et pour terminer, j'ai demandé à Ange de me dire son chant préféré.
16: C'est Stand By Me. Parce que c'est une chanson qui est pleine d'émotions, d'amour aussi, je dirais. Ouais, c'est ça. Et puis elle est facile à chanter avec les autres et puis les voix se coordonnent gentiment et parfaitement.
0: Un sujet de Josette Sédou lors d'une répétition de la chorale interculturelle de Sonnetan qui réunit des habitants de la région et des

0: bouche de feu qui brûle depuis plus de 50 ans, Fred.
1: Oui, au beau milieu du désert du Karakoum, au Turkménistan, il existe un endroit surnommé la porte de l'enfer. Et honnêtement, quand on voit les images, on comprend pourquoi. Imaginez un immense cratère de plus de 70 mètres de diamètre, rempli de flammes en permanence. Jour et nuit, le feu brûle sans interruption depuis 1971.
0: C'est un sacré brasier quand même.
1: Ça fait un sacré brasier. Visuellement, ça ressemble un peu à la porte. La porte de l'enfer ressemble un peu à l'œil de Sauron, vous savez, Diana, dans le Seigneur des Anneaux, pour les cinéphiles. À l'époque, des géologues soviétiques effectuent des forages à la recherche de gaz naturel, mais le sol s'effondre soudainement sous leurs pieds, créant un énorme trou. Rapidement, du méthane toxique commence à s'échapper. Et pour éviter une catastrophe, les scientifiques prennent alors une décision qui paraît logique, hein, sur le moment. Ils mettent le gaz en feu, pensant que l'incendie durerait seulement quelques jours. Sauf que 50 ans plus tard, le cratère brûle toujours. La nuit, le spectacle, vous l'imaginez, il est impressionnant. Le lieu est devenu une attraction touristique unique au monde. Mais derrière les images spectaculaires, la porte de l'enfer est aussi devenue un symbole environnemental. Le Turkménistan est régulièrement pointé du doigt pour ses importantes émissions de méthane, un gaz qui contribue au réchauffement climatique. Ces dernières années, les autorités ont même annoncé vouloir réduire progressivement les flammes du site. Aujourd'hui encore, ce lieu fascine autant qu'il inquiète. Une erreur humaine devenue une attraction touristique et probablement un des endroits les plus irréels de notre planète.
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1: Et c'est parti pour une troisième heure de matinale sur RJB. Et pour bien démarrer la suite de votre réveil, on découvrira tout à l'heure le dernier titre de Lola Young qui est de retour. Un titre qui s'appelle From Down Here, dans notre rubrique Quoi de neuf tout à l'heure.
0: Nous reviendrons aussi sur la campagne autour de l'initiative de l'UDC, Pâte Suisse à 10 millions d'habitants, avec le ministre de Justice et Police, Beat Jans, qui défend le rejet du texte à quelques semaines de la votation.
1: Et puis on retrouvera également notre collègue Olivier Zano pour sa carte blanche. Est-ce que l'IA va polluer le métier de journaliste? C'est la question qu'il se posera tout à l'heure.
0: Bon réveil et bon début de journée avec nous sur RJB.
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0: Après une période un peu compliquée, une pause bien méritée, Lola Young revient plus forte, Fred.
1: Oui, on se souvient de la fin d'année un peu mouvementée pour la chanteuse britannique qui avait sorti son troisième album, I'm Only Fucking Myself, puis qui s'était effondrée en plein concert, ce qui l'avait un peu obligée à lever le pied quelques temps en annulant sa tournée nord-américaine. Mais Lola Young a repris du poil de la bête et elle a décidé de remonter sur scène afin de s'occuper des affaires inachevées. C'est une bonne chose. Et avant ça, elle a conçu une nouvelle chanson, From Down Here, titre qui lui est venu le lendemain des Grammys. Attaquée d'une vague d'inspiration, elle est allée en studio avec James Blake et a conçu cet extrait qui réécrit le prochain chapitre de son histoire. Paraît-il un peu moins ennuyeux que l'ancien? Et ça, Diana, eh ben c'est Lola Young qui le dit elle-même. Allons-y donc avec cette nouvelle chanson. Voici From Down Here dans la matinale.

0: vous aider à bien vous lancer dans ce mardi.
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2: Le 14 juin est une date clé dans l'histoire politique suisse. Les citoyens suisses doivent décider du sort à réserver à l'initiative de l'UDC, pas de Suisse à 10 millions d'habitants.
0: À moins de 3 semaines du scrutin, la campagne bat son plein avec d'énormes moyens investis, autant par les partisans que les adversaires de l'initiative. Le Conseil fédéral s'est fortement engagé pour appeler au rejet d'une initiative qui menace la prospérité et la sécurité de la Suisse. C'est le ministre de Justice et Police qui l'affirme. Beat Jans a accordé une interview à notre correspondant parlementaire Serge Jubin qui lui a demandé s'il ne peignait pas le diable sur la muraille.
3: Cette initiative est extrême, elle attaque frontalement la voie bilatérale avec l'Union européenne, elle met en danger nos systèmes de sécurité, elle n'ajoute aucune solution mais fait beaucoup de problèmes. Il faut clairement dire que ça met en danger les systèmes qu'on a déjà développés avec 9,5 millions. L'initiative fait déjà des restrictions, donc elle nous force, le Conseil fédéral, de renégocier la libre circulation des personnes en 5 ou peut-être 6 ans. On aura des problèmes avec l'Union européenne et ensemble avec ces problèmes dans ce domaine de libre circulation, on ajouterait des problèmes dans Schengen-Dublin par exemple. Donc notre système de sécurité qu'on a développé avec l'Union européenne est en danger.
4: Qu'est-ce que fait la Confédération aujourd'hui pour que tout le monde qui vit en Suisse puisse avoir un logement et qu'il puisse le payer?
3: Ça, il faut adresser avec des solutions concrètes, mais l'initiative ne va pas résoudre ces problèmes, pas du tout. Elle ne construit pas des logements, elle ne fait pas plus de sécurité ou bien plus de l'espace sur nos stations de gare, pas du tout. Il faut investir et c'est exactement ce que fait le Conseil fédéral avec des milliards chaque année pour créer plus de places. L'initiative nous fait des problèmes parce qu'elle veut limiter les personnes qui peuvent venir travailler de l'Union européenne, par exemple sur nos chantiers. Si on aura pas assez de personnes qui en travaillent, donc on aura moins de développement dans nos infrastructures. Le trafic public va être pire, pas mieux avec cette initiative. Si on n'a pas assez de personnes qui nous aident à résoudre ces problèmes, ça va être pire pour nous, pour chacun d'entre nous.
4: Est-ce qu'on peut tout de même envisager une vie hors de ce circuit de l'Union européenne? Les Anglais ont fait ce choix et l'Angleterre n'est pas devenue un désert.
3: Mais les problèmes se sont aggravés. Sérieusement, les personnes en faveur du Brexit ont promis n'importe quoi. Ils ont dit « tout va être mieux ». Ce qui s'est passé, c'est le contraire. Ils ont maintenant même plus d'immigration des pays autour de l'Union européenne. Et ils ont des problèmes économiques sérieux. La qualité de vie s'est baissée. Et c'est exactement ce que craint le Conseil fédéral si cette initiative va être adoptée.
4: C'est une votation très importante. C'est vous qui portez la voix du Conseil fédéral. Vous avez la pression.
3: La pression est toujours là et je ne suis pas seul du tout. C'est les partenaires sociaux, c'est les cantons, mais c'est tous les membres du Conseil fédéral qui sont contre. Donc, je me sens entouré par beaucoup de force.
2: Le ministre de Justice et Police, Beat Jans, au micro de notre correspondant à Berne, Serge Jubin. L'initiative de l'UDC Pas de Suisse à 10 millions est soumise aux citoyens suisses le 14 juin.
0: Et on consacrera d'ailleurs un débat à cette thématique ici dans la matinale. Ce sera demain entre 7h30 et 8h en compagnie de Maël Schneck de l'UDC et de Corentin Jeanneret du PLR.
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0: Pour notre billet d'humeur de la semaine, c'est notre collègue Olivier Zano qui prend le micro aujourd'hui.
5: Aujourd'hui, de bonne humeur et en musique, j'ai posé une question existentielle à une intelligence artificielle. Est-ce que tu comptes polluer mon beau métier de journaliste? Est-ce que t'es ok sur le fait d'inonder Internet de contenus trafiqués, parfois totalement inventés? En gros, est-ce que ça te frise de foutre le bordel? Réponse de l'IA qui, elle, me vouvoie poliment. La question que vous posez est légitime et même essentielle.
6: En blague.
5: Avant l'IA, c'était nous, les journalistes, qui étions au cœur des critiques, taxés de temps à autre d'anarcho-gauchistes, de sous-fifres d'un gouvernement inféodé à Big Pharma, d'alarmistes, de fouille-merde. Voilà que l'IA nous vole la vedette. Si on n'a même plus le lead sur la manipulation de l'information, je vous le demande, qu'est-ce qu'il va nous rester ?
6: Il nous reste nos poings, nos dents, nos griffes pour se défendre.
5: Allez, moi aussi, je peux manipuler l'info tout seul, comme un grand, pas besoin de synthétiser des voix, de générer des propos farfelus. Je suis l'artisan de mes propres intox. Et si je veux, maintenant, que Diana Dacosta nous fasse un flash sans queue ni tête, eh ben, je le fais, la preuve.
0: Les villes romandes sont à la traîne en matière de programmation. Pour rappel, à la suite de la perte de la concession pour la première fois depuis près d'un mois, malgré la trêve entrée en vigueur le 17 avril, ProVélo dévoile aujourd'hui son classement prix Véloville. Avec un nul un partout au match retour, après le score de 5-4 à l'aller, une porte-parole assure dans le journal que des contrôles sont régulièrement effectués aux abords de la gare.
5: Merci Diana pour l'exemple. Tout ça pour vous dire que l'IA, elle révolutionne pas vraiment le jeu, selon moi. Alors oui, elle amplifie l'immense bordel informationnel qu'on peut constater aujourd'hui. Elle nous gratifie de faux sites d'information, d'images truquées plus vraies que nature, d'experts fictifs, de citations inventées, d'articles produits sans vérification sur le terrain. Et ça va pas aller vers le mieux, hein. Plus la technologie devient bonne, évidemment plus le danger augmente, parce qu'on ne repère plus facilement le faux. J'irais même jusqu'à dire qu'on ne repère plus facilement le vrai dans cet océan de fake.
7: Autant chercher une meule dans une botte de foin.
5: Et c'est peut-être là que ça devient intéressant. Dans une forme d'ironie d'ailleurs, hein, plus l'IA progresse, plus la valeur du vrai journalisme humain augmente potentiellement. Plus le vrai, l'authentique, le palpable, le vérifiable devrait prendre du poids, de la consistance. Quand l'IA vous compile des informations en tout genre, vraies ou fausses, nous, les journalistes, pouvons, devons apporter de la réalité vécue avec du recul, avec de l'émotion aussi parfois. De l'humain, tout simplement, des humains qui s'adressent à des humains.
8: Et si on se comprend pas, vous écrirez.
5: Alors oui, je vous l'ai prouvé avant, resteront celles et ceux qui manipulent, qui déforment, hein, ça a toujours existé, ça existera toujours. À nous de maintenir un lien de confiance entre nous, à nous de vous assurer de notre honnêteté, de notre indépendance, de notre intégrité.
9: Allez au boulot !
5: Parce que oui, une intelligence artificielle peut générer 1000 articles à la minute, mais ce n'est pas elle qui prendra sa voiture à 6h du matin pour aller voir ce qui s'est passé dans un village sous une pluie battante. L'IA ne sentira jamais le malaise dans une salle communale, le tremblement dans une voix, le silence après une question difficile. L'IA peut fabriquer du contenu, nous, on essaye encore de fabriquer de la confiance, et en ces temps, c'est sûrement la denrée la plus précieuse.
2: Girl on Fire, le titre de Alicia Keys. Et nous, on espère que vous êtes en feu pour notre son mystère.
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0: Et oui, on se branche tout de suite sur notre son mystère. On va essayer de détecter toutes ces fluctuations, ces aigus, ces graves, pour le replacer dans son contexte et surtout savoir exactement comment il a été enregistré. C'est à vous de jouer. Dites-nous à quoi correspond ce bruit-là.
2: Alors vous commencez à le connaître, hein, ce son, on sait plusieurs choses, on sait que ce n'est pas une machine à écrire, du papier à attrape-mouche, tailler des arbres, écraser de l'ail avec un couteau ou frotter une brosse à dents sur un micro. On sait que ça s'utilise avec une main, que c'est une matière naturelle et que c'est suspendu, mais ce n'est pas obligé. Vous nous appelez tout de suite maintenant au 032 482 60 20, et on a une personne avec nous tout de suite pour jouer. Bonjour.
10: Bonjour.
2: Qui est avec nous ?
10: C'est Anna.
2: J'ai pas compris.
10: Anna.
2: Comment ça va, Anna, en ce mardi matin ?
10: Ça va bien, et vous ?
2: Mais écoutez, nous, ça va très bien. On est à la radio, on est là avec nous. Anna, vous connaissez le principe. Donnez-moi déjà un chiffre entre 1 et 5 et je vous poserai une question. Et si vous répondez juste, vous aurez peut-être un indice supplémentaire. Alors déjà, un chiffre entre 1 et 5.
10: 5.
2: Alors, qui a découvert la gravité, Anna ?
10: Qui a découvert la gravité ?
2: Il nous faut une réponse. On vous laisse 4 secondes.
10: Je sais pas.
2: Vous savez pas. Alors c'est Isaac Newton qui a découvert la gravité.
9: Ben voilà.
2: Anna, bon, c'est pas grave, vous pouvez quand même nous faire votre proposition ce matin.
10: Alors moi je pense à un rideau quand on tire avec une main, un rideau de douche ou de salon ou un rideau en fait.
2: Eh ben non, ce n'est pas un rideau qu'on tire avec une main. Mais c'est bien d'avoir tenté, Anna, quand même. On vous remercie, puis on vous souhaite une belle journée.
10: À vous aussi, une belle journée ensoleillée.
2: Merci beaucoup. Vous nous appelez maintenant 032 482 60 20 pour jouer avec nous. Et on a quelqu'un.
0: Allô, bonjour.
11: Oui. Bonjour.
0: Comment ça va?
11: Ça va bien, merci.
0: Ça va aussi, merci. Qu'est-ce que vous pouvez nous proposer pour ce son mystère? Selon vous, c'est quoi?
11: Alors, mon ami a pensé que c'était avec une truelle en métal, talocher un mur avec du mortier.
2: Un travail de maçon, quoi.
11: Exactement.
2: C'est ça, exactement. Bah non, ce n'est pas ça, du coup. Hein.
0: Et non, non, malheureusement, ce n'est pas, une affaire de truelle et de mur, malheureusement. C'est facile hein, d'envoyer la copine
2: oui, il a pas osé
0: au casse-pipe pour faire la proposition. En tout cas, merci à vous d'avoir pris
11: merci
0: votre
11: à
0: courage
11: vous.
0: À demain. Et puis, on vous souhaite une très belle journée.
2: Belle journée, merci
11: revoir,
2: beaucoup.
11: Merci.
2: Et du coup, 350 francs qui vont devenir 360 francs demain, Diana, pour tenter de continuer à mener votre enquête pour trouver ce fameux son mystère. Rendez-vous donc demain, juste après les informations de 7h.
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0: Après une période un peu compliquée, une pause bien méritée, le Layang revient plus forte, Fred.
2: Oui, on se souvient de la fin d'année un peu mouvementée pour la chanteuse britannique qui avait sorti son troisième album, I'm Only Fucking Myself, puis qui s'était effondrée en plein concert, ce qui l'avait un peu obligée à lever le pied quelque temps en annulant sa tournée nord-américaine. Mais Lola Young a repris du poil de la bête et elle a décidé de remonter sur scène afin de s'occuper des affaires inachevées. C'est une bonne chose. Et avant ça, elle a conçu une nouvelle chanson, From Down Here, titre qui lui est venu le lendemain des Grammys. Attaquée d'une vague d'inspiration, elle est allée en studio avec James Blake et a conçu cet extrait qui réécrit le prochain chapitre de son histoire. Paraît-il un peu moins ennuyeux que l'ancien? Et ça, Diana, eh ben c'est Lola Young qui le dit elle-même. Allons-y donc avec cette nouvelle chanson. Voici From Down Here dans la matinale.

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1: Les informations, Mathieu Schaffner, bonsoir.
2: Bonsoir. 5 cas de violence domestique par jour dans le canton de Berne. C'est la moyenne enregistrée l'an dernier. Selon le dernier rapport en la matière, les chiffres sont en baisse. Détail dans ce journal. Des chiffres qui continuent par contre de prendre l'ascenseur au niveau des coûts de la santé. Ils ont augmenté de 5,2% l'an dernier en Suisse. De quoi laisser présager d'une nouvelle hausse des primes de l'assurance maladie. Place au choc au sommet pour l'équipe de Suisse de hockey sur glace au championnat du monde. Elle défie la Finlande ce soir à Zurich. Le vainqueur terminera en tête de groupe. Soleil et chaleur restent de mise dans la région. Le menu météo ne va pas changer demain, même si quelques nuages pourraient se développer. Le mercure devrait approcher, voire dépasser les 30 degrés. La violence domestique demeure donc un problème de société pertinent dans le canton de Berne. Le service de lutte contre cette violence domestique a publié aujourd'hui son rapport annuel pour l'an dernier. Vous nous présentez les principaux éléments de ce document, Séverine Boy.
3: La police cantonale bernoise a enregistré en moyenne 5 infractions par jour dans la sphère domestique, soit 1850 au total. Comme les années précédentes, les principales victimes sont à 73% des femmes, tandis que 76% des personnes violentes sont des hommes. Près de la moitié des violences ont eu lieu au sein d'un couple, tandis que 24% d'entre elles concernent un ex-couple, peut-on lire dans le rapport. En 2025, les infractions les plus fréquentes ont été les voies de fait et les menaces, qui représentent plus de la moitié d'entre elles. La répartition des cas par arrondissement administratif semble globalement équilibrée par rapport à la population, à l'exception de ceux de Bienne et du Jura bernois. Dans le Grand Chasseral, la police a enregistré 89 cas avec dénonciation. Ils étaient au nombre de 164 pour l'arrondissement de Bienne. Des chiffres qui sont toutefois en baisse par rapport à l'année précédente.
2: Et Séverine, différents programmes ont été mis en place pour lutter contre les violences.
3: Oui, depuis l'année dernière, la lutte contre la violence à l'égard des femmes constitue une priorité stratégique de la police cantonale bernoise. L'accent a été mis en particulier sur les violences sexuelles et les féminicides. L'objectif est de protéger les victimes de manière systématique, de réduire les obstacles au dépôt d'une dénonciation et d'identifier les risques à un stade précoce. Autre exemple, dans l'arrondissement administratif d'Interlaken-Oberhasli, un projet pilote a commencé en mars 2025. Il est intitulé « Suivi actif en cas de violence domestique ». Il vise à renforcer la collaboration entre la préfecture, l'autorité de protection de l'enfant et de l'adulte et le service de lutte contre la violence domestique. Les résultats concernant cette étude seront disponibles à la fin de cette année.
2: Vos précisions, Séverine Boé, sur le rapport annuel du service de lutte contre la violence domestique. La firme MPS Watch fait un premier pas vers une distinction internationale. L'un des produits de l'entreprise basée à Bienne est nominé au Grand Prix des exposants du salon EPHJ, le salon international dédié à la haute précision dans les domaines horlogers, joailliers, microtechnologiques et medtech. Il s'agit du Spragway, un roulement unidirectionnel miniature à très haute performance. 5 autres innovations sont nominées selon un communiqué publié aujourd'hui. À 15 ans, il court pour la bonne cause. Ethan Reichenbach s'est fixé le défi de parcourir 110 km à travers 3 trails pour soutenir la société suisse de la sclérose en plaques. Le pari est en passe d'être réussi. L'écolier du collège du district de la Neuville va boucler son périple samedi à l'occasion du Swiss Canyon Trail. Il lui reste 31 km pour 1400 mètres de dénivelé positif à effectuer. Ce défi s'inscrit dans le cadre de sa scolarité, Ethan Reichenbach.
4: J'aime bien courir, donc je voulais lier un peu ma passion avec quelque chose qui touchait un peu les gens. Et c'est pour ça que j'ai choisi une association, donc la sclérose en plaques, celle de ma cousine. Je voulais pas courir sur du plat, j'ai choisi des trails parce que j'aime pas trop le goudron. Et c'est mieux de courir dans la forêt, donc j'ai lié les trails, ma cousine, pour faire ce beau projet. Quand on est atteint de sclérose en plaques, c'est pas facile tous les jours. On a beaucoup de fatigue, beaucoup d'accumulation de plein de choses qui fait que on n'a plus toujours la force de courir, ou alors certains ils peuvent même plus courir. Donc c'est vrai qu'avec ce projet, je peux les aider à ma façon.
2: La cousine d'Ethan souffre de sclérose en plaques. Le jeune homme récolte des fonds pour chaque kilomètre parcouru. Il espère verser plus de 2000 francs à la Société suisse de la sclérose en plaques au terme de son défi. Le gouvernement jurassien ne va pas dénoncer l'attitude des militants autonomistes le soir du Nouvel An à Moutier. C'est ce qu'il répond aujourd'hui à une question écrite d'élus UDC au Parlement cantonal. Un cortège avait défilé dans les rues de la cité prévotoise à l'occasion des festivités marquant le changement de canton de la ville. Une délégation de l'exécutif jurassien y avait participé. Le gouvernement estime que ce cortège relève de la liberté d'expression. Il rappelle que pour lui, la question jurassienne est close sur le plan institutionnel. La fête cantonale jurassienne de lutte suisse dans le collimateur du groupe Bélier. Le mouvement autonomiste s'oppose à l'organisation de l'événement les 13 et 14 juin à Seigneux-Légier. Il y voit une germanisation du Jura. Le groupe Bélier organisera une contre-manifestation juste à côté de l'événement le même week-end. Deux films sur la question jurassienne y seront projetés. Du concret pour la Chaux-de-Fonds, capitale culturelle. Les organisateurs ont dévoilé aujourd'hui les premiers jalons qui vont marquer l'année prochaine. Environ 300 événements sont au calendrier, dont le retour du carnaval au cœur de la métropole horlogère ou encore une collaboration avec le Festival international du film de Locarno. Cette ossature va permettre de s'imaginer à quoi cette première édition de capitale culturelle pourrait ressembler. La directrice artistique, Laurence Pérez.
5: On est en premier de cordée. Il n'y a jamais eu de capitale culturelle suisse. Vraiment, je ressentais ce besoin, en fait, notamment dans la ville, de commencer à raconter ce qu'on allait faire. On n'est pas tout seul, en fait, dans notre tour d'ivoire. Il y a déjà à peu près 450 personnes qui sont concrètement au travail avec nous. Et donc, on avait besoin, je pense, de voir un peu les premiers contours pour qu'on puisse commencer à imaginer ce que ce serait, cette capitale culturelle. Donc là, c'est un peu comme l'ossature. Et puis, le 22 septembre, on va vraiment mettre toute la chair au fait de cette capitale. Voilà, on a près de 300 propositions, donc on les détaillera à ce moment-là.
2: Et le budget de la manifestation est de 18,5 millions de francs. Il reste aux organisateurs 1,5 million à trouver. Les coûts de la santé continuent d'augmenter en Suisse. Les prestations brutes par personne ont progressé de 5,2% l'an dernier. L'Office fédéral de la santé publique a présenté ses chiffres aujourd'hui à Berne. Les primes maladies devraient ainsi suivre l'évolution des coûts. Elles pourraient bondir de près de 5% l'an prochain. Des mesures ont pourtant été prises ces dernières années pour maîtriser les dépenses, mais elles ne permettent pas de maintenir la hausse des primes à un niveau supportable. C'est le constat de Christian Schneider, le directeur suppléant de l'Office fédéral de la santé publique.
6: Si on a cette forte augmentation, ça veut dire qu'on va avoir une forme de pression de la population à réfléchir à d'autres mesures. Et puis, il y a là-dedans aussi cette question de l'efficience du système. Ça veut dire de quelle manière on peut mieux travailler ensemble entre les différents secteurs du système santé pour être plus efficiente. Ça veut dire aussi d'éviter des prestations qui ne sont pas nécessaires et finalement mieux aider le patient ou la patiente de naviguer dans le système où aujourd'hui on voit ces très très compliqué, les gens en guillemets consomment à gauche, à droite, chez les spécialistes, etc. Puis ça, c'est certainement les questions des prochaines années, comment on veut s'organiser dans le système, et puis on a besoin de cette transformation.
2: Et la hausse effective des primes maladie pour l'an prochain sera annoncée en septembre. À l'étranger, ce tragique accident qui secoue la Belgique. 4 personnes, dont 2 enfants, ont été tuées ce matin dans le nord du pays. Un train qui roulait à 120 km/h a percuté un minibus scolaire sur un passage à niveau. 7 écoliers étaient à bord du car. 2 d'entre eux, âgés de 12 et 15 ans, ont été tués, ainsi que le conducteur et leur accompagnateur. Les 5 autres élèves ont été transportés à l'hôpital avec de graves blessures et dans un état critique. Aucun des voyageurs à bord du train n'a été blessé. Et puis Vladimir Poutine ne sait plus quoi faire pour recruter des militaires. Le président russe a signé aujourd'hui une loi effaçant les dettes financières pour les recrues engagées pour participer à l'offensive en Ukraine. Le texte offre la possibilité d'effacement jusqu'à l'équivalent de 110 000 francs, ceci à condition de signer un contrat d'engagement d'une année.
1: Il est 18h09.
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2: Le FC Bienne prolonge son meilleur buteur. Omer Dzonlagic portera toujours le maillot du club de Promotion League de football la saison prochaine. L'annonce a été faite aujourd'hui. Le nouveau contrat porte même sur les 3 prochains exercices. L'attaquant est le meilleur buteur de 3e division avec 28 réalisations à un match de la fin de saison. La première place du groupe est dans le viseur de l'équipe de Suisse de hockey sur glace au championnat du monde. Les Helvètes affrontent la Finlande à 20h20 ce soir à Zurich. Les deux formations ont gagné leurs 6 rencontres depuis le début de la compétition. Elles se disputeront donc le premier rang ce soir. Pour le capitaine de l'équipe nationale, Nico Ischier, ce sera un bon test avant les quarts de finale.
7: Yeah. 100%, I think it's good for our group.
8: Oui, à 100%, c'est super pour notre équipe d'avoir un match comme celui-là à la fin de la phase préliminaire. Jusqu'ici, on a fait un très bon tournoi, mais la Finlande sera un gros test pour nous. Je suis impatient de jouer ce match. Ce sera fun, rythmé. C'est ce genre de match que tu veux jouer. Je me concentre sur le fait de gagner des matchs ici. On ne contrôle pas ce qui se passe dans l'autre groupe. Moi, je n'y prête pas attention.
7: We can control, and me personally, I'm not paying attention to that.
2: Des propos recueillis et traduits par notre envoyé spécial à Zurich, Vincent Costet. La Suisse joue donc à 20h20 son dernier match de la phase de groupe contre la Finlande. Réaction demain dans la matinale. Et puis dans le groupe des Helvètes, la Lettonie a validé son ticket pour les quarts de finale de ce mondial. Les Lettons ont battu en début d'après-midi la Hongrie 8-1. Dans le groupe B, la Norvège a dominé le Danemark 4-3 après prolongation. Deux matchs sont en cours en ce moment dans le groupe A, celui des Helvètes. Les États-Unis sont en train de battre l'Autriche 4-1. On joue actuellement le début de la troisième période. Et puis dans le groupe B, la Suède et la Slovaquie s'affrontent pour le dernier ticket qualificatif pour les quarts de finale. La Suède mène pour l'heure 3-2. Le HC Bienne inscrit 7 matchs amicaux au calendrier de sa préparation estivale. Il a levé le voile sur cette planification cet après-midi. Le club de National League de hockey sur glace entamera ses rencontres le 14 août face à Ajoie du côté de Champéry. Il disputera 2 matchs à domicile pour terminer cette préparation les 4 et 10 septembre face à Langnau et Berne. L'ogre Jonas Vingegaard poursuit sa moisson sur le Tour d'Italie. Le cycliste danois s'est offert un succès en Suisse cet après-midi à l'occasion de la 16e étape. Il s'est imposé en solitaire après 113 km de course entre Bellinzone et Cari au Tessin. C'est sa 4e victoire sur ce Giro. Le maillot rose a devancé Félix Gall d'une minute et 9 secondes. Il relègue désormais l'Autrichien à plus de 4 minutes au classement général. Et puis Daniil Medvedev prend la porte à Roland-Garros. Le Russe a perdu aujourd'hui au premier tour de ce tournoi de tennis du Grand Chelem. À Paris, il a subi la loi de l'Australien Adam Walton en 5 manches. Le public de la Porte d'Auteuil qui a pu saluer sa nouvelle coqueluche, le Français Moïse Kouamé, 17 ans, il a gagné son premier match en Grand Chelem en dominant le vétéran croate Marin Cilic en 3 manches. L'information revient à 18h30. Excellente soirée.
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9: Mais bonjour à tous et bienvenue dans la matinale, un mardi qui sent la reprise hein, après le week-end de Pentecôte. Les valises sont peut-être encore dans l'entrée et certains ont sans doute passé plus de temps que prévu à l'hôtel. Justement, on a découvert l'histoire assez folle d'un Britannique qui collectionne les panneaux « Ne pas déranger » dans les hôtels du monde entier. Plus de 1500 exemplaires au compteur, hein, quand même, rien que ça. Comme quoi, certains repartent avec des souvenirs, mais aussi d'autres avec une partie de l'hôtel. Bonjour Diana.
10: Bonjour Fred.
9: Vous aussi, vous repartez avec des souvenirs de l'hôtel ou pas du tout?
10: Moi, je ressors avec les échantillons, vous savez, gel douche,
9: comme moi.
10: Shampoing, c'est toujours pratique. Hein.
9: Exactement.
10: Mais vous savez ce que j'ai entendu récemment?
9: Non, dites-moi.
10: C'est que lorsque vous allez dans une chambre d'hôtel et que vous avez plutôt des grands formats dans les douches de shampoing, il ne faut surtout pas les utiliser. Parce qu'il y a des petits malins qui s'amusent à rajouter des trucs dedans. Et depuis, ça me fait tellement peur, je n'ose plus utiliser les shampoings dans les
9: vous
10: hôtels.
9: Prenez votre gel douche à vous,
10: ouais,
9: à l'hôtel directement.
10: C'est plus sûr.
9: Au moins, on est sûr. On est sûr qu'il n'y a rien dedans.
10: Sinon, dans notre programme de ce mardi 26 mai, nous allons continuer de traquer notre son mystère avec 350 francs dans la cagnotte ce matin.
9: Et à 6h15, nous reviendrons aussi sur le Prestival de Bienne, 2e édition. Un rendez-vous qui est revenu sur l'avenir des médias et une nouvelle façon de consommer l'information.
10: Nous tournerons également les pages des journaux à 6h45 et on parlera paranormal avec vos enfants.
9: Très bon réveil à toutes et tous et surtout belle matinée avec nous dans la matinale sur RGB. On est ensemble jusqu'à 9h.
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9: 6h09 dans la matinale en compagnie d'Eden Foyer.
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10: 350 francs de cadeaux vous tendent les bras ce mardi matin. À vous de voir d'ici environ une heure si vous êtes assez courageux pour vous frotter au son mystère. Plusieurs ont tenté, mais pour l'instant, malheureusement, personne n'a réussi à nous donner l'origine exacte de ce bruit-là.
9: Alors, on sait plusieurs choses. Hein. On sait que ce n'est pas une machine à écrire, du papier attrape-mouche, cette saison en plus, tailler des arbres, écraser de l'ail avec un couteau ou encore frotter une brosse à dents sur un micro. On sait que ça s'utilise avec une main, que c'est une matière naturelle et que c'est suspendu. Mais ce n'est pas forcément obligatoire. 350 francs dans la cagnotte. On jouera ensemble juste après les informations de 7h. L'occasion peut-être ce matin de décrocher cette cagnotte.
10: Les casquiers du groupe Daft Punk qui se sont associés à Pharrell Williams pour ce titre Get Lucky.
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9: Quel est le rôle des médias et comment investir l'avenir face à des modes de consommation médiatique en évolution? Ces questions étaient au cœur d'un festival consacré au journalisme roman à Bienne.
10: Le Prestival a vécu ce week-end sa deuxième édition sur le terrain Gurtzallen. 800 personnes du métier et du public ont assisté à des débats et conférences en plein air et sous des tentes, le samedi notamment. En amont de cet événement, nous avons promené notre micro dans les rues de Bienne pour demander aux passants de donner leurs critiques et avis sur les médias, y compris nous, en tant que radio, micro-trottoir.
11: Des commentaires sur la région, par exemple, sur des actualités de la région, avec des commentaires et puis des petites discussions du pour et contre, de solutions, en plus de l'info.
12: Des débats, par exemple?
11: Oui, mais petits, courts.
13: Non, moi, je trouve ça va. Je trouve qu'ils font un boulot impeccable. Il n'y a rien à dire. Oui.
14: Peut-être élargir un peu leur sujet qui ne touche pas toujours tout le monde. Donc essayer de toucher le plus de personnes possible.
15: J'aimerais plus la diversité dans les prises de position.
12: Pour vous, ça serait intéressant de pouvoir un peu comparer.
15: Oui.
16: De moins en moins bien. Après, tout dépend à qui ces médias appartiennent. Ça fait beaucoup. Ils ont tous des lignes éditoriales différentes. Mais oui, ça a quand même tendance à un petit peu à changer. Tout le monde donne son avis et laisse tomber le vrai du journalisme.
12: Vous aimeriez plus d'articles de fond?
16: Oui, en fait, oui. Le problème, c'est qu'aujourd'hui, les gens, ils veulent pas prendre le temps. On voit, hein, une vidéo dure une minute, les gens, ils scrollent parce que c'est trop long. Donc, franchement, je sais pas quoi faire. Je saurais pas comment prendre la situation en main.
10: Cette dernière question a été soumise à un membre du comité de l'organisation du Prestival, également journaliste à la RTS. Comment les médias traditionnels peuvent être compétitifs sans perdre leur mission face au flot d'informations et de divertissements en ligne? La réponse d'Adrien Krauset.
17: C'est évidemment le risque. Toute la profession aujourd'hui, surtout dans les médias traditionnels, s'interroge sur comment est-ce qu'on ne tombe pas dans une forme de piège qui pourrait être justement cette course au clic. Parce qu'évidemment, derrière, on cherche le nombre, on cherche parfois aussi des rémunérations, parce que les clics, ça fait vendre. Et évidemment que pour garantir un média de qualité, c'est pas le bon réflexe à avoir. Ça, c'est une certitude. Après, on peut pas seulement faire le constat et rester les bras croisé, il faut aussi prendre le mouvement avec.
12: Quand je me suis promenée dans les rues de Bienne, hein, au gré de mon micro-trottoir, en fait, j'ai aussi senti qu'il y a des gens, finalement, en fait, ils voyaient un petit peu l'information au gré un peu des réseaux sociaux. Il y avait une sorte de limite qui devenait floue entre information et divertissement. Comment les médias traditionnels se positionnent?
17: La frontière, elle est très fine. Aujourd'hui, on voit, notamment avec l'arrivée des nouveaux formats, que cet infotainment, en fait, c'est comme ça qu'on l'appelle, prend de plus en plus de terrain. Une chose qui serait fausse, c'est de ne pas l'occuper, mais évidemment avec toujours cette conscience journalistique que c'est l'information et la véracité de cette dernière qui est primordiale. On peut mettre ensuite toutes les couches qu'on veut autour pour qu'elle soit cette information la plus digeste qui soit, mais le cœur de l'information, ça doit rester absolument l'objectivité et la véracité.
9: Un dossier de Josette Sédoux. Quelques 1300 personnes étaient présentes sur l'ensemble du week-end au Prestival à Bienne.
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9: Et Diana, on va mettre un peu d'énergie dans ce début de journée avec un monument du rock des années 80, un morceau devenu totalement culte grâce à son riff et son refrain et surtout l'énergie incroyable de Billy Idol. La légende raconte d'ailleurs que le titre est né après une soirée bien arrosée, comme beaucoup de titres hein, d'ailleurs, où Billy Idol aurait découvert un bourbon américain appelé Rebel Yell. Et visiblement, ça lui a inspiré quelque chose. On monte le son, voici le son qui réveille de ce mardi 26 mai, Billy Idol avec Rebel Yell sur RJB.

0: 6h27 avec ce son qui réveille signé Billy Idol. Et si vous aussi vous avez envie de nous faire vos propositions, vous pouvez les faire directement par WhatsApp au 079 689 20 20.
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0: En Suisse, comme ailleurs, les spécialistes constatent que les hommes meurent environ 3 fois plus souvent par suicide que les femmes. Pourtant, Diana, femmes et hommes sont touchés aussi souvent l'un que l'autre par ce trouble psychique.
2: Selon le psychologue Andreas Walter, interviewé par le média en ligne Watson, les symptômes de la dépression chez les hommes passent plus facilement sous les radars. Là où la tristesse, le repli sur soi ou le désespoir sont souvent associés à la dépression, les hommes expriment plus fréquemment leur souffrance par la colère, l'irritabilité, la prise de risque ou encore une consommation accrue d'alcool et de drogue.
0: Watson donne aussi la parole à Aaron et Benjamin, deux hommes confrontés à la dépression.
2: Oui, Fred, tous deux racontent avoir grandi avec l'idée qu'un homme doit être fort, autonome et cacher ses émotions. Aaron explique avoir longtemps cherché à fuir ses difficultés dans le sport. Benjamin, lui, a sombré dans les addictions et le trafic de drogue avant d'entamer un long parcours de reconstruction.
0: Pour les spécialistes, c'est entre autres cette vision très traditionnelle de la masculinité qui freine le recours aux soins.
2: Oui, plus un homme adhère à ses modèles, moins il envisage une psychothérapie et plus le risque d'abandon du suivi augmente. Les chercheurs soulignent aussi que les hommes restent sous-représentés dans certaines études sur la dépression, ce qui limite la compréhension de leurs besoins spécifiques.
0: Mais il y a des pistes qui émergent pour mieux les accompagner.
2: Comme adapter certaines approches thérapeutiques, tenir compte des attentes sociales liées au rôle masculin, ou encore créer un cadre où les hommes peuvent parler de leurs émotions sans se sentir jugés. Aujourd'hui, Aaron et Benjamin travaillent comme pères aidants en partageant leur expérience auprès d'autres personnes en difficulté. Tous deux expliquent avoir trouvé un équilibre grâce aux thérapies, aux groupes d'entraide et à l'acceptation progressive de leur maladie.
0: Et dans d'autres actualités, un mois après un concert pour les victimes du drame de Crans-Montana, les dons sont introuvables.
2: On rappelle que près d'une vingtaine de musiciens suisses et français de renom se sont produits sans cachet le 22 avril à Lausanne sous le titre Au cœur de Crans. L'objectif, récolter un maximum de fonds pour les victimes et leurs proches. Le concert était co-organisé par l'agence événementiel Only On Live, ainsi que par l'association d'aide aux victimes Swiss Hearts, fondée par des proches en deuil. Seulement voilà, comme le révèle le Tages Anzeiger, les victimes n'auraient jusqu'à présent pas vu le moindre centime des 150 000 francs récoltés. Selon Swiss Hearts, 15 000 francs soit le bénéfice net de l'événement aurait d'ores et déjà été versé. Pour le reste, l'association encourage toutes les personnes touchées qui ne l'ont pas encore approché de s'inscrire sur sa plateforme.
0: Et on termine sur ces révélations de la Berner Zeitung et d'autres journaux alémaniques. Des vidéos générées par l'IA montrent sur des réseaux sociaux des faux sondages sur l'initiative de l'UDC, pas de Suisse à 10 millions.
2: Oui Fred, ces vidéos montrent également de prétendues émeutes en lien avec la thématique. Bien que ces faux ne soient pas particulièrement bien réalisés, les vidéos ont été visionnées plus de 50 000 fois et commentées plus de 1000 fois. De nombreux internautes ont apparemment pris ces publications pour des informations authentiques.
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2: Rêves, prémonitoires, fantômes, magie, de nombreux témoins rapportent des expériences surnaturelles ou paranormales. Ces histoires fascinent les hommes depuis bien longtemps. Science et paranormal s'opposent souvent, mais certains phénomènes troublants défient cette frontière.
0: Les enfants croient-ils à ces histoires que la science n'explique pas? Ils racontent quelques souvenirs et expériences avec des phénomènes surnaturels.
3: Une fois, j'ai eu l'impression d'avoir revécu la même journée. Tout s'était repassé et puis je savais déjà tout ce qui allait se passer. Enfin, il y avait des moments où c'est comme si je les avais revécus, ça s'était déjà passé.
4: Une fois, je m'étais réveillée pendant la nuit et puis j'avais vu une espèce d'ombre blanche transparente qui marchait vers ma fenêtre et puis je me suis recouchée.
5: C'était aussi pendant la nuit, j'entendais des portes ouvrir, grincer et puis une fois, j'étais à la salle de bain puis le robinet s'est allumé tout seul. C'était pas chez moi, c'était dans un vieux local vers mes grands-parents. Puis là-bas dedans, j'avais été chercher le bob parce qu'il y avait de la neige et puis j'ai entendu des trucs tomber. Puis j'ai vu un truc noir se déplacer un peu.
6: Moi, j'ai fait un rêve pendant la nuit et c'était exactement ce qui s'était passé pendant la journée. Et j'étais surprise parce que je pensais pas que ça allait tout se refaire comme dans mon rêve.
0: Des objets qui se déplacent tout seuls, des rêves étranges, des silhouettes mystérieuses, difficile de trouver des explications rationnelles. Ça ne trouble pas forcément les enfants que tout s'explique pas par la science.
6: C'est possible qu'il y ait des choses qu'on ne puisse pas expliquer parce qu'on ne peut pas quand même tout savoir. Puis il y a des choses qu'on n'a pas encore découvertes et puis qu'on ne peut pas expliquer.
7: On ne peut pas tout savoir. Les scientifiques, ils ne peuvent pas tout savoir dans la vie. Si les gens, ils sont à leur travail, ils ne travaillent pas, ils vont dans des restaurants, ils ne savent pas tout ça.
8: Par exemple, ils ne peuvent pas dire si un jour il y aura des choses bizarres qui vont se produire ou si ça ne se produira jamais.
9: On n'a pas encore tout découvert. Puis la science, elle ne peut pas tout expliquer.
5: Ça dépend des fois, il y a des choses qui sont justes et des fois des choses qui peuvent pas savoir, comme des fois la météo, ils disent pas des choses vraies des fois.
2: Ouais, c'est vrai, des fois la météo, ils se trompent un petit peu. Hein. On sent le parapluie et puis en fait il fait beau et vice-versa. Hein.
0: Mais pas en ce moment, ils ont plutôt raison.
2: Là, ils ont plutôt raison, c'est vrai.
0: Mais c'est facile quand il y a du soleil, il faut le dire.
2: En tout cas, la science a encore beaucoup à découvrir, mais les enfants croient-ils pour autant au surnaturel ? Ils ont malgré tout plutôt l'esprit rationnel.
7: Moi, je crois pas vraiment aux voyants parce qu'on dirait que c'est comme du trucage.
8: Au niveau extraterrestre, j'arrive à croire un petit peu que ça existe parce que j'ai vu beaucoup de reportages en disant qu'il y avait des extraterrestres qui arrivaient sur la planète, des choses qui sont paranormales et qui sont liées aux extraterrestres. Alors, je peux y croire peut-être un peu.
6: J'y crois un peu parce que les rêves prémonitoires, j'en ai fait un, puis c'était bizarre. Mais après, je sais pas si les fantômes, ils existent vraiment, je suis pas encore sûre.
5: Aux États-Unis, il y a des trucs qui descendent du ciel, je crois que c'est des astéroïdes, je sais plus, mais c'est de l'espace.
9: Il y a des choses que je crois pas, par exemple les voyantes, parce que je pense que c'est impossible.
7: Leur boule, on peut pas voir ce qu'il y a dedans, donc ça peut pas être vrai.
0: Et vous, Diana, vous y croyez au surnaturel ?
2: Alors, j'ai jamais été confrontée à des phénomènes surnaturels. J'ai jamais vu des choses étranges ou entendu des choses étranges. Mais j'exclus pas que ça puisse exister. Parce qu'il y a plein de choses que la science a découvert par après qui étaient considérées comme surnaturelles avant.
0: Ah oui, effectivement.
2: Alors, pourquoi pas ?
0: Pourquoi pas ? Moi, je suis très cartésien.
2: Très cartésien,
0: donc,
2: c'est vrai.
0: J'ai rien vécu de spécial. J'ai perdu des proches et j'ai jamais senti de signes ou quoi
2: présence.
0: Que ce soit.
2: Et des rêves prémonitoires, vous en avez ?
0: Non plus. Non. Non, moi, mes rêves sont tellement bizarres qu'heureusement, ils ne se produisent pas.
2: On espère qu'ils ne se produisent pas.
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0: C'est parti pour une deuxième heure de matinale sur RJB. Et dans quelques minutes, comme tous les jours, place à notre son mystère. La cagnotte, elle grimpe gentiment, mais sûrement, 350 francs. Alors ouvrez bien les oreilles tout à l'heure pour tenter de la décrocher ce matin.
2: À 7h45, place au monde et ses surprises avec une destination plutôt brûlante. Direction le Turkménistan et sa célèbre porte de l'enfer, un immense cratère en feu qui intrigue les voyageurs depuis plus de 50 ans.
0: Et avec le retour du soleil et des balades du week-end de Pentecôte, nous partirons aussi sur les sentiers de notre région à la rencontre de Stéphane Girardin, nouveau responsable Berne Nord chez Berne Rando.
2: Et puis nous irons également à Sornetan où une chorale interculturelle réunissant habitants de la région et requérants d'asile du centre a donné de la voix dans le cadre de l'événement Sornetan solidaire.
0: Très belle suite de matinée avec nous sur RJB et tout de suite côté musique, c'est Alicia Keys qui démarre cette nouvelle heure.
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0: Girl on Fire, le titre de Alicia Keys. Et nous, on espère que vous êtes en feu pour notre son mystère.
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2: Et oui, on se branche tout de suite sur notre son mystère. On va essayer de détecter toutes ces fluctuations, ces aigus, ces graves, pour le replacer dans son contexte et surtout savoir exactement comment il a été enregistré. C'est à vous de jouer. Dites-nous à quoi correspond ce bruit-là.
0: Alors vous commencez à le connaître, hein, ce son, on sait plusieurs choses, on sait que ce n'est pas une machine à écrire, du papier à attrape-mouche, tailler des arbres, écraser de l'ail avec un couteau ou frotter une brosse à dents sur un micro. On sait que ça s'utilise avec une main, que c'est une matière naturelle et que c'est suspendu, mais ce n'est pas obligé. Vous nous appelez tout de suite maintenant au 032 482 60 20 et on a une personne avec nous tout de suite pour jouer. Bonjour.
11: Bonjour.
0: Qui est avec nous ?
11: C'est Anna.
0: J'ai pas compris.
11: Anna.
0: Anna, comment ça va, Anna, en ce mardi matin ?
11: Ça va bien et vous ?
0: Mais écoutez, nous ça va très bien, on est à la radio, on est là avec nous. Anna, vous connaissez le principe. Donnez-moi déjà un chiffre entre 1 et 5 et je vous poserai une question. Et si vous répondez juste, vous aurez peut-être un indice supplémentaire. Alors déjà un chiffre entre 1 et 5.
11: 5.
0: 5. Alors, qui a découvert la gravité, Anna ?
11: Qui a découvert la gravité ? Ouh !
0: Il nous faut une réponse. On vous laisse 4 secondes.
11: Je ne sais pas.
0: Vous ne savez pas. Alors, c'est Isaac Newton qui a découvert la gravité.
11: Ben voilà.
0: Anna, bon, c'est pas grave. Vous pouvez quand même nous faire votre proposition ce matin.
11: Alors, moi, je pense à un rideau quand on tire avec une main. Un rideau de douche ou de salon ou un rideau, en fait.
0: Eh ben non, ce n'est pas un rideau qu'on tire avec une main. Mais c'est bien d'avoir tenté, Anna, quand même. On vous remercie et on vous souhaite une belle journée.
11: À vous aussi, une belle journée ensoleillée.
0: Merci beaucoup. Bien. Vous nous appelez maintenant 032 482 60 20 pour jouer avec nous. Et on a quelqu'un.
2: Allô, bonjour.
12: Oui. Bonjour.
2: Comment ça va ?
12: Ça va bien, merci.
2: Ça va aussi, merci. Qu'est-ce que vous pouvez nous proposer pour ce son mystère ? Selon vous, c'est quoi ?
12: Alors, mon ami a pensé que c'était avec une truelle en métal, talocher un mur avec du mortier.
0: Un travail de maçon, quoi.
12: Exactement.
0: C'est ça, exactement. Bah non, ce n'est pas ça, du coup. Hein.
2: Et non, non, malheureusement, bon. c'est pas une affaire de truelle et de mur, malheureusement. C'est facile hein, d'envoyer la copine.
0: Oui, il a pas osé prendre.
2: Pour faire la proposition. En tout cas, merci à vous d'avoir pris
12: merci
2: votre
12: à
2: courage
12: vous.
2: À demain. Et puis, on vous souhaite une bonne très belle journée.
0: Belle journée, merci
12: revoir,
0: beaucoup.
12: Merci.
0: Et du coup, 350 francs qui vont devenir 360 francs demain, Diana, pour tenter de continuer à mener votre enquête pour trouver ce fameux son mystère. Rendez-vous donc demain, juste après les informations de 7h.
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0: Avec la météo estivale de ces derniers jours, vous avez peut-être profité de ce week-end prolongé pour vous balader sur les chemins de la région. Si c'est le cas, vous avez peut-être croisé Stéphane Girardin.
2: À 33 ans, le Prévotois est depuis peu le nouveau responsable du secteur Berne-Nord chez Berne-Rando. Il remplace ainsi Marc-André Sprunger, parti à la retraite après 24 ans de bons et loyaux services. On a demandé à Stéphane Girardin ce qui l'avait le plus surpris depuis sa prise de fonction début mars.
13: Alors ce qui m'a le plus surpris, c'est l'engagement de tous les bénévoles, tous les baliseurs, les équipes d'entretien, également les communes. On voit qu'en fait, ces chemins de randonnée, on va dire que c'est vraiment sacré, d'autant plus dans notre région, parce qu'on sait que voilà, on peut vraiment dire que c'est les veines de notre tourisme. Donc c'est vraiment quelque chose que j'apprécie d'autant plus, qui me motive d'autant plus.
14: À quoi ça ressemble concrètement le rôle d'un responsable d'arrondissement ? On imagine beaucoup de randonnées, bien sûr, mais vous parliez aussi du côté administratif qui est incontournable. C'est quoi votre quotidien, votre journée type lorsque vous devez vous occuper des chemins de la région ?
13: Alors figurez-vous qu'il n'y a pas tant de randonnées que ça. C'est surtout sur des sentiers, on va dire, où il y a des problématiques ou bien où il y a des contrôles à faire. Les randonnées, finalement, elles sont plutôt faites justement par les baliseurs. Nous, on a plutôt la gestion globale de tous ces baliseurs. Donc j'ai 22 districts dans mon arrondissement, ce qui fait plus de 22 baliseurs. Et puis ça, il faut gérer. Il faut qu'ils puissent travailler dans les meilleures conditions possibles. Ensuite, il y a évidemment la gestion sur les 3000 et quelques kilomètres de sentiers pédestres qu'il y a sur mon secteur également. Donc ça peut être avec les communes pour l'entretien, ça peut être... voilà, il y a énormément de contacts à prendre. Et puis évidemment, il y a toujours des travaux, etc. sur ces 3000 kilomètres. Et puis ça aussi, il faut pouvoir gérer afin de pouvoir garantir l'accès en permanence pour les randonneurs en créant soit des déviations, soit en fermant le chemin, puis en proposant d'autres itinéraires.
14: Une question que j'imagine que les adeptes de randonnée se posent beaucoup aujourd'hui avec des GPS sur le téléphone, on se dit que finalement ces panneaux ne servent plus à grand chose. Est-ce que vous êtes d'accord avec ça? Est-ce que vous avez l'impression d'être encore utile à quelque chose?
13: Alors je ne suis absolument pas d'accord avec ça. Depuis que j'ai commencé, il y a énormément de, je ne veux pas dire des réclamations, mais des gens qui disent « Ah, sur tel panneau, il y a ça qui ne va pas, il y a ci, ce panneau-là a bougé, etc. » Donc les gens regardent toujours ces panneaux. Et puis même moi, voilà, qui parfois m'oriente avec des applications, etc., je dois quand même avouer que les panneaux, ils font quand même du bien. Et puis ils font partie intégrante du paysage suisse. Et je peux vous assurer qu'on ne les enlèvera pas avant au moins un siècle.
0: C'était Stéphane Girardin, le nouveau responsable du secteur Berne-Nord chez Berne Rando. Il était au micro de Régis Mérilla.
2: Le Prévotois supervise désormais plus de 3000 km de sentiers et coordonne 26 baliseurs bénévoles.
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0: À Sonnetan, une chorale pas comme les autres répète le mercredi soir.
2: À Sonnetan.
0: À Sonnetan, pardon.
2: Dans la salle de paroisse du petit village perché dans le Petit Val, les requérants d'asile du centre de Sonnetan et des habitants de la région se réunissent pour chanter. Ils sont une vingtaine à donner de la voix sous la direction de Clara Klinger, une jeune étudiante à la Haute École de Musique de Berne. La chorale interculturelle s'est produite hier à l'occasion de la journée baptisée Sonnetan solidaire. Josette Sédou a assisté à une répétition.
15: Ok, let's go!
16: Dans les rangs de la chorale, des habitants de la région de Petit Val et alentour et des requérants d'asile issus de plusieurs nationalités, dont Ange Tiara O'Hara du Burundi. Pour elle, cette chorale apporte une forme de soulagement.
17: C'est pas du tout facile de rester à Sonnetan sans pouvoir faire des activités particulières, notamment parce qu'il n'y a pas des transports, disons, à des heures où on peut vouloir sortir. Donc du coup, avoir des activités ici à Sonnetan, chanter avec les autres, rigoler, c'est bien. Ça a changé du côté social, ne pas être seule, ne pas m'isoler. Du coup, je sais que chaque mercredi, je peux venir chanter.
16: Du côté des sopranos, Irène Bickel, habitante de Soubou, elle explique ce que cette expérience a changé dans les liens avec les réfugiés.
18: C'est comme avec toutes les activités qu'on partage avec eux, on se rapproche d'eux. Puis ça fait un échange sympathique de créer quelque chose ou de passer un moment, faire quelque chose ensemble.
16: Pour Alexander Yushchenko, un jeune Ukrainien arrivé au centre de Sonnetan il y a 6 mois, chanter tous les mercredis soirs lui a apporté quelque chose d'important.
19: C'est génial parce que la première fois que je suis arrivé, c'est un peu effrayant d'arriver dans un lieu où on ne connaît personne. Mais au fil du temps, j'ai vraiment apprécié de chanter avec des autres personnes et des habitants d'ici avec qui je peux échanger.
16: Et pour terminer, j'ai demandé à Ange de me dire son chant préféré.
17: C'est « Stand by me ». Parce que c'est une chanson qui est pleine d'émotions, d'amour aussi, je dirais. Ouais, c'est ça. Et puis elle est facile à chanter avec les autres et puis les voix se coordonnent gentiment et parfaitement.
0: Un sujet de Josette Sédou lors d'une répétition de la chorale interculturelle de Sonnetan qui réunit des habitants de la région et des réfugiés du centre. La chorale s'est produite hier dans le cadre de l'événement Sonnetan solidaire.
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2: Notre planète nous réserve des endroits totalement incroyables. Et ce matin, direction le Turkménistan, en plein désert, pour découvrir un lieu qui semble tout droit sorti d'un film catastrophe. Une immense bouche de feu qui brûle depuis plus de 50 ans, Fred.
0: Oui, au beau milieu du désert du Karakoum, au Turkménistan, il existe un endroit surnommé la porte de l'enfer, et honnêtement, quand on voit les images, on comprend pourquoi. Imaginez un immense cratère de plus de 70 mètres de diamètre, rempli de flammes en permanence. Jour et nuit, le feu brûle sans interruption depuis 1971.
2: C'est un sacré brasier quand même.
0: Ça fait un sacré brasier. Visuellement, ça ressemble un peu à la porte de l'enfer ressemble un peu à l'œil de Sauron, vous savez, Diana, dans le Seigneur des Anneaux, pour les cinéphiles. À l'époque, des géologues soviétiques effectuent des forages à la recherche de gaz naturel, mais le sol s'effondre soudainement sous leurs pieds, créant un énorme trou. Rapidement, du méthane toxique commence à s'échapper. Et pour éviter une catastrophe, les scientifiques prennent alors une décision qui paraît logique sur le moment. Ils mettent le gaz en feu, pensant que l'incendie durerait seulement quelques jours. Sauf que 50 ans plus tard, le cratère brûle toujours. La nuit, le spectacle, vous l'imaginez, il est impressionnant. Le lieu est devenu une attraction touristique unique au monde. Mais derrière les images spectaculaires, la porte de l'enfer est aussi devenue un symbole environnemental. Le Turkménistan est régulièrement pointé du doigt pour ses importantes émissions de méthane, un gaz qui contribue au réchauffement climatique. Ces dernières années, les autorités ont même annoncé vouloir réduire progressivement les flammes du site. Aujourd'hui encore, ce lieu fascine autant qu'il inquiète. Une erreur humaine devenue une attraction touristique est probablement un des endroits les plus irréels de notre planète.
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0: Et c'est parti pour une troisième heure de matinale sur RJB. Et pour bien démarrer la suite de votre réveil, on découvrira tout à l'heure le dernier titre de Lola Young qui est de retour. Un titre qui s'appelle From Down Here, dans notre rubrique Quoi de neuf tout à l'heure.
2: Nous reviendrons aussi sur la campagne autour de l'initiative de l'UDC, Pas de Suisse à 10 millions d'habitants, avec le ministre de Justice et Police, Beat Jans, qui défend le rejet du texte à quelques semaines de la votation.
0: Et puis on retrouvera également notre collègue Olivier Zano pour sa carte blanche.

poil de la bête et elle a décidé de remonter sur scène afin de s'occuper des affaires inachevées. C'est une bonne chose. Et avant ça, elle a conçu une nouvelle chanson, From Down Here, titre qui lui est venu le lendemain des Grammys. Attaquée d'une vague d'inspiration, elle est allée en studio avec James Blake et a conçu cet extrait qui réécrit le prochain chapitre de son histoire. Paraît-il un peu moins ennuyeux que l'ancien? Et ça, Diana, eh ben c'est Lolley Young qui le dit elle-même. Allons-y donc avec cette nouvelle chanson. Voici From Down Here dans la matinale.

0: From Down Here, Lola Yang et toute sa douceur pour vous aider à bien vous lancer dans ce mardi.
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2: Le 14 juin est une date clé dans l'histoire politique suisse. Les citoyens suisses doivent décider du sort à réserver à l'initiative de l'UDC, pas de Suisse à 10 millions d'habitants.
0: À moins de 3 semaines du scrutin, la campagne bat son plein avec d'énormes moyens investis, autant par les partisans que les adversaires de l'initiative. Le Conseil fédéral s'est fortement engagé pour appeler au rejet d'une initiative qui menace la prospérité et la sécurité de la Suisse. C'est le ministre de Justice et Police qui l'affirme. Beat Jans a accordé une interview à notre correspondant parlementaire Serge Jubin qui lui a demandé s'il ne peignait pas le diable sur la muraille.
3: Cette initiative est extrême, elle attaque frontalement la voie bilatérale avec l'Union européenne, elle met en danger nos systèmes de sécurité, elle n'ajoute aucune solution mais fait beaucoup de problèmes. Il faut clairement dire que ça met en danger les systèmes qu'on a déjà développés. Avec 9,5 millions, l'initiative fait déjà des restrictions, donc elle nous force, le Conseil fédéral, de renégocier la libre circulation des personnes en 5 ou peut-être 6 ans. On aura des problèmes avec l'Union européenne et ensemble avec ces problèmes dans ce domaine de libre circulation, on ajouterait des problèmes dans Schengen-Dublin par exemple. Donc notre système de sécurité qu'on a développé avec l'Union européenne est en danger.
4: Qu'est-ce que fait la Confédération aujourd'hui pour que tout le monde qui vit en Suisse puisse avoir un logement et qu'il puisse le payer?
3: Ça, il faut adresser avec des solutions concrètes, mais l'initiative ne va pas résoudre ces problèmes, pas du tout. Elle ne construit pas des logements, elle ne fait pas plus de sécurité ou bien plus de l'espace sur nos stations de gare, pas du tout. Il faut investir et c'est exactement ce que fait le Conseil fédéral avec des milliards chaque année pour créer plus de places. L'initiative nous fait des problèmes parce qu'elle veut limiter les personnes qui peuvent venir travailler de l'Union européenne, par exemple sur nos chantiers. Si on aura pas assez de personnes qui en travaillent, donc on aura moins de développement dans nos infrastructures. Le trafic public va être pire, pas mieux avec cette initiative. Si on n'a pas assez de personnes qui nous aident à résoudre ces problèmes, ça va être pire pour nous, pour chacun d'entre nous.
4: Est-ce qu'on peut tout de même envisager une vie hors de ce circuit de l'Union européenne? Les Anglais ont fait ce choix et l'Angleterre n'est pas devenue un désert.
3: Mais les problèmes se sont aggravés. Sérieusement, les personnes en faveur du Brexit ont promis n'importe quoi. Ils ont dit « tout va être mieux ». Ce qui s'est passé, c'est le contraire. Ils ont maintenant même

0: plus d'immigration des pays autour de l'Union européenne et ils ont des problèmes économiques sérieux. La qualité de vie s'est baissée et c'est exactement ce que craint le Conseil fédéral si cette initiative va être adoptée.
1: C'est une votation très importante, c'est vous qui portez la voix du Conseil fédéral, vous avez la pression.
0: La pression est toujours là et je ne suis pas seul du tout. C'est les partenaires sociaux, c'est les cantons, mais c'est tous les membres du Conseil fédéral qui sont contre. Donc, je me sens entouré par beaucoup de forces.
2: Le ministre de Justice et Police, Beat Jans, au micro de notre correspondant à Berne, Serge Jubin. L'initiative de l'UDC Pas de Suisse à 10 millions est soumise aux citoyens suisses le 14 juin.
3: Et on consacrera d'ailleurs un débat à cette thématique ici dans la matinale. Ce sera demain entre 7h30 et 8h en compagnie de Maël Schneck de l'UDC et de Corentin Jeanneret du PLR.
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3: Pour notre billet d'humeur de la semaine, c'est notre collègue Olivier Zano qui prend le micro aujourd'hui.
5: Aujourd'hui, de bonne humeur et en musique, j'ai posé une question existentielle à une intelligence artificielle. Est-ce que tu comptes polluer mon beau métier de journaliste ? Est-ce que t'es OK sur le fait d'inonder Internet de contenus trafiqués, parfois totalement inventés ? En gros, est-ce que ça te frise de foutre le bordel ? Réponse de l'IA qui, elle, me vouvoie poliment. La question que vous posez est légitime et même essentielle.
6: En blague.
5: Avant l'IA, c'était nous, les journalistes, qui étions au cœur des critiques, taxés de temps à autre d'anarcho-gauchistes, de sous-fifres d'un gouvernement inféodé à Big Pharma, d'alarmistes, de fouille-merde. Voilà que l'IA nous vole la vedette. Si on n'a même plus le lead sur la manipulation de l'information, je vous le demande, qu'est-ce qu'il va nous rester ?
7: Il nous reste nos poings, nos dents, nos griffes pour se défendre.
5: Allez, moi aussi, je peux manipuler l'info tout seul, comme un grand, pas besoin de synthétiser des voix, de générer des propos farfelus. Je suis l'artisan de mes propres intox. Et si je veux, maintenant, que Diana Dacosta nous fasse un flash sans queue ni tête, eh ben, je le fais, la preuve.
3: Les villes romandes sont à la traîne en matière de programmation. Pour rappel, à la suite de la perte de la concession pour la première fois depuis près d'un mois, malgré la trêve entrée en vigueur le 17 avril, ProVélo dévoile aujourd'hui son classement prix Véloville. Avec un nul un partout au match retour, après le score de 5-4 à l'aller, une porte-parole assure dans le journal que des contrôles sont régulièrement effectués aux abords de la gare.
5: Merci Diana pour l'exemple. Tout ça pour vous dire que l'IA, elle révolutionne pas vraiment le jeu selon moi. Alors oui, elle amplifie l'immense bordel informationnel qu'on peut constater aujourd'hui. Elle nous gratifie de faux sites d'information, d'images truquées plus vraies que nature, d'experts fictifs, de citations inventées, d'articles produits sans vérification sur le terrain. Et ça va pas aller vers le mieux, hein. Plus la technologie devient bonne, évidemment plus le danger augmente parce qu'on ne repère plus facilement le faux. J'irais même jusqu'à dire qu'on ne repère plus facilement le vrai dans cet océan de fake.
8: Autant chercher une meule dans une botte de foin.
5: Et c'est peut-être là que ça devient intéressant. Dans une forme d'ironie d'ailleurs, hein, plus l'IA progresse, plus la valeur du vrai journalisme humain augmente potentiellement. Plus le vrai, l'authentique, le palpable, le vérifiable devrait prendre du poids, de la consistance. Quand l'IA vous compile des informations en tout genre, vraies ou fausses, nous, les journalistes, pouvons, devons apporter de la réalité vécue avec du recul, avec de l'émotion aussi parfois, de l'humain, tout simplement, des humains qui s'adressent à des humains.
9: Et si on se comprend pas, vous écrirez.
5: Alors oui, je vous l'ai prouvé avant, resteront celles et ceux qui manipulent, qui déforment, hein, ça a toujours existé, ça existera toujours. À nous de maintenir un lien de confiance entre nous, à nous de vous assurer de notre honnêteté, de notre indépendance, de notre intégrité.
10: Allez au boulot !
5: Parce que oui, une intelligence artificielle peut générer 1000 articles à la minute, mais ce n'est pas elle qui prendra sa voiture à 6h du matin pour aller voir ce qui s'est passé dans un village sous une pluie battante. L'IA ne sentira jamais le malaise dans une salle communale, le tremblement dans une voix, le silence après une question difficile. L'IA peut fabriquer du contenu, nous, on essaye encore de fabriquer de la confiance, et en ces temps, c'est sûrement la denrée la plus précieuse.
2: Girl on Fire, le titre de Alicia Keys. Et nous, on espère que vous êtes en feu pour notre son mystère.
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3: Et oui, on se branche tout de suite sur notre son mystère. On va essayer de détecter toutes ces fluctuations, ces aigus, ces graves, pour le replacer dans son contexte et surtout savoir exactement comment il a été enregistré. C'est à vous de jouer. Dites-nous à quoi correspond ce bruit-là.
2: Alors vous commencez à le connaître, hein, ce son, on sait plusieurs choses, on sait que ce n'est pas une machine à écrire, du papier à attrape-mouche, tailler des arbres, écraser de l'ail avec un couteau ou frotter une brosse à dents sur un micro. On sait que ça s'utilise avec une main, que c'est une matière naturelle et que c'est suspendu, mais ce n'est pas obligé. Vous nous appelez tout de suite maintenant au 032 482 60 20, et on a une personne avec nous tout de suite pour jouer. Bonjour.
6: Bonjour.
2: Qui est avec nous ?
6: C'est Anna.
2: J'ai pas compris.
6: Anna.
2: Anna, comment ça va, Anna, en ce mardi matin ?
6: Ça va bien, et vous ?
2: Mais écoutez, nous ça va très bien, on est à la radio, on est là avec nous. Anna, vous connaissez le principe. Donnez-moi déjà un chiffre entre 1 et 5 et je vous poserai une question. Et si vous répondez juste, vous aurez peut-être un indice supplémentaire. Alors déjà un chiffre entre 1 et 5.
6: 5.
2: 5. Alors, qui a découvert la gravité, Anna ?
6: Qui a découvert la gravité ?
2: Il nous faut une réponse. On vous laisse 4 secondes.
6: Je ne sais pas.
2: Vous ne savez pas ? Alors, c'est Isaac Newton qui a découvert la gravité.
6: Ben voilà.
2: Anna, bon, c'est pas grave, vous pouvez quand même nous faire votre proposition ce matin.
6: Alors, moi, je pense à rideau quand on tire avec une main. Un rideau de douche, ou de salon, ou un rideau, en fait.
2: Eh ben non, ce n'est pas un rideau qu'on tire avec une main. Mais c'est bien d'avoir tenté, Anna, quand même. On vous remercie, puis on vous souhaite une belle journée.
6: À vous aussi, une belle journée ensoleillée.
2: Merci beaucoup. Vous nous appelez maintenant 032 482 60 20 pour jouer avec nous. Et on a quelqu'un.
3: Allô, bonjour.
10: Oui. Bonjour.
3: Comment ça va ?
10: Ça va bien, merci.
3: Ça va aussi, merci. Qu'est-ce que vous pouvez nous proposer pour ce son mystère ? Selon vous, c'est quoi ?
10: Alors, mon ami a pensé que c'était avec une truelle en métal, talocher un mur avec du mortier.
2: Un travail de maçon, quoi.
10: Exactement.
2: C'est ça, exactement. Bah non, ce n'est pas ça, du coup. Hein.
3: Et non, malheureusement, ce n'est pas, une affaire de truelle et de mur, malheureusement. C'est facile hein, d'envoyer la copine
2: oui, il a pas osé
3: au casse-pipe pour faire la proposition. En tout cas, merci à vous d'avoir pris
10: merci
3: votre
10: à
3: courage
10: vous.
3: À demain. Et puis, on vous souhaite une bon très belle journée.
2: Belle journée, merci beaucoup.
10: Merci.
2: Et du coup, 350 francs qui vont devenir 360 francs demain, Diana, pour tenter de continuer à mener votre enquête pour trouver ce fameux son mystère. Rendez-vous donc demain, juste après les informations de 7h.
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3: Après une période un peu compliquée, une pause bien méritée, le Layang revient plus forte, Fred.
2: Oui, on se souvient de la fin d'année un peu mouvementée pour la chanteuse britannique qui avait sorti son troisième album, I'm Only Fucking Myself, puis qui s'était effondrée en plein concert, ce qui l'avait un peu obligée à lever le pied quelque temps en annulant sa tournée nord-américaine. Mais Lola Young a repris du poil de la bête et elle a décidé de remonter sur scène afin de s'occuper des affaires inachevées. C'est une bonne chose. Et avant ça, elle a conçu une nouvelle chanson, From Down Here, titre qui lui est venu le lendemain des Grammys. Attaquée d'une vague d'inspiration, elle est allée en studio avec James Blake et a conçu cet extrait qui réécrit le prochain chapitre de son histoire. Paraît-il un peu moins ennuyeux que l'ancien ? Et ça, Diana, eh ben c'est Lola Young qui le dit elle-même. Allons-y donc avec cette nouvelle chanson. Voici From Down Here dans la matinale.

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1: Plantes vertes ou véritables prédatrices, qui sont les plantes carnivores? Faut-il en avoir peur ou sont-elles des alliées contre l'invasion des moustiques à la maison? On va tenter de répondre à ces questions ce matin chez les jardinières. Vous l'aurez compris, on parle de plantes carnivores jusqu'à 8h. Bonjour Noélie.
2: Bonjour Mylène, bonjour tout le monde.
1: Et pour découvrir ces plantes, nous sommes en compagnie d'Olivier Martaleur, chaudefonnier, mais surtout passionné de plantes carnivores depuis plus de 50 ans. Bonjour Olivier.
3: Bonjour Mylène et Noélie.
2: Merci d'avoir accepté notre invitation. Durant une heure, les plantes carnivores seront à l'honneur. Soyez les bienvenus chez les jardinières.
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1: On vous emmène donc à la découverte des plantes carnivores. Olivier Martaleur, depuis 50 ans, les plantes carnivores, c'est votre passion. Mais dites-nous, comment est-ce que vous êtes tombé dans la gueule de ces plantes?
3: Oula, il y a environ 50 ans, à l'école secondaire, un copain avait un catalogue de vente par correspondance hollandais. Et pour la première fois de ma vie, j'ai vu une plante carnivore dans ce catalogue. Je l'ai acheté, je l'ai fait crever dans les 3 mois quand j'habitais chez mes parents, que j'avais aucune connaissance sur leur culture. Depuis, ça a été un défi de mieux m'en sortir. Et petit à petit, j'ai acquis des connaissances et des plantes. Et voilà comment ça a commencé.
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1: Ce matin, on parle de plantes carnivores en compagnie d'Olivier Martaleur, grand passionné. Et Olivier, vous nous avez accueillis chez vous à La Chaux-de-Fonds.
2: Oui. Et votre appartement, on n'a rien à envier à certains jardins botaniques. Visite guidée des lieux.
3: Et puis, il y a ici plutôt les terrariums. Pas de plantes à l'air libre. C'est des népenthèses pour la plupart, donc des plantes qui viennent du sud-est asiatique à l'origine. J'essaie de reconstituer les conditions de là-bas. J'y suis allé il y a quelques années. Bien sûr, on ne peut pas ramener les plantes de là-bas, mais celles-ci, je les ai acquises correctement. J'ai un humidificateur, un petit frigo pour refroidir la nuit, parce qu'il faut une amplitude jour-nuit, des lumières artificielles, en respectant à peu près le spectre solaire, 12h-12h comme là-bas, presque sur l'équateur. Et puis, donc, on peut ouvrir les terrariums, vitres. Et puis, vous voyez, je suis en train de bouturer une plante ici. Là, c'en est une qui est extrêmement rare encore maintenant en multiplication à grande échelle. Donc c'est le même principe, il y a le piège, le tube, du liquide digestif, attention je vais le faire couler, oui c'est un peu visqueux. C'est la plante qui sécrète des enzymes, parfois il y a de l'humidité, ça peut être de la pluie dans la nature, qui dilue les enzymes et les insectes, attirés par le sucre ou par la couleur vive de l'urne ou pour aller boire, tombent dans le piège et n'arrivent pas à en ressortir, soit ils sont ivres, soit il y a des poils qui se dirigent vers le bas, donc ils ne peuvent pas monter à rebrousse-poil, ou alors les parois sont hyper glissantes et hyper pieds. Ah là, il y a mon doigt qui est coincé dedans, d'ailleurs.
1: Dans une plante carnivore.
3: Et oui. Argue. Ben, j'ai dû l'abîmer un petit peu.
1: Là, les plantes, elles sont dans ce terrarium. Du coup, c'est fermé, c'est vous qui contrôlez l'air. Comment elles se nourrissent? Est-ce que vous lâchez des insectes?
3: Oui, c'est la question. Il y a très longtemps, j'avais hésité à lâcher des insectes. Et on m'avait dit, au jardin botanique de l'université de Besançon, là, j'avais des amis là-bas. Et ils me disaient, non, en tout cas pas, ne mets pas de criquets ou de grillons, parce qu'il y en a un qui s'échappe, et puis ce sera l'enfer sonore chez toi. Donc, ils m'avaient déconseillé de le faire. Donc, je ne mets pas d'insectes ici. Parfois pour le show, je mets juste une mouche et tout. Mais autrement, je mets de l'engrais liquide. Alors, c'est des plantes qui sont quasiment devenues végétariennes, si on peut dire. Mais il leur faut un léger engrais. L'engrais pour les rosiers et autres, ça les ferait claquer. C'est beaucoup trop fort.
1: Vous avez plusieurs centaines, voire milliers de plantes dans votre domicile. Ça vous prend combien de temps par jour de vous en occuper?
3: Tant que je bossais, ça me prenait trop peu de temps parce que moi, je luttais pour trouver des petites plages temporelles pour m'en occuper. Maintenant, je pense qu'en moyenne, ça m'occupe bien 2 heures par jour.
1: Quand vous avez dit que vous allez partir en vacances cet été, est-ce que vous dirigez vos vacances en fonction de votre passion?
3: Excellente question. Oui, jadis, je suis allé très souvent, 5 ou 6 fois, Philippines, Bornéo, Sumatra, quand la condition physique le permettait. Maintenant, j'aime bien me balader dans les tourbières. En Andalousie, on a Drosophyllum lusitanum. C'est une sorte de grande rosera avec des gouttes de rosée, de colle qui poussent dans des régions semi-arides. Alors là, j'aime bien aller les voir uniquement. Mais ce n'est pas le but de mes vacances.
2: Merci beaucoup pour la visite, Olivier. Parmi vos plantes, on se demandait quel âge a la plus âgée ?
3: La plus âgée, une vingtaine d'années probablement.
2: Et son petit nom ?
3: Alors c'est un épenthès aussi, donc c'est une plante tropicale d'altitude.
1: Est-ce que vous vous en prenez plus particulièrement soin parce que c'est la doyenne ?
3: Non, pas vraiment. Non, elle s'est bien établie, elle est bien chez elle, elle se porte très bien. Mais c'est plutôt les plus jeunes, celles que j'ai notamment bouturées ou que j'ai échangées. Après le stress du voyage, il faut les acclimater. C'est plutôt celles-là qu'il faut suivre.
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2: Émission spéciale Plantes carnivores en compagnie d'Olivier Martalère. On découvre ces plantes qui se nourrissent de petites bêtes bien vivantes. Alors Olivier, pourquoi certaines plantes ont-elles besoin de manger des insectes ?
3: Alors certaines plantes vivent dans des milieux très, très peu nourrissants, notamment la tourbe. Et ces sols manquent d'azote. Et la plante carnivore, notamment, enfin la plupart des plantes carnivores, ont besoin d'un complément d'azote qu'elles trouvent dans les plantes, dans les insectes, par exemple. Excusez-moi, les insectes, voire les petits batraciens, les petits reptiles, parfois des rats dans les plus grands pièges qu'on trouve en Malaisie, en Indonésie, dans les montagnes. Donc c'est par manque d'azote dans le sol que les plantes sont devenues carnivores, probablement.
1: Olivier, quelles sont les différentes techniques de piège utilisées par les plantes carnivores ?
3: Il y en a plusieurs. Alors, il y a d'abord l'urne, le tuyau avec des poils, la rebrousse-poil que l'insecte ne peut pas remonter une fois qu'il est descendu dans le tuyau. Il a été attiré par des gouttes sucrées sécrétées par la plante. Ça, c'est le tube. Ensuite, on a bien sûr le piège, la fameuse Dionée, Vénus attrape-mouche, Dionée muscipula. Donc, ces deux demi-feuilles qui se replient très brusquement sur l'insecte imprudent qui est venu se balader là. On a le troisième grand, la grande famille, c'est les Drosera, Drosophyllum. C'est des gouttes qui ressemblent à de la rosée. Rosolis en français et en latin. Ces gouttes semblent être de la rosée et les insectes viennent butiner, chercher l'humidité et se font piéger par ces gouttes qui sont de la glu en fait. Et petit à petit, en quelques heures, l'insecte qui est resté coincé, la plante, la feuille de la plante se referme progressivement sur elle-même. Il y en a encore une quatrième, mais c'est des petites plantes lacustres ou souterraines. C'est des sortes de petites poches vides. Et puis, quand elles sentent qu'une bestiole, mais alors d'une taille invisible à l'œil nu quasiment, l'urne s'ouvre, la poche s'ouvre et aspire la petite bête. Je ne peux même pas dire un insecte, c'est plus petit. Voilà les grandes familles.
2: Et du coup, elles mangent quoi exactement ? Pas forcément que des petites mouches, il y a peut-être d'autres animaux ?
3: Alors oui, comme je l'ai dit, il y a les plus spectaculaires. On a vu au jardin botanique à Lyon, notamment, un rat qui traînait par là, ou une souris plutôt, a été capturée. On l'a remarqué par la puanteur que ça dégageait. Après quelques semaines, la bestiole s'était fait digéré, mais voilà, il y avait des restes olfactifs. C'est surtout des mouches, ça peut être des guêpes. J'ai pas vu de frelons asiatiques, il y a des pubs un petit peu audacieuses qui proposent des plantes carnivores pour se débarrasser des insectes, mais non, c'est surtout des moucherons, des mouches qui sont les principales victimes.
1: On va parler un peu digestion. Alors là, vous avez parlé du rat qui a mis plusieurs semaines, du coup ça sentait fort. Mais en général, une plante carnivore, elle met combien de temps pour digérer sa proie ?
3: Oui, alors celles qu'on a le plus étudiées, c'est les dionées, donc les Vénus attrape-mouches, c'est le piège qui se referme. Il faut compter environ une dizaine de jours. La plante se referme sur sa victime, elle la digère très progressivement et après une dizaine de jours, la double feuille va se réouvrir. L'insecte qui aura été sucé et tout sec va tomber et le piège peut encore fonctionner deux fois. Donc c'est 10 jours pour l'ensemble du processus capture-digestion et ensuite on peut mettre le couvert. une deuxième et une troisième fois ensuite la feuille sèche, et il faut recommencer. Pour les Hydrozera, je ne sais pas si on a étudié le temps de digestion, mais ça doit être à peu près de cet ordre-là.
2: Et est-ce qu'une plante carnivore, elle peut survivre sans attraper d'insectes ?
3: Oui, comme vous l'avez entendu dans le petit reportage, là, je nourris pas régulièrement avec des insectes mes plantes. J'en ai beaucoup trop. Ce serait trop long, fastidieux. Et puis, je craindrais une infestation quand même d'une multitude de bestioles. Donc, j'essaie de compenser par des engrais liquides ou du guano. Très, très dilué. Il y a des modes. Et puis, on arrive maintenant à trouver des engrais qui sont très légers et adéquats, qui vont autrement. S'ils sont trop forts, ils vont brûler la plante.
1: Et puis, on se demandait, Olivier, est-ce qu'une plante carnivore peut être dangereuse pour les humains ? Dans le reportage, vous aviez le doigt coincé dedans. Comment va-t-il ?
3: Non, il va bien ce matin, je le vois là, il est en bonne forme. Non, si mon doigt s'est fait piéger, c'est que l'ouverture de l'urne, donc du piège, était pile au diamètre de mon auriculaire. Alors quand je l'ai enfilé dans l'urne, ensuite pour le sortir, justement, il y a des poils, il y a des sortes de griffes qui empêchent le doigt de ressortir facilement. Voilà. On risque rien, non.
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1: Les plantes carnivores intriguent et sont source de curiosité. Olivier Martaler, vous êtes passionné de ces végétaux et vous êtes avec nous jusqu'à 8h pour partager votre passion sur les plantes carnivores.
2: Olivier, vous qui possédez plusieurs milliers de plantes carnivores et qui êtes passionné par cet univers, est-ce que tout le monde peut facilement en avoir une à la maison ?
3: Oui. À la maison, proprement dit, c'est difficile, mais sur une tablette de fenêtre à l'extérieur, c'est très facile. Il faut beaucoup de soleil, de l'eau, déminéralisée, de l'eau de pluie. Et en hiver, il faut beaucoup de fraîcheur, mais pas de gel, en principe pour les plantes les plus courantes qu'on voit dans les jardineries et autres. Si on veut des plantes plus exotiques, les Nepenthes, donc c'est parmi mes favorites, il faut construire un terrarium, installer lumière, ventilation, humidité. Mais une fois qu'on a tout ça, ça va tout seul. Mais il faut vraiment bien planifier, bien installer tout. Mais pour les plantes qui sont justement à l'extérieur, ça va très bien. Avoir une plante carnivore à l'intérieur, c'est beaucoup trop sec. La lumière ne sera pas suffisante pour les plantes les plus communes. Donc c'est un petit peu le piège quand on achète une plante, on croit, sans jeu de mots. Quand on achète une plante pour l'appartement, elle ne va pas durer longtemps.
1: Oh. Justement, si on aimerait quand même en acheter une, est-ce que vous avez des endroits à nous conseiller ?
3: Alors, y a des jardineries qui sont intéressantes, y a des grandes surfaces, et puis il y a des amateurs, quelques amateurs en Suisse, j'en fais partie d'ailleurs, parfois je vends une ou deux plantes, mais donc il faut entrer sur des réseaux, il y a un groupe Facebook, Plantes Carnivores Suisse Romande, sauf erreur. On peut mettre des petits mots et demander à des particuliers sur le forum qui possède quoi et qu'est-ce qui est disponible. On fait des échanges aussi, mais je pense que pour des plantes courantes, on en trouve facilement en jardinerie maintenant. Pour quelqu'un qui veut un peu se perfectionner, il y a beaucoup d'amateurs, il y a un réseau assez important maintenant en Suisse romande, et puis des gens qui en font le commerce, mais c'est des peanuts, hein, bien sûr.
2: Olivier, vous nous en avez déjà touché hein, quelques mots tout à l'heure, mais on va rentrer un peu plus dans le détail. De quoi elle a besoin, une plante carnivore, pour bien vivre dans un appartement ?
3: Alors, comme vous venez de le dire, dans un appartement, dans un terrarium, humidité, lumière, etc. À l'extérieur, il faut de ça dépend des plantes. Hein. Certaines aiment la mi-ombre, certaines aiment le plein soleil. Et il le faut à peu près pour toutes, durant la belle saison, de l'eau déminéralisée. un support de culture qui était quasi de la tourbure il y a quelques années, mais maintenant, bien sûr, qu'on protège les tourbières un peu partout dans le monde, et on trouve de moins en moins de tourbes, ce qui est une bonne chose, mais on n'arrive pas encore facilement à s'en libérer. Donc, on trouve des substrats, on a créé des substrats qui vont pas mal, mais qui sont pas forcément idéaux. La sphaigne, donc la mousse qui se transforme en tourbe sur des milliers d'années, la sphaigne est une bonne alternative, mais il faut aussi la laisser pousser. Donc, ça prend du temps. Il n'y a pas de support idéal, éthiquement parlant.
1: Donc, il faut beaucoup de patience. Olivier, est-ce qu'une plante carnivore peut vraiment jouer les chasseuses de moustiques dans une maison, ou c'est surtout une belle idée qui fait rêver ?
3: Ça fait rêver et ça fait vendre. Non. C'est quasiment pas possible. La plante aura soit une indigestion, ça arrive, soit beaucoup d'insectes vont passer à travers les mailles du filet. Il arrive qu'une plante ait attrapé beaucoup de mouches sur une tablette de fenêtre, mais l'urne va sécher, enfin se décomposer, et c'est une autre urne, bien sûr, qui va se développer. Mais c'est très rare, et puis on ne peut pas se débarrasser des insectes. Non, non.
2: Et pour une première plante carnivore, quelle plante serait l'idéal selon vous ?
3: Je pense à la Dionée, la Dionée muscipula, la Vénus attrape-mouche, celle qui se referme avec le piège le plus spectaculaire, surtout pour les gosses, parce qu'elle supporte bien le soleil fort, la chaleur, il lui faut toujours de l'eau, et en hiver, elle supporte un léger gel. Donc, c'est la plus facile à cultiver. On voit très vite si elle a des problèmes et on peut y remédier. S'il y a des insectes, des bestioles nuisibles qui viennent dessus, on peut plus facilement s'en débarrasser que sur des troséras, donc les petites gouttes de colle par exemple. Donc la Dionée, Vénus attrape-mouche qu'on trouve partout, partout, je veux dire, dans le commerce, c'est vraiment par là que je commencerai personnellement.
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2: On parle de plantes carnivores ce matin chez les jardinières avec Olivier Martaler, passionné de ces plantes intrigantes. Il y a quelques minutes, on a parlé de plantes à la maison et parlons maintenant des plantes à l'état sauvage. Alors, est-ce que vous savez environ combien de variétés de plantes carnivores on peut trouver à l'état sauvage ?
3: À l'état sauvage, des espèces, on en trouve entre 700 et 800 apparemment, mais on en découvre encore chaque année, pas des quantités, hein, mais dans des régions assez lointaines et peu accessibles, on en découvre encore. L'année dernière, on a découvert un ou deux Nepenthes, un ou deux Droseras aussi.
1: Olivier, est-ce que vous pouvez nous dire dans quel milieu on trouve des plantes carnivores ?
3: Alors, pour commencer par ici, dans les tourbières. Dans les tourbières acides, on trouve les Droseras, les petites gouttes de colle, elles sont bien sûr strictement protégées, mais on en trouve donc pas loin de chez nous, dans l'arc jurassien, il y en a plein. Ensuite, si on s'éloigne un peu, on en trouve en France, en Espagne. En Espagne, on trouve dans les zones océaniques, en Andalousie, dans des régions très sèches, mais avec une brume matinale qui vient de l'océan. Ça leur permet, c'est un apport d'humidité, donc elles se développent là. Elles sont très belles, c'est comme des immenses Droseras de 40-50 cm de long, avec ces gouttes de colle qui ressemblent à de la rosée. Ensuite, il y en a dans les plateaux montagneux au Venezuela, les tepuis. On en trouve aux États-Unis, sur la côte ouest, au Canada. On en trouve dans le sud-est des États-Unis, et puis dans le sud-est asiatique, là où je suis allé plusieurs fois, donc Sumatra, Bornéo, Nouvelle-Guinée, Sulawesi, les Philippines aussi, il y en a pas mal.
2: Et du coup, où est-ce qu'on trouve les plus grandes variétés au monde ?
3: Alors, ça dépend si on parle de piège ou si on parle de la plante en tant que telle, parce que les Nepenthes, c'est des lianes, en fait, qui développent des urnes le long de leurs tiges. Et ces lianes, certaines peuvent grimper jusqu'à 15 mètres de longueur, 15-20 mètres de longueur. Elles vont chercher la lumière dans une forêt pas trop dense, mais dans les forêts humides de l'Asie du Sud-Est. Pour les pièges maintenant, je pense que les plus grands, c'est 1,20 m dans les Sarracenia, donc ces longs tuyaux, ces longs tubes qui poussent notamment dans le sud-est des États-Unis, même 1,50 m chez certains cultivateurs qui poussent un peu sur l'engrais, le spectacle.
1: Olivier, est-ce qu'on trouve des plantes carnivores chez nous, en Suisse ?
3: Alors oui, comme on l'a dit, là, dans les tourbières, au bois des lattes, au seignoli, on en trouve bien sûr aussi dans les franches montagnes, l'étang de la Gruère, mais on n'ose pas trop sortir des sentiers. Mais il y en a à plein d'endroits. Dès que c'est un peu humide, acide, on en trouve bien sûr dans le Jura français aussi, pas loin. On en trouve encore dans les Préalpes, fribourgeoises, vaudoises. Donc il n'y a pas besoin d'aller très loin pour en voir.
2: Est-ce que certaines de ces plantes carnivores, elles sont menacées aujourd'hui ?
3: Oh, un peu toutes, oui. Malheureusement, pour plein de raisons. Alors, je pense qu'elle est mieux protégée. Et puis, elle ne se cultive pas tellement chez soi. Quand on les arrache dans la nature, la réadaptation est très difficile. Donc, il n'y a pas trop de problèmes. Par contre, là, je pense à l'Asie du Sud-Est, on déboise énormément pour la culture de l'huile de palme, qu'on plante des palmiers à la place, c'est l'horreur. Et on voit aussi en montagne les petits agriculteurs qui vivent chichement, qui doivent défricher sur les flancs des montagnes, et qui brûle la végétation locale, notamment aussi des orchidées, pour créer des rizières. Et ça, c'est malheureux. L'huile de palme, les rizières sont les dangers principaux, mais il y a aussi des braconniers qui maintenant font le commerce assez puant d'arracher des plantes dans la nature. Ils voient que les Occidentaux, les Chinois, les Japonais s'intéressent beaucoup à ça. Et ils en vendent sur des réseaux, même sur Internet, de façon assez scandaleuse. On voit qu'elles ont été arrachées dans la nature. Donc c'est des dangers aussi, le danger directement humain.
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1: Ce matin, les plantes carnivores étaient à l'honneur. Vous êtes avec nous, Olivier Martaler. Olivier, vous nous avez parlé il y a quelques minutes des plantes carnivores qu'on peut croiser en pleine nature. Alors, si on part en vacances, on peut peut-être aller en admirer. Mais ici, en Suisse, il y a un endroit où on peut en admirer, genre un jardin botanique qui vous plaît plus qu'un autre.
3: Alors, il y a beaucoup de jardins botaniques qui sont bien équipés maintenant, notamment à Lausanne, avec qui j'ai été en contact depuis des années. Il y a une nouvelle équipe maintenant en place, là, et je leur ai procuré une bonne quantité de plantes. Ils s'en occupent magnifiquement bien. Le jardin botanique de Berne, de Genève, en Nantes aussi. Borantruy aussi, un petit jardin botanique qui a toujours... Il s'est fait un point d'honneur d'avoir des carnivores. Zurich, Bâle, bien sûr, pour aller un peu plus loin, mais celui que je connais le mieux, c'est Lausanne, et ils s'en occupent vraiment très bien. Il y en a à Neuchâtel aussi.
2: Quelle est la plante, Olivier, carnivore qui est la plus impressionnante ou étonnante, selon vous ?
3: Alors pour moi, c'est le Darlingtonia californica. On l'appelle parfois le Lyscobra. C'est une plante qui est formée d'un tube, mais en dessous du tube, il y a une sorte de tête. Et comme une tête avec une ouverture sur le dessous de la tête, et l'insecte va être attiré par les sucres que la plante produit. L'insecte va entrer, descendre dans le tuyau, et ne pourra pas retrouver la sortie, parce que la plante a quasiment des lucarnes translucides qui font penser... Enfin, l'insecte voit la lumière solaire, et l'insecte pense pouvoir s'en sortir par là. Il essaye en vain, il n'arrive pas, et il retombe, il s'épuise, et puis il finit par se faire digérer aussi. C'est pour moi la plus spectaculaire, la plus élaborée, le piège est le plus sophistiqué. Donc le Darlingtonia.
1: Vous l'avez chez vous ?
3: Oui, j'en ai des milliers et des milliers. J'ai acquis pas mal de graines, différentes origines entre le Nord, l'Oregon et la Californie. Il y a un spécialiste qui découvre des variétés différentes. Et là, j'en cultive beaucoup. Il y en a beaucoup qui crèvent en cours de chemin. Il faut 4-5 ans pour qu'elles soient adultes. Mais ça, disons que c'est les plus spectaculaires. C'est celles que j'ai envie de partager avec d'autres. Je fais des échanges, un petit peu de vente. Mais c'est surtout parce qu'elles sont toutes légèrement différentes les unes des autres. Et elle supporte le gel, donc à la chaux de fond, c'est pas mal.
2: Est-ce qu'il existe des idées reçues complètement fausses sur ces plantes ?
3: Oui, les plantes géantes, on voit dans les magazines, la fin du 19e siècle, aussi bien aux États-Unis qu'en France, ces plantes à Madagascar, tentaculaires, qui font 2-3 mètres de haut. Et puis on voit souvent dans les dessins de l'époque, les fantasmes très masculins, c'est souvent une jolie jeune femme un peu dévêtue, qui se fait enlacer par une plante carnivore, par ses longues tentacules. Voilà, je vous passe les détails.
1: Donc, aucun risque pour les oui. jeunes filles un peu dévêtues.
3: Même bien habillées.
1: Eh bien, merci beaucoup, Olivier Martaleur, d'être venu nous partager votre passion durant une heure. C'était un plaisir. On vous souhaite un très bon week-end et puis une bonne chasse aux plantes carnivores.
3: Oh, c'est elle qui chasse, c'est pas moi.
2: Rendez-vous samedi prochain dès 7h pour Les Jardinières. Nous serons en compagnie de Christophe Boischat, paysagiste au Noirmont. Et si vous avez des questions au jardinage, vous avez toute la semaine pour nous les envoyer, soit en remplissant le formulaire sur notre site, soit en nous écrivant un SMS au 939. Bon week-end, Mylène.
1: Bon week-end, Noélie. Merci beaucoup encore, Olivier. Bon week-end.
3: Merci beaucoup.
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4: Mais bonjour à tous et bienvenue dans la matinale, un mardi qui sent la reprise hein, après le week-end de Pentecôte. Les valises sont peut-être encore dans l'entrée et certains ont sans doute passé plus de temps que prévu à l'hôtel. Justement, on a découvert l'histoire assez folle d'un Britannique qui collectionne les panneaux « Ne pas déranger » dans les hôtels du monde entier. Plus de 1500 exemplaires au compteur, hein, quand même, rien que ça. Comme quoi, certains repartent avec des souvenirs, mais aussi d'autres avec une partie de l'hôtel. Bonjour Diana.
5: Bonjour Fred.
4: Vous aussi, vous repartez avec des souvenirs de l'hôtel ou pas du tout ?
5: Moi, je ressors avec les échantillons, vous savez, gel douche,
4: comme moi.
5: Shampoing, c'est toujours pratique. Hein.
4: Exactement.
5: Mais vous savez ce que j'ai entendu récemment ?
4: Non, dites-moi.
5: C'est que lorsque vous allez dans une chambre d'hôtel et que vous avez plutôt des grands formats dans les douches de shampoing, il ne faut surtout pas les utiliser. Parce qu'il y a des petits malins qui s'amusent à rajouter des trucs dedans. Et depuis, ça me fait tellement peur, je n'ose plus utiliser les shampoings dans les hôtels.
4: Prenez votre gel douche à vous,
5: ouais,
4: à l'hôtel directement.
5: C'est plus sûr.
4: Au moins, on est sûr qu'il n'y a rien dedans.
5: Sinon, dans notre programme de ce mardi 26 mai, nous allons continuer de traquer notre son mystère avec 350 francs dans la cagnotte ce matin.
4: Et à 6h15, nous reviendrons aussi sur le Prestival de Bienne, deuxième édition. Un rendez-vous qui est revenu sur l'avenir des médias et une nouvelle façon de consommer l'information.
5: Nous tournerons également les pages des journaux à 6h45 et on parlera paranormal avec vos enfants.
4: Très bon réveil à toutes et tous et surtout belle matinée avec nous dans la matinale sur RJB. On est ensemble jusqu'à 9h.
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4: 6h09 dans la matinale en compagnie d'Eden Foyer.
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5: 350 francs de cadeaux vous tendent les bras ce mardi matin. À vous de voir d'ici environ une heure si vous êtes assez courageux pour vous frotter au son mystère. Plusieurs ont tenté, mais pour l'instant, malheureusement, personne n'a réussi à nous donner l'origine exacte de ce bruit-là.
4: Alors on sait plusieurs choses, hein. On sait que ce n'est pas une machine à écrire, du papier à trappe-mouche cette saison en plus, tailler des arbres, écraser de l'ail avec un couteau ou encore frotter une brosse à dents sur un micro. On sait que ça s'utilise avec une main, que c'est une matière naturelle et que c'est suspendu, mais ce n'est pas forcément obligatoire. 350 francs dans la cagnotte, on jouera ensemble juste après les informations de 7h. L'occasion peut-être ce matin de décrocher cette cagnotte.
5: Les casquiers du groupe Daft Punk qui se sont associés à Pharrell Williams pour ce titre Get Lucky.
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4: Quel est le rôle des médias et comment investir l'avenir face à des modes de consommation médiatiques en évolution? Ces questions étaient au cœur d'un festival consacré au journalisme roman à Bienne.
5: Le Prestival a vécu ce week-end sa deuxième édition sur le terrain Gurtzallen. 800 personnes du métier et du public ont assisté à des débats et conférences en plein air et sous des tentes, le samedi notamment. En amont de cet événement, nous avons promené notre micro dans les rues de Bienne pour demander aux passants de donner leur critique et avis sur les médias, y compris nous, en tant que radio, micro-trottoir.
6: Des commentaires sur la région, par exemple, sur des actualités de la région, avec des commentaires et puis des petites discussions du pour et contre, de solutions, en plus de l'info.
7: Des débats, par exemple?
6: Oui, mais petits, courts.
8: Non, moi, je trouve, ça va, je trouve qu'ils font un boulot impeccable, il n'y a rien à dire, oui.
9: Peut-être élargir un peu leur sujet, qui ne touche pas toujours tout le monde. Donc essayer de toucher le plus de personnes possible.
10: J'aimerais plus la diversité dans les prises de position.
7: Pour vous, ça serait intéressant de pouvoir un peu comparer?
10: Oui.
11: De moins en moins bien. Après, tout dépend à qui ces médias appartiennent. Ça fait beaucoup. Ils ont tous des lignes éditoriales différentes. Mais oui, ça a quand même tendance un petit peu à changer. Tout le monde donne son avis et laisse tomber le vrai du journalisme.
7: Vous aimeriez plus d'articles de fond?
11: Oui, en fait, oui. Le problème, c'est qu'aujourd'hui, les gens, ils veulent pas prendre le temps. On voit une vidéo dure une minute, les gens, ils scrollent parce que c'est trop long. Donc, franchement, je sais pas quoi faire. Je saurais pas comment prendre la situation en main.
5: Cette dernière question a été soumise à un membre du comité de l'organisation du Prestival, également journaliste à la RTS. Comment les médias traditionnels peuvent être compétitifs sans perdre leur mission face au flot d'informations et de divertissement en ligne? La réponse d'Adrien Krauset.
12: C'est évidemment le risque. Toute la profession aujourd'hui, surtout dans les médias traditionnels, s'interroge sur comment est-ce que on ne tombe pas dans une forme de piège qui pourrait être justement cette course au clic. Parce qu'évidemment, derrière, on cherche le nombre, on cherche parfois aussi des rémunérations, parce que les clics, ça fait vendre. Et évidemment que pour garantir un média de qualité, c'est pas le bon réflexe à avoir. Ça, c'est une certitude. Après, on peut pas seulement faire le constat et rester les bras croisés. Il faut aussi prendre le mouvement avec.
7: Quand je me suis promenée dans les rues de Bienne, au gré de mon micro-trottoir, en fait, j'ai aussi senti qu'il y a des gens, finalement, en fait, ils voyaient un petit peu l'information au gré un peu des réseaux sociaux. Il y avait une sorte de limite qui devenait floue entre information et divertissement. Comment les médias traditionnels se positionnent?
12: La frontière, elle est très fine. Aujourd'hui, on voit, notamment avec l'arrivée des nouveaux formats, que cet infotainment, en fait, c'est comme ça qu'on l'appelle, prend de plus en plus de terrain. Une chose qui serait fausse, c'est de ne pas l'occuper, mais évidemment avec toujours cette conscience journalistique que c'est l'information et la véracité de cette dernière qui est primordiale. On peut mettre ensuite toutes les couches qu'on veut autour pour qu'elle soit cette information la plus digeste qui soit, mais le cœur de l'information, ça doit rester absolument l'objectivité et la véracité.
4: Un dossier de Josette Sédoux. Quelques 1300 personnes étaient présentes sur l'ensemble du week-end au Prestival à Bienne.
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4: Et Diana, on va mettre un peu d'énergie dans ce début de journée avec un monument du rock des années 80, un morceau devenu totalement culte grâce à son riff et son refrain et surtout l'énergie incroyable de Billy Idol. La légende raconte d'ailleurs que le titre est né après une soirée bien arrosée, comme beaucoup de titres d'ailleurs, où Billy Idol aurait découvert un bourbon américain appelé Rebel Yell et visiblement ça lui a inspiré quelque chose. On monte le son, voici le son qui réveille de ce mardi 26 mai, Billy Idol avec Rebel Yell sur RJB.

0: 6h27 avec ce son qui réveille signé Billy Idol. Et si vous aussi vous avez envie de nous faire vos propositions, vous pouvez les faire directement par WhatsApp au 079 689 20 20.
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0: En Suisse, comme ailleurs, les spécialistes constatent que les hommes meurent environ 3 fois plus souvent par suicide que les femmes. Pourtant, Diana, femmes et hommes sont touchés aussi souvent l'un que l'autre par ce trouble psychique.
2: Selon le psychologue Andreas Walter, interviewé par le média en ligne Watson, les symptômes de la dépression chez les hommes passent plus facilement sous les radars. Là où la tristesse, le repli sur soi ou le désespoir sont souvent associés à la dépression, les hommes expriment plus fréquemment leur souffrance par la colère, l'irritabilité, la prise de risque ou encore une consommation accrue d'alcool et de drogue.
0: Watson donne aussi la parole à Aaron et Benjamin, deux hommes confrontés à la dépression.
2: Oui, Fred, tous deux racontent avoir grandi avec l'idée qu'un homme doit être fort, autonome et cacher ses émotions. Aaron explique avoir longtemps cherché à fuir ses difficultés dans le sport. Benjamin, lui, a sombré dans les addictions et le trafic de drogue avant d'entamer un long parcours de reconstruction.
0: Pour les spécialistes, c'est entre autres cette vision très traditionnelle de la masculinité qui freine le recours aux soins.
2: Oui, plus un homme adhère à ses modèles, moins il envisage une psychothérapie et plus le risque d'abandon du suivi augmente. Les chercheurs soulignent aussi que les hommes restent sous-représentés dans certaines études sur la dépression, ce qui limite la compréhension de leurs besoins spécifiques.
0: Mais il y a des pistes qui émergent pour mieux les accompagner.
2: Comme adapter certaines approches thérapeutiques, tenir compte des attentes sociales liées au rôle masculin ou encore créer un cadre où les hommes peuvent parler de leurs émotions sans se sentir jugés. Aujourd'hui, Aaron et Benjamin travaillent comme père aidant en partageant leur expérience auprès d'autres personnes en difficulté. Tous deux expliquent avoir trouvé un équilibre grâce aux thérapies, aux groupes d'entraide et à l'acceptation progressive de leur maladie.
0: Et dans d'autres actualités, un mois après un concert pour les victimes du drame de Crans-Montana, les dons sont introuvables.
2: On rappelle que près d'une vingtaine de musiciens suisses et français de renom se sont produits sans cachet le 22 avril à Lausanne sous le titre Au cœur de Crans. L'objectif, récolter un maximum de fonds pour les victimes et leurs proches. Le concert était co-organisé par l'agence événementiel Only On Live ainsi que par l'association d'aide aux victimes Swiss Hearts fondée par des proches en deuil. Seulement voilà, comme le révèle le Tages Anzeiger, les victimes n'auraient jusqu'à présent pas vu le moindre centime des 150 000 francs récoltés. Selon Swiss Hearts, 15 000 francs, soit le bénéfice net de l'événement, aurait d'ores et déjà été versé. Pour le reste, l'association encourage toutes les personnes touchées qui ne l'ont pas encore approché de s'inscrire sur sa plateforme.
0: Et on termine sur ces révélations de la Berner Zeitung et d'autres journaux alémaniques. Des vidéos générées par l'IA montrent sur des réseaux sociaux des faux sondages sur l'initiative de l'UDC, pas de Suisse à 10 millions.
2: Oui Fred, ces vidéos montrent également de prétendues émeutes en lien avec la thématique. Bien que ces faux ne soient pas particulièrement bien réalisés, les vidéos ont été visionnées plus de 50 000 fois et commentées plus de 1000 fois. De nombreux internautes ont apparemment pris ces publications pour des informations authentiques.
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2: Rêves prémonitoires, fantômes, magie, de nombreux témoins rapportent des expériences surnaturelles ou paranormales. Ces histoires fascinent les hommes depuis bien longtemps. Science et paranormal s'opposent souvent, mais certains phénomènes troublants défient cette frontière.
0: Les enfants croient-ils à ces histoires que la science n'explique pas? Ils racontent quelques souvenirs et expériences avec des phénomènes surnaturels.
3: Une fois, j'ai eu l'impression d'avoir revécu la même journée. Tout s'était repassé et puis je savais déjà tout ce qui allait se passer. Enfin, il y avait des moments où c'est comme si je les avais revécus, ça s'était déjà passé.
4: Une fois, je m'étais réveillée pendant la nuit et puis j'avais vu une espèce d'ombre blanche transparente qui marchait vers ma fenêtre et puis je me suis recouchée.
5: C'était aussi pendant la nuit, j'entendais des portes ouvrir, grincer et puis une fois, j'étais à la salle de bain puis le robinet s'est allumé tout seul. C'était pas chez moi, c'était dans un vieux local vers mes grands-parents. Puis là-bas dedans, j'avais été chercher le bob parce qu'il y avait de la neige. Et puis j'ai entendu des trucs tomber, puis j'ai vu un truc noir se déplacer un peu.
6: Moi, j'ai fait un rêve pendant la nuit et c'était exactement ce qui s'était passé pendant la journée. Et j'étais surprise parce que je pensais pas que ça allait tout se refaire comme dans mon rêve.
0: Des objets qui se déplacent tout seuls, des rêves étranges, des silhouettes mystérieuses, difficile de trouver des explications rationnelles. Ça ne trouble pas forcément les enfants que tout s'explique pas par la science.
6: C'est possible qu'il y ait des choses qu'on ne puisse pas expliquer parce qu'on ne peut pas quand même tout savoir. Puis il y a des choses qu'on n'a pas encore découvertes et puis qu'on ne peut pas expliquer.
7: On ne peut pas tout savoir. Les scientifiques, ils ne peuvent pas tout savoir dans la vie. Si les gens, ils sont à leur travail, ils ne travaillent pas, ils vont dans des restaurants, ils ne savent pas tout ça.
8: Par exemple, ils ne peuvent pas dire si un jour il y aura des choses bizarres qui vont se produire ou si ça ne se produira jamais.
9: On n'a pas encore tout découvert. Puis la science, elle ne peut pas tout expliquer.
5: Ça dépend des fois, il y a des choses qui sont justes et des fois des choses qui ne peuvent pas savoir. Comme des fois la météo, ils disent pas les choses vraies des fois.
2: Oui, c'est vrai, des fois la météo, ils se trompent un petit peu. Hein. On sent le parapluie et puis en fait il fait beau et vice-versa. Hein.
0: Mais pas en ce moment, ils ont plutôt raison.
2: Là, ils ont plutôt raison, c'est vrai.
0: Mais c'est facile quand il y a du soleil, il faut le dire.
2: En tout cas, la science a encore beaucoup à découvrir, mais les enfants croient-ils pour autant au surnaturel ? Ils ont malgré tout plutôt l'esprit rationnel.
7: Moi, je crois pas vraiment aux voyants parce qu'on dirait que c'est comme du trucage.
8: Au niveau extraterrestre, j'arrive à croire un petit peu que ça existe parce que j'ai vu beaucoup de reportages en disant qu'il y avait des extraterrestres qui arrivaient sur la planète, des choses qui sont paranormales et qui sont liées aux extraterrestres. Alors, je peux y croire peut-être un peu.
6: J'y crois un peu parce que les rêves prémonitoires, j'en ai fait un, puis c'était bizarre. Mais après, je sais pas si les fantômes, ils existent vraiment, je suis pas encore sûre.
5: Aux États-Unis, il y a des trucs qui descendent du ciel, je crois que c'est des astéroïdes, je sais plus, mais c'est de l'espace.
9: Il y a des choses que je crois pas, par exemple les voyantes, parce que je pense que c'est impossible.
7: Leur boule, on peut pas voir ce qu'il y a dedans, donc ça peut pas être vrai.
0: Et vous, Diana, vous y croyez au surnaturel ?
2: Alors, j'ai jamais été confrontée à des phénomènes surnaturels. J'ai jamais vu des choses étranges ou entendu des choses étranges. Mais j'exclus pas que ça puisse exister. Parce qu'il y a plein de choses que la science a découvert par après qui étaient considérées comme surnaturelles avant.
0: Ah oui, effectivement.
2: Alors, pourquoi pas ?
0: Pourquoi pas? Moi, je suis très cartésien.
2: Très cartésien,
0: donc,
2: c'est vrai.
0: J'ai rien vécu de spécial. J'ai perdu des proches et j'ai jamais senti de signes ou quoi
2: présence.
0: Que ce soit.
2: Et des rêves prémonitoires, vous en avez?
0: Non plus. Non plus. Non, moi, mes rêves sont tellement bizarres que heureusement qu'ils ne se produisent pas.
2: J'espère qu'ils ne se produisent pas.
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0: C'est parti pour une deuxième heure de matinale sur RJB et dans quelques minutes, comme tous les jours, place à notre son mystère. La cagnotte, elle grimpe gentiment, mais sûrement, 350 francs. Alors ouvrez bien les oreilles tout à l'heure pour tenter de la décrocher ce matin.
2: À 7h45, place au monde et ses surprises avec une destination plutôt brûlante. Direction le Turkménistan et sa célèbre porte de l'enfer, un immense cratère en feu qui intrigue les voyageurs depuis plus de 50 ans.
0: Et avec le retour du soleil et des balades du week-end de Pentecôte, nous partirons aussi sur les sentiers de notre région à la rencontre de Stéphane Girardin, nouveau responsable Berne-Nord chez Berne-Rando.
2: Et puis nous irons également à Sornetan où une chorale interculturelle réunissant habitants de la région et requérants d'asile du centre a donné de la voix dans le cadre de l'événement Sornetan solidaire.
0: Très belle suite de matinée avec nous sur RJB et tout de suite côté musique, c'est Alicia Keys qui démarre cette nouvelle heure.
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0: Girl on Fire, le titre de Alicia Keys. Et nous, on espère que vous êtes en feu pour notre son mystère.
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2: Et oui, on se branche tout de suite sur notre son mystère. On va essayer de détecter toutes ces fluctuations, ces aigus, ces graves, pour le replacer dans son contexte et surtout savoir exactement comment il a été enregistré. C'est à vous de jouer. Dites-nous à quoi correspond ce bruit-là.
0: Alors vous commencez à le connaître, hein, ce son, on sait plusieurs choses, on sait que ce n'est pas une machine à écrire, du papier à attrape-mouche, tailler des arbres, écraser de l'ail avec un couteau ou frotter une brosse à dents sur un micro. On sait que ça s'utilise avec une main, que c'est une matière naturelle et que c'est

0: 5.
1: 5. Alors, qui a découvert la gravité, Anna?
0: Qui a découvert la gravité?
1: Il nous faut une réponse. On vous laisse 4 secondes.
0: Je ne sais pas.
1: Vous savez pas. Alors c'est Isaac Newton qui a découvert la gravité.
0: Ben voilà.
1: Anna, bon, c'est pas grave, vous pouvez quand même nous faire votre proposition ce matin.
0: Alors moi je pense à un rideau quand on tire avec une main. Un rideau de douche ou de salon ou un rideau en fait.
1: Eh ben non, ce n'est pas un rideau qu'on tire avec une main. Mais c'est bien d'avoir tenté, Anna, quand même. On vous remercie puis on vous souhaite une belle journée.
0: À vous aussi, une belle journée ensoleillée.
1: Merci beaucoup. Vous nous appelez maintenant 032 482 6020 pour jouer avec nous. Et on a quelqu'un.
2: Allô, bonjour.
3: Oui. Bonjour.
2: Comment ça va?
3: Ça va bien, merci.
2: Ça va aussi, merci. Qu'est-ce que vous pouvez nous proposer pour ce son mystère? Selon vous, c'est quoi?
3: Alors, mon ami a pensé... que c'était avec une truelle en métal, talocher un mur avec du mortier.
1: Un travail de maçon, quoi.
3: Exactement.
1: C'est ça, exactement. Bah non, ce n'est pas ça, du coup. Hein.
2: Et non, non, malheureusement, bon. c'est pas une affaire de truelle et de mur, malheureusement. C'est facile hein, d'envoyer la copine
1: oui, il a pas osé
2: au casse-pipe pour faire la proposition. En tout cas, merci à vous d'avoir pris
3: merci
2: votre
3: à
2: courage
3: vous.
2: À demain. Et puis, on vous souhaite une bonne très journée. Belle journée.
1: Belle journée, merci
3: au revoir,
1: beaucoup.
3: Merci.
1: Et du coup, 350 francs qui vont devenir 360 francs demain, Diana, pour tenter de continuer à mener votre enquête pour trouver ce fameux son mystère. Rendez-vous donc demain, juste après les informations de 7h.
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1: Avec la météo estivale de ces derniers jours, vous avez peut-être profité de ce week-end prolongé pour vous balader sur les chemins de la région. Si c'est le cas, vous avez peut-être croisé Stéphane Girardin.
2: À 33 ans, le Prévotois est depuis peu le nouveau responsable du secteur Berne-Nord chez Berne-Rando. Il remplace ainsi Marc-André Sprunger, parti à la retraite après 24 ans de bons et loyaux services. On a demandé à Stéphane Girardin ce qui l'avait le plus surpris depuis sa prise de fonction début mars.
5: Alors ce qui m'a le plus surpris, c'est l'engagement de tous les bénévoles, tous les baliseurs, les équipes d'entretien, également les communes. On voit qu'en fait, ces chemins de randonnée, on va dire que c'est vraiment sacré, d'autant plus dans notre région, parce qu'on sait que voilà, on peut vraiment dire que c'est les veines de notre tourisme. Donc c'est vraiment quelque chose que j'apprécie d'autant plus, qui me motive d'autant plus.
6: À quoi ça ressemble concrètement le rôle d'un responsable d'arrondissement? On imagine beaucoup de randonnées, bien sûr, mais vous parliez aussi du côté administratif qui est incontournable. C'est quoi votre quotidien, votre journée type lorsque vous devez vous occuper des chemins de la région?
5: Alors figurez-vous qu'il n'y a pas tant de randonnées que ça. C'est surtout sur des sentiers, on va dire, où il y a des problématiques ou bien où il y a des contrôles à faire. Les randonnées, finalement, elles sont plutôt faites justement par les baliseurs. Nous, on a plutôt la gestion globale de tous ces baliseurs. Donc j'ai 22 districts dans mon arrondissement, ce qui fait plus de 22 baliseurs. Et puis ça, il faut gérer. Il faut qu'ils puissent travailler dans les meilleures conditions possibles. Ensuite, il y a évidemment la gestion sur les 3000 et quelques kilomètres de sentiers pédestres qu'il y a sur mon secteur également. Donc ça peut être avec les communes pour l'entretien, ça peut être... voilà, il y a énormément de contacts à prendre. Et puis évidemment, il y a toujours des travaux, etc. sur ces 3000 kilomètres. Et puis ça aussi, il faut pouvoir gérer afin de pouvoir garantir l'accès en permanence pour les randonneurs en créant soit des déviations, soit en fermant le chemin, puis en proposant d'autres itinéraires.
6: Une question que j'imagine que les adeptes de randonnée se posent beaucoup aujourd'hui avec des GPS sur le téléphone. On se dit que finalement, ces panneaux ne servent plus à grand-chose. Est-ce que vous êtes d'accord avec ça? Est-ce que vous avez l'impression d'être encore utile à quelque chose?
5: Alors, je ne suis absolument pas d'accord avec ça. Depuis que j'ai commencé, il y a énormément de, je ne veux pas dire des réclamations, mais des gens qui disent « Ah, sur tel panneau, il y a ça qui ne va pas, il y a ci, ce panneau-là a bougé, etc. » Donc les gens regardent toujours ces panneaux. Et puis même moi, voilà, qui parfois m'oriente avec des applications, etc., je dois quand même avouer que les panneaux, ils font quand même du bien. Et puis ils font partie intégrante du paysage suisse. Et je peux vous assurer qu'on ne les enlèvera pas avant au moins un siècle.
1: C'était Stéphane Girardin, le nouveau responsable du secteur Berne-Nord chez Berne-Rando. Il était au micro de

0: de Régis Mérilla.
1: Le Prévotois supervise désormais plus de 3000 km de sentiers et coordonne 26 baliseurs bénévoles.
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0: À Sonnetan, une chorale pas comme les autres répète le mercredi soir.
1: À Sonnetan.
0: À Sonnetan, pardon.
1: Dans la salle de paroisse du petit village perché dans le Petit Val, les requérants d'asile du centre de Sonnetan et des habitants de la région se réunissent pour chanter. Ils sont une vingtaine à donner de la voix sous la direction de Clara Klinger, une jeune étudiante à la Haute École de Musique de Berne. La chorale interculturelle s'est produite hier à l'occasion de la journée baptisée Sonnetan solidaire. Josette Sédou a assisté à une répétition.
3: Ok, let's go!
4: Dans les rangs de la chorale, des habitants de la région de Petit Val et alentour et des requérants d'asile issus de plusieurs nationalités, dont Ange Tiara O'Hara du Burundi. Pour elle, cette chorale apporte une forme de soulagement.
5: C'est pas du tout facile de rester à Sonnetan sans pouvoir faire des activités particulières, notamment parce qu'il n'y a pas des transports, disons, à des heures où on peut vouloir sortir. Donc du coup, avoir des activités ici à Sonnetan, chanter avec les autres, rigoler, c'est bien. Ça a changé du côté social, ne pas être seule, ne pas m'isoler. Du coup, je sais que chaque mercredi, je peux venir chanter.
4: Du côté des sopranos, Irène Bickel, habitante de Soubou, elle explique ce que cette expérience a changé dans les liens avec les réfugiés.
6: C'est comme avec toutes les activités qu'on partage avec eux, on se rapproche d'eux. Puis ça fait un échange sympathique de créer quelque chose ou de passer un moment, faire quelque chose ensemble.
4: Pour Alexander Yushchenko, un jeune Ukrainien arrivé au centre de Sonnetan il y a 6 mois, chanter tous les mercredis soirs lui a apporté quelque chose d'important.
7: C'est génial parce que la première fois que je suis arrivé, c'est un peu effrayant d'arriver dans un lieu où on ne connaît personne. Mais au fil du temps, j'ai vraiment apprécié de chanter avec des autres personnes et des habitants d'ici avec qui je peux échanger.
4: Et pour terminer, j'ai demandé à Ange de me dire son chant préféré.
5: C'est Stand By Me. Parce que c'est une chanson qui est pleine d'émotions, d'amour aussi, je dirais. Ouais, c'est ça. Et puis elle est facile à chanter avec les autres et puis les voix se coordonnent gentiment et parfaitement.
0: Un sujet de Josette Sédou lors d'une répétition de la chorale interculturelle de Sonnetan qui réunit des habitants de la région et des réfugiés du centre. La chorale s'est produite hier dans le cadre de l'événement Sonnetan solidaire.
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1: Notre planète nous réserve des endroits totalement incroyables. Et ce matin, direction le Turkménistan, en plein désert, pour découvrir un lieu qui semble tout droit sorti d'un film catastrophe. Une immense bouche de feu qui brûle depuis plus de 50 ans, Fred.
0: Oui, au beau milieu du désert du Karakoum, au Turkménistan, il existe un endroit surnommé la porte de l'enfer, et honnêtement, quand on voit les images, on comprend pourquoi. Imaginez un immense cratère de plus de 70 mètres de diamètre, rempli de flammes en permanence. Jour et nuit, le feu brûle sans interruption depuis 1971.
1: C'est un sacré brasier quand même.
0: Ça fait un sacré brasier. Visuellement, ça ressemble un peu à la porte de l'enfer ressemble un peu à l'œil de Sauron, vous savez, Diana, dans le Seigneur des Anneaux, pour les cinéphiles. À l'époque, des géologues soviétiques effectuent des forages à la recherche de gaz naturel, mais le sol s'effondre soudainement sous leurs pieds, créant un énorme trou. Rapidement, du méthane toxique commence à s'échapper, et pour éviter une catastrophe, les scientifiques prennent alors une décision qui paraît logique, hein, sur le moment. Ils mettent le gaz en feu, pensant que l'incendie durerait seulement quelques jours, sauf que 50 ans plus tard, le cratère brûle toujours. La nuit, le spectacle, vous l'imaginez, il est impressionnant. Le lieu est devenu une attraction touristique unique au monde. Mais derrière les images spectaculaires, la porte de l'enfer est aussi devenue un symbole environnemental. Le Turkménistan est régulièrement pointé du doigt pour ses importantes émissions de méthane, un gaz qui contribue au réchauffement climatique. Ces dernières années, les autorités ont même annoncé vouloir réduire progressivement les flammes du site. Aujourd'hui encore, ce lieu fascine autant qu'il inquiète. Une erreur humaine devenue une attraction touristique et probablement un des endroits les plus irréels de notre planète.
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0: Et c'est parti pour une troisième heure de matinale sur RJB. Et pour bien démarrer la suite de votre réveil, on découvrira tout à l'heure le dernier titre de Lola Young qui est de retour. Un titre qui s'appelle From Down Here, dans notre rubrique Quoi de neuf tout à l'heure.
1: Nous reviendrons aussi sur la campagne autour de l'initiative de l'UDC, Pas de Suisse à 10 millions d'habitants, avec le ministre de Justice et Police, Beat Jans, qui défend le rejet du texte à quelques semaines de la votation.
0: Et puis on retrouvera également notre collègue Olivier Zano pour sa carte blanche. Est-ce que l'IA va polluer le métier de journaliste? C'est la question qu'il se posera tout à l'heure.
1: Bon réveil et bon début de journée avec nous sur RJB.
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1: Après une période un peu compliquée, une pause bien méritée, Lola Young revient plus forte, Fred.
0: Oui, on se souvient de la fin d'année un peu mouvementée pour la chanteuse britannique qui avait sorti son troisième album, I'm Only Fucking Myself, puis qui s'était effondrée en plein concert, ce qui l'avait un peu obligée à lever le pied quelque temps en annulant sa tournée nord-américaine. Mais Lola Young a repris du poil de la bête et elle a décidé de remonter sur scène afin de s'occuper des affaires inachevées. C'est une bonne chose. Et avant ça, elle a conçu une nouvelle chanson, From Down Here, titre qui lui est venu le lendemain des Grammys. Attaquée d'une vague d'inspiration, elle est allée en studio avec James Blake et a conçu cet extrait qui réécrit le prochain chapitre de son histoire. Paraît-il un peu moins ennuyeux que l'ancien? Et ça, Diana, eh ben c'est Lola Young qui le dit elle-même. Allons-y donc avec cette nouvelle chanson. Voici From Down Here dans la matinale.

0: From Down Here, Lola Young et toute sa douceur pour vous aider à bien vous lancer dans ce mardi.
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2: Le 14 juin est une date clé dans l'histoire politique suisse. Les citoyens suisses doivent décider du sort à réserver à l'initiative de l'UDC, pas de Suisse à 10 millions d'habitants.
0: À moins de 3 semaines du scrutin, la campagne bat son plein avec d'énormes moyens investis, autant par les partisans que les adversaires de l'initiative. Le Conseil fédéral s'est fortement engagé pour appeler au rejet d'une initiative qui menace la prospérité et la sécurité de la Suisse. C'est le ministre de Justice et Police qui l'affirme. Beat Jans a accordé une interview à notre correspondant parlementaire Serge Jubin qui lui a demandé s'il ne peignait pas le diable sur la muraille.
3: Cette initiative est extrême, elle attaque frontalement la voie bilatérale avec l'Union européenne, elle met en danger nos systèmes de sécurité, elle n'ajoute aucune solution mais fait beaucoup de problèmes. Il faut clairement dire que ça met en danger les systèmes qu'on a déjà développés. Avec 9,5 millions, l'initiative fait déjà des restrictions, donc elle nous force, le Conseil fédéral, de renégocier la libre circulation des personnes en 5 ou peut-être 6 ans. On aura des problèmes avec l'Union européenne et ensemble avec ces problèmes dans ce domaine de libre circulation, on ajouterait des problèmes dans Schengen-Dublin par exemple. Donc notre système de sécurité qu'on a développé avec l'Union européenne est en danger.
4: Qu'est-ce que fait la Confédération aujourd'hui pour que tout le monde qui vit en Suisse puisse avoir un logement et qu'il puisse le payer?
3: Ça, il faut adresser avec des solutions concrètes, mais l'initiative ne va pas résoudre ces problèmes, pas du tout. Elle ne construit pas des logements, elle ne fait pas plus de sécurité ou bien plus de l'espace sur nos stations de gare, pas du tout. Il faut investir et c'est exactement ce que fait le Conseil fédéral avec des milliards chaque année pour créer plus de places. L'initiative nous fait des problèmes parce qu'elle veut limiter les personnes qui peuvent venir travailler de l'Union européenne, par exemple sur nos chantiers. Si on aura pas assez de personnes qui en travaillent, donc on aura moins de développement dans nos infrastructures. Le trafic public va être pire, pas mieux avec cette initiative. Si on n'a pas assez de personnes qui nous aident à résoudre ces problèmes, ça va être pire pour nous, pour chacun d'entre nous.
4: Est-ce qu'on peut tout de même envisager une vie hors de ce circuit de l'Union européenne? Les Anglais ont fait ce choix et l'Angleterre n'est pas devenue un désert.
3: Mais les problèmes se sont aggravés. Sérieusement, les personnes en faveur du Brexit ont promis n'importe quoi. Ils ont dit « tout va être mieux ». Ce qui s'est passé, c'est le contraire. Ils ont maintenant même plus d'immigration des pays autour de l'Union européenne. Et ils ont des problèmes économiques sérieux. La qualité de vie s'est baissée. Et c'est exactement ce que craint le Conseil fédéral si cette initiative va être adoptée.
4: C'est une votation très importante. C'est vous qui portez la voix du Conseil fédéral. Vous avez la pression.
3: La pression est toujours là et je ne suis pas seul du tout. C'est les partenaires sociaux, c'est les cantons, mais c'est tous les membres du Conseil fédéral qui sont contre. Donc, je me sens entouré par beaucoup de force.
2: Le ministre de Justice et Police, Beat Jans, au micro de notre correspondant à Berne, Serge Jubin. L'initiative de l'UDC Pas de Suisse à 10 millions est soumise aux citoyens suisses le 14 juin.
0: Et on consacrera d'ailleurs un débat à cette thématique ici dans la matinale. Ce sera demain entre 7h30 et 8h en compagnie de Maël Schneck de l'UDC et de Corentin Jeanneret du PLR.
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0: Pour notre billet d'humeur de la semaine, c'est notre collègue Olivier Zano qui prend le micro aujourd'hui.
5: Aujourd'hui, de bonne humeur et en musique, j'ai posé une question existentielle à une intelligence artificielle. Est-ce que tu comptes polluer mon beau métier de journaliste? Est-ce que t'es OK sur le fait d'inonder Internet de contenus trafiqués, parfois totalement inventés? En gros, est-ce que ça te frise de foutre le bordel? Réponse de l'IA qui, elle, me vouvoie poliment. La question que vous posez est légitime et même essentielle.
6: En blague.
5: Avant l'IA, c'était nous, les journalistes, qui étions au cœur des critiques, taxés de temps à autre d'anarcho-gauchistes, de sous-fifres d'un gouvernement inféodé à Big Pharma, d'alarmistes, de fouille-merde. Voilà que l'IA nous vole la vedette. Si on n'a même plus le lead sur la manipulation de l'information, je vous le demande, qu'est-ce qu'il va nous rester ?
6: Il nous reste nos poings, nos dents, nos griffes pour se défendre.
5: Allez, moi aussi, je peux manipuler l'info tout seul, comme un grand, pas besoin de synthétiser des voix, de générer des propos farfelus. Je suis l'artisan de mes propres intox. Et si je veux, maintenant, que Diana Dacosta nous fasse un flash sans queue ni tête, eh ben, je le fais, la preuve.
0: Les villes romandes sont à la traîne en matière de programmation. Pour rappel, à la suite de la perte de la concession pour la première fois depuis près d'un mois, malgré la trêve entrée en vigueur le 17 avril, ProVélo dévoile aujourd'hui son classement prix Véloville avec un nul un partout au match retour après le score de 5 à 4 à l'aller. Une porte-parole assure dans le journal que des contrôles sont régulièrement effectués aux abords de la gare.
5: Merci Diana pour l'exemple. Tout ça pour vous dire que l'IA, elle révolutionne pas vraiment le jeu selon moi. Alors oui, elle amplifie l'immense bordel informationnel qu'on peut constater aujourd'hui. Elle nous gratifie de faux sites d'informations, d'images truquées plus vraies que nature, d'experts fictifs, de citations inventées, d'articles produits sans vérification sur le terrain. Et ça va pas aller vers le mieux, hein. Plus la technologie devient bonne, évidemment plus le danger augmente, parce qu'on ne repère plus facilement le faux. J'irais même jusqu'à dire qu'on ne repère plus facilement le vrai dans cet océan de fake.
7: Autant chercher une meule dans une botte de foin.
5: Et c'est peut-être là que ça devient intéressant. Dans une forme d'ironie d'ailleurs, hein, plus l'IA progresse, plus la valeur du vrai journalisme humain augmente potentiellement. Plus le vrai, l'authentique, le palpable, le vérifiable devrait prendre du poids, de la consistance. Quand l'IA vous compile des informations en tout genre, vraies ou fausses, nous, les journalistes, pouvons, devons apporter de la réalité vécue avec du recul, avec de l'émotion aussi parfois, de l'humain, tout simplement, des humains qui s'adressent à des humains.
8: Et si on se comprend pas, vous écrirez.
5: Alors oui, je vous l'ai prouvé avant, resteront celles et ceux qui manipulent, qui déforment, hein, ça a toujours existé, ça existera toujours. À nous de maintenir un lien de confiance entre nous, à nous de vous assurer de notre honnêteté, de notre indépendance, de notre intégrité.
9: Allez au boulot !
5: Parce que oui, une intelligence artificielle peut générer 1000 articles à la minute, mais ce n'est pas elle qui prendra sa voiture à 6h du matin pour aller voir ce qui s'est passé dans un village sous une pluie battante. L'IA ne sentira jamais le malaise dans une salle communale, le tremblement dans une voix, le silence après une question difficile. L'IA peut fabriquer du contenu, nous, on essaye encore de fabriquer de la confiance, et en ces temps, c'est sûrement la denrée la plus précieuse.
2: Girl on Fire, le titre de Alicia Keys. Et nous, on espère que vous êtes en feu pour notre son mystère.
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0: Et oui, on se branche tout de suite sur notre son mystère. On va essayer de détecter toutes ces fluctuations, ces aigus, ces graves, pour le replacer dans son contexte et surtout savoir exactement comment il a été enregistré. C'est à vous de jouer. Dites-nous à quoi correspond ce bruit-là.
2: Alors vous commencez à le connaître, hein. Ce son, on sait plusieurs choses, on sait que ce n'est pas une machine à écrire, du papier à attrape-mouche, tailler des arbres, écraser de l'ail avec un couteau ou frotter une brosse à dents sur un micro. On sait que ça s'utilise avec une main, que c'est une matière naturelle et que c'est suspendu, mais ce n'est pas obligé. Vous nous appelez tout de suite maintenant au 032 482 60 20 et on a une personne avec nous tout de suite pour jouer. Bonjour.
10: Bonjour.
2: Qui est avec nous ?
10: C'est Anna.
2: J'ai pas compris.
10: Anna.
2: Anna, comment ça va, Anna, en ce mardi matin ?
10: Ça va bien et vous ?
2: Mais écoutez, nous ça va très bien, on est à la radio, on est là avec nous. Anna, vous connaissez le principe, donnez-moi déjà un chiffre entre 1 et 5 et je vous poserai une question et si vous répondez juste, vous aurez peut-être un indice supplémentaire. Alors déjà un chiffre entre 1 et 5.
10: 5.
2: 5. Alors, qui a découvert la gravité, Anna ?
10: Qui a découvert la gravité ? Ouh.
2: Il nous faut une réponse. On vous laisse 4 secondes.
10: Je sais pas.
2: Vous savez pas. Alors c'est Isaac Newton qui a découvert la gravité.
9: Ben voilà.
2: Anna, bon, c'est pas grave, vous pouvez quand même nous faire votre proposition ce matin.
10: Alors moi je pense à un rideau quand on tire avec une main. Un rideau de douche ou de salon ou un rideau en fait.
2: Eh ben non, ce n'est pas un rideau qu'on tire avec une main. Mais c'est bien d'avoir tenté, Anna, quand même. On vous remercie, puis on vous souhaite une belle journée.
10: À vous aussi, une belle journée ensoleillée.
2: Merci beaucoup. Vous nous appelez maintenant 032 482 6020 pour jouer avec nous. Et on a quelqu'un.
0: Allô, bonjour.
11: Oui. Bonjour.
0: Comment ça va?
11: Ça va bien, merci.
0: Ça va aussi, merci. Qu'est-ce que vous pouvez nous proposer pour ce son mystère? Selon vous, c'est quoi?
11: Alors, mon ami a pensé que c'était avec une truelle en métal, talocher un mur avec du mortier.
2: Un travail de maçon, quoi.
11: Exactement.
2: C'est ça, exactement. Bah non, ce n'est pas ça, du coup. Hein.
0: Et non, non, malheureusement, c'est pas, une affaire de truelle et de mur, malheureusement. C'est facile hein, d'envoyer la copine.
2: Oui, il a pas osé
0: au casse-pipe pour faire la proposition. En tout cas, merci à vous d'avoir pris
11: merci
0: votre
11: à
0: courage à demain. Et puis, on vous souhaite une très belle journée.
2: Belle journée, merci beaucoup.
11: Merci.
2: Et du coup, 350 francs qui vont devenir 360 francs demain, Diana, pour tenter de continuer à mener votre enquête pour trouver ce fameux son mystère. Rendez-vous donc demain, juste après les informations de 7h.
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0: Après une période un peu compliquée, une pause bien méritée, le Layang revient plus forte, Fred.
2: Oui, on se souvient de la fin d'année un peu mouvementée pour la chanteuse britannique qui avait sorti son troisième album, I'm Only Fucking Myself, puis qui s'était effondrée en plein concert, ce qui l'avait un peu obligée à lever le pied quelque temps en annulant sa tournée nord-américaine. Mais Lola Young a repris du poil de la bête et elle a décidé de remonter sur scène afin de s'occuper des affaires inachevées. C'est une bonne chose. Et avant ça, elle a conçu une nouvelle chanson, From Down Here, titre qui lui est venu le lendemain des Grammys. Attaquée d'une vague d'inspiration, elle est allée en studio avec James Blake et a conçu cet extrait qui réécrit le prochain chapitre de son histoire. Paraît-il un peu moins ennuyeux que l'ancien, et ça, Diana, eh ben c'est Lola Young qui le dit elle-même. Allons-y donc avec cette nouvelle chanson. Voici From Down Here dans la matinale.

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1: RJB 12h15. Le journal Estelle Herman.
2: Bonjour, c'était le 18 juin 2023. La population votait pour des publicités bilingues dans l'espace public biennois. L'entrée en vigueur était prévue au 1er janvier 2024, mais l'adaptation du nouveau règlement n'avance pas, vous l'entendrez. Le sentiment de sécurité a baissé pour se situer au plus bas niveau de ces 20 dernières années. Selon une étude présentée ce matin par le département fédéral de la défense, dans ce contexte suisse, l'armée doit jouer un rôle. Plusieurs joueurs de l'équipe de Suisse de football sont arrivés hier à Saint-Gall pour débuter le camp de préparation pour la Coupe du Monde. Le défenseur biennois Aurel Amenda fait partie de la sélection helvétique. On dépassera les 30 degrés aujourd'hui encore dans la région. Cette très forte chaleur se ressentira à toutes les altitudes. Le soleil sera lui aussi de la partie. Vous l'aurez peut-être remarqué en vous promenant dans les rues de Bienne, les affiches publicitaires ne sont toujours pas dans les deux langues officielles. La population avait pourtant voté il y a presque 3 ans pour obliger les annonceurs à présenter leurs réclames en allemand et en français. Mais l'adaptation du nouveau règlement sur la publicité est toujours bloquée par un recours. Les détails d'Anthony Montandon.
3: Près de 53% des votants avaient dit oui aux publicités bilingues dans l'espace public biennois. Ça, c'était le 18 juin 2023. Et l'entrée en vigueur était prévue au 1er janvier 2024. Mais pourtant, rien ne se passe. Le journal du Jura a révélé l'an dernier la raison. Un recours qui a été lancé contre ce nouveau règlement. À l'origine de la procédure, on retrouve l'Association Suisse des Annonceurs et l'entreprise APG-SGA. Cette dernière nous a confirmé il y a un mois que la procédure était toujours en cours. La ville de Bienne précise pour sa part que c'est à la justice cantonale de statuer. Aucune des deux entités ne souhaite du coup s'exprimer à ce stade. Le JDJ avait tout de même expliqué que les recourants n'excluaient pas d'aller jusqu'au tribunal fédéral pour contester cette obligation d'afficher les messages publicitaires dans les deux langues, car le point, selon eux, est formulé de manière trop vague et entraverait la liberté économique.
2: Merci Anthony. Le Conseil des affaires francophones de l'arrondissement de Bienne, lui, milite de longue date pour l'introduction de cette mesure. En 2016 déjà, le CAF avait apporté son soutien au changement de règlement. 10 ans plus tard et surtout 3 ans après le vote populaire favorable, sa présidente se positionne face à cette fronde, Ariane Thonon.
4: Je ne sais pas si c'est une fronde. Je pense que cela s'inscrit dans une tendance qu'on observe depuis quelques années, qui est paradoxal, parce que d'une part, nous avons une population ici et dans l'arrondissement qui est en augmentation, une population francophone en très très nette augmentation. Nous avons bientôt acquis la parité à Bienne. Et il y a de plus en plus dans la population cette adhésion à cette cohésion que signifie être bilingue, c'est-à-dire qu'on ne se définit plus comme totalement francophone, totalement germanophone, mais comme ayant une appartenance bilingue, indépendamment de la connaissance ou des niveaux de connaissance de la langue. Ça, c'est un critère qui est beaucoup trop vague au niveau scientifique actuel, pour qu'on puisse dire, voilà, cette personne est bilingue ou celle-là ne l'est pas. C'est simplement, on l'est parce qu'on comprend quelques mots, justement, dans l'affichage public, on comprend les informations, une partie des informations à la télévision, à la radio, où on peut s'exprimer complètement dans les deux langues. Donc, il y a vraiment un vaste éventail de possibilités, et toute cette population-là est bilingue. Et si cela est en train vraiment de s'installer depuis une bonne dizaine d'années, on a un mouvement paradoxal depuis 5 ans, je dirais, où on revient, surtout du fait d'acteurs extérieurs à la ville de Bienne, à l'idée de séparer complètement les deux langues, voire de ne plus considérer, dans le cas de la réclame, les deux langues.
2: Pour illustrer ses propos, Ariane Thonon évoque les changements dans les médias biennois ou encore la fronde contre l'enseignement du français en Suisse alémanique. La présidente du CAF estime au contraire qu'à Bienne même, la classe politique s'attelle davantage à faire vivre les deux langues côte à côte, comme en témoigne la récente décision du conseil de ville de vouloir étendre la filière bilingue par exemple. Fermeture de la 16 entre Bougeant et Bienne-Nord ce mardi et ce mercredi pour laver le tunnel. Les fermetures ont lieu entre 22 et 23 heures environ et jusqu'à 5 heures du matin. Le tronçon sera fermé de Bougeant à Bienne-Nord ce soir et dans l'autre direction demain soir. Le centre de puériculture jurassien s'implante à Moutier. Ce jeudi, les locaux seront inaugurés dans la cité prévotoise et remplacent le centre de puériculture du Jura bernois. Malgré le changement d'appartenance cantonale, peu de choses vont changer pour les familles prévotoises, explique la puéricultrice du lieu, France Voyam.
5: Il y aura les mêmes offres que dans les différentes antennes du Jura. On accueille toutes les familles qui ont des enfants entre 0 et 4 ans et on est là pour les soutenir, les conseiller, les orienter si besoin. On aborde beaucoup les sujets de l'allaitement, l'alimentation, le sommeil, bien sûr aussi le développement de l'enfant, l'éducation. Et on est aussi un lieu d'écoute aussi beaucoup.
6: Pour les personnes qui étaient habituées à l'ancien fonctionnement, donc dans le cadre du centre du Jura bernois, qu'est-ce qui change concrètement ?
5: Pas grand-chose en fait. On offre toujours des consultations à domicile sur rendez-vous ou au centre de puériculture. Et on répond également aux préoccupations des parents par téléphone. Donc les parents peuvent aussi appeler s'ils ont une question plus urgente. On prend le temps vraiment de leur répondre aussi par ce biais-là.
2: France Voyam répondait à Marceline Michon. Les primes ne couvrent pas totalement les coûts. D'après un responsable de l'Office fédéral de la santé publique, les primes pourraient augmenter de 5% à l'automne au vu de la hausse des coûts. Celle-ci est toujours réelle en 2026 selon l'OFSP. 83% des personnes en Suisse considèrent que l'armée est nécessaire. Un chiffre en hausse. Il a été dévoilé ce matin à Berne par l'Académie militaire de l'École polytechnique fédérale de Zurich qui a sondé la population. Les Suisses sont inquiets pour leur sécurité et celle du monde. Une légère majorité veut collaborer avec l'OTAN sans y adhérer pour autant. Elle est aussi disposée à limiter la neutralité s'il faut se défendre. La défense militaire armée de la Suisse est donc plébiscitée. Cité Stefano De Rosa, collaborateur à l'Académie militaire.
7: On voit que le sentiment de sécurité en Suisse a diminué et aussi que la population suisse regarde avec beaucoup de pessimisme la situation politique au niveau mondial. Alors ce pessimisme, on le voit aussi dans l'approbation à l'armée. On désire que l'armée soit prête en cas de conflit aussi en Suisse. Seulement un quart de la population veut abolir le service obligatoire militaire. Et c'est un niveau très très bas comparé avec les années passées.
8: À propos du financement de l'armée, vous mettez en avant le fait qu'il y a toujours plus de gens qui veulent davantage de moyens, mais ça reste très minoritaire.
7: Il y avait avant la guerre en Ukraine seulement le 7% des personnes qui pensaient que la Suisse dépense trop peu pour l'armée. Maintenant, c'est 29%. Ça a beaucoup augmenté. C'est tout à fait le taux le plus haut qu'on a enregistré depuis 30 années. Mais c'est une situation d'impasse politique qu'on voit aussi dans le Parlement. On le voit dans la population suisse.
2: Des propos recueillis par Serge Jubin. Patrick Bruel n'est pas le bienvenu à Fribourg. Les organisateurs du Bell Arena Indoor Festival ont décidé de reporter la soirée prévue le 26 juin prochain avec le chanteur visé par des accusations de viol et d'agression sexuelle. Hier, le Paléo Festival a fait part d'un comportement inadmissible signalé par une bénévole lors de la venue de Bruel en 2019. Un car scolaire a percuté un train ce matin dans le nord de la Belgique. Le ministre de l'Intérieur a fait état de plusieurs victimes. C'est avec une profonde tristesse que j'ai appris le tragique accident survenu à Bougenhout. Mes pensées vont aux victimes et à leurs proches, a déclaré Bernard Quintin. En France, les fortes chaleurs sont à l'origine, directement ou indirectement, de 7 décès. Parmi eux, au moins 5 sont de noyades, selon la porte-parole du gouvernement. La chaleur exceptionnelle met à mal les habitudes dans les zones touristiques et balnéaires, avec notamment des plages bondées, mais sans surveillance.
1: 12h24 sur RJB, on se prépare à aller chausser les crampons, Estelle Herman.
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2: Avant les crampons, c'est un autre tournoi qui commence aujourd'hui pour l'équipe de Suisse au championnat du monde de hockey sur glace. Les joueurs de Yann Cadieux se mesurent à la Finlande ce soir à 20h20 à Zurich, avec comme enjeu la première place du groupe. On connaîtra à l'issue du match les affiches des quarts de finale prévues jeudi. Presque tous les scénarios sont possibles pour la Suisse, qui pourrait retrouver aussi bien la Norvège, invitée surprise, que la Suède, l'un des favoris du tournoi. Les Helvètes ne veulent toutefois pas s'en préoccuper. L'attaquant de l'équipe de Suisse, Nicolas Bechler.
9: Je ne connais même pas le classement du groupe B, pour être honnête. Tout ce qu'on peut contrôler, ce sont nos affaires ici, ce qu'on fait. Si on joue un bon match, on a une bonne chance de gagner contre n'importe qui. Vous devez battre tout le monde si vous voulez l'or. Donc on essaye de se concentrer sur nous-mêmes et de donner le meilleur. On veut finir premier, on veut tout gagner. C'est quand même plus fun de gagner.
2: Qu'elle perde ou qu'elle gagne ce soir, la Suisse est assurée de terminer parmi les deux premiers de son groupe pour la sixième année de suite. Une constance remarquable, comme le souligne l'attaquant Nico Hischier.
10: Nous sommes une bonne équipe, c'est quelque chose qui ne se discute plus. Les joueurs ont un haut niveau de confiance, mais c'est quelque chose qui s'est construit. On a dû travailler pour en arriver là. J'ai aussi le sentiment qu'on se fait confiance en tant qu'équipe, qu'on a un but commun, et c'est ce qui nous rend forts.
2: Un dossier réalisé par notre envoyé spécial au championnat du monde à Zurich, Vincent Costé, Suisse-Finlande, c'est à 20h20. Les choses sérieuses commencent pour l'équipe de Suisse de football. Plusieurs joueurs de notre équipe nationale sont arrivés hier à Saint-Gall pour débuter le camp de préparation pour la Coupe du Monde. D'autres éléments arriveront au cours de semaine. La Suisse disputera son premier match au Mondial le samedi 13 juin contre le Qatar. Le défenseur biennois Aurel Amenda fait partie de la sélection helvétique et se réjouit de vivre d'intenses émotions.
11: Franchement, une grosse excitation parce que c'est un rêve de gosse, c'est une grosse compétition. Et pour représenter la Suisse, c'est quelque chose de grand. Donc non, franchement, j'ai très hâte et je pense qu'on va faire quelque chose de beau. Ça fait déjà 2 ans que je suis dans l'équipe. Je me suis bien intégré et je m'entends bien avec tout le groupe, que ce soit les Suisses romands ou le staff, etc. Donc non, franchement, je pense qu'on va faire quelque chose de bien et j'ai très hâte. Ouais. C'est toujours important de donner son maximum, surtout quand on porte le maillot de l'équipe suisse. Donc je pense que les entraînements seront très importants parce qu'on veut faire une très belle compétition. Donc je pense qu'on devra travailler sur tous les aspects, que ce soit tactique ou physique. Et non, je pense qu'on va bien commencer à Saint-Gall pour ensuite partir aux États-Unis et faire une bonne compétition.
2: Aurel Amenda et les joueurs de l'équipe de Suisse disputeront dimanche un dernier match de préparation en Suisse. Ils défieront la Jordanie à Saint-Gall avant de s'envoler pour les États-Unis. D'ailleurs, à moins de 3 semaines de la Coupe du Monde, Lionel Messi est victime de fatigue musculaire. Son club de l'Inter Miami a donné quelques précisions la nuit dernière après que la vedette argentine de 38 ans a demandé la veille à sortir en cours de match. Lionel Messi souffre d'un surmenage associé à une fatigue musculaire au niveau de l'ischio-jambier gauche. C'est la fin de cette édition. Bon appétit à vous.
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12: Mais bonjour à tous et bienvenue dans la matinale, un mardi qui sent la reprise après le week-end de Pentecôte. Les valises sont peut-être encore dans l'entrée et certains ont sans doute passé plus de temps que prévu à l'hôtel. Justement, on a découvert l'histoire assez folle d'un Britannique qui collectionne les panneaux « Ne pas déranger » dans les hôtels du monde entier. Plus de 1500 exemplaires au compteur, quand même, rien que ça. Comme quoi, certains repartent avec des souvenirs, mais aussi d'autres avec une partie de l'hôtel. Bonjour Diana.
13: Bonjour Fred.
12: Vous aussi, vous repartez avec des souvenirs de l'hôtel ou pas du tout?
13: Moi, je ressors avec les échantillons, vous savez, gel douche,
12: comme moi.
13: Shampoing, c'est toujours pratique.
12: Exactement.
13: Mais vous savez ce que j'ai entendu récemment?
12: Non, dites-moi.
13: C'est que lorsque vous allez dans une chambre d'hôtel et que vous avez plutôt des grands formats dans les douches de shampoing, il ne faut surtout pas les utiliser. Parce qu'il y a des petits malins qui s'amusent à rajouter des trucs dedans. Et depuis, ça me fait tellement peur, je n'ose plus utiliser les shampoings dans les
12: vous
13: hôtels.
12: Prenez votre gel douche à vous,
13: ouais,
12: à l'hôtel
13: ouais,
12: directement.
13: C'est plus sûr.
12: Au moins,
13: c'est
12: on est sûr. Sûr. On est sûr qu'il n'y a rien dedans.
13: Sinon, dans notre programme de ce mardi 26 mai, nous allons continuer de traquer notre son mystère avec 350 francs dans la cagnotte ce matin.
12: Et à 6h15, nous reviendrons aussi sur le Prestival de Bienne, 2e édition. Un rendez-vous qui est revenu sur l'avenir des médias et une nouvelle façon de consommer l'information.
13: Nous tournerons également les pages des journaux à 6h45 et on parlera paranormal avec vos enfants.
12: Très bon réveil à toutes et tous et surtout belle matinée avec nous dans la matinale sur RJB. On est ensemble jusqu'à 9h.
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12: 6h09 dans la matinale en compagnie d'Eden Foyer.
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13: 350 francs de cadeaux vous tendent les bras ce mardi matin. À vous de voir d'ici environ une heure si vous êtes assez courageux pour vous frotter au son mystère. Plusieurs ont tenté, mais pour l'instant, malheureusement, personne n'a réussi à nous donner l'origine exacte de ce bruit-là.
12: Un Alors on sait plusieurs choses, hein. On sait que ce n'est pas une machine à écrire, du papier à trappe-mouche cette saison en plus, tailler des arbres, écraser de l'ail avec un couteau ou encore frotter une brosse à dents sur un micro. On sait que ça s'utilise avec une main, que c'est une matière naturelle et que c'est suspendu, mais c'est pas forcément obligatoire. 350 francs dans la cagnotte, on jouera ensemble juste après les informations de 7h. L'occasion peut-être ce matin de décrocher cette cagnotte.
13: Les casquiers du groupe Daft Punk qui se sont associés à Pharrell Williams pour ce titre Get Lucky.
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12: Quel est le rôle des médias et comment investir l'avenir face à des modes de consommation médiatique en évolution? Ces questions étaient au cœur d'un festival consacré au journalisme roman à Bienne.
13: Le Prestival a vécu ce week-end sa deuxième édition sur le terrain Gurtzallen. 800 personnes du métier et du public ont assisté à des débats et conférences en plein air et sous des tentes, le samedi notamment. En amont de cet événement, nous avons promené notre micro dans les rues de Bienne pour demander aux passants de donner leur critique et avis sur les médias, y compris nous, en tant que radio, micro-trottoir.
14: Des commentaires sur la région, par exemple, sur des actualités de la région, avec des commentaires et puis des petites discussions du pour et contre, de solutions, en plus de l'info.
15: Des débats, par exemple?
14: Oui, mais petits, courts.
16: Non, moi, je trouve ça va. Je trouve qu'ils font un boulot impeccable. Il n'y a rien à dire, oui.
17: Peut-être élargir un peu leur sujet, qui ne touche pas toujours tout le monde. Donc essayer de toucher le plus de personnes possible.
18: J'aimerais plus la diversité dans les prises de position.
15: Pour vous, ça serait intéressant de pouvoir un peu comparer?
18: Oui.
19: De moins en moins bien. Après, tout dépend à qui ces médias appartiennent. Ça fait beaucoup. Ils ont tous des lignes éditoriales différentes. Mais oui, ça a quand même tendance à un petit peu à changer. Tout le monde donne son avis et laisse tomber le vrai du journalisme.
15: Vous aimeriez plus d'articles de fond?
19: Oui, en fait, oui. Le problème, c'est qu'aujourd'hui, les gens, ils veulent pas prendre le temps. On voit hein, une vidéo dure une minute, les gens, ils scrollent parce que c'est trop long. Donc, franchement, je sais pas quoi faire. Je saurais pas comment prendre la situation en main.
13: Cette dernière question a été soumise à un membre du comité de l'organisation du Prestival, également journaliste à la RTS. Comment les médias traditionnels peuvent être compétitifs sans perdre leur mission face au flot d'informations et de divertissement en ligne? La réponse d'Adrien Krauset.
20: C'est évidemment le risque. Toute la profession aujourd'hui, surtout dans les médias traditionnels, s'interroge sur comment est-ce que on ne tombe pas dans une forme de piège qui pourrait être justement cette course au clic. Parce qu'évidemment, derrière, on cherche le nombre, on cherche parfois aussi des rémunérations, parce que les clics, ça fait vendre. Et évidemment que pour garantir un média de qualité, c'est pas le bon réflexe à avoir. Ça, c'est une certitude. Après, on peut pas seulement faire le constat et rester les bras croisés, il faut aussi prendre le mouvement avec.
15: Quand je me suis promenée dans les rues de Bienne, au gré de mon micro-trottoir, en fait, j'ai aussi senti qu'il y a des gens, finalement, en fait, ils voyaient un petit peu l'information au gré un peu des réseaux sociaux. Il y avait une sorte de limite qui devenait floue entre information et divertissement. Comment les médias traditionnels se positionnent?
20: La frontière, elle est très fine. Aujourd'hui, on voit, notamment avec l'arrivée des nouveaux formats, que cet infotainment, en fait, c'est comme ça qu'on l'appelle, prend de plus en plus de terrain. Une chose qui serait fausse, c'est de ne pas l'occuper, mais évidemment avec toujours cette conscience journalistique que c'est l'information et la véracité de cette dernière qui est primordiale. On peut mettre ensuite toutes les couches qu'on veut autour pour qu'elle soit cette information la plus digeste qui soit, mais le cœur de l'information, ça doit rester absolument l'objectivité et la véracité.
12: Un dossier de Josette Sédoux. Quelques 1300 personnes étaient présentes sur l'ensemble du week-end au Prestival à Bienne.
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12: Et Diana, on va mettre un peu d'énergie dans ce début de journée avec un monument du rock des années 80, un morceau devenu totalement culte grâce à son riff et son refrain et surtout l'énergie incroyable de Billy Idol. La légende raconte d'ailleurs que le titre est né après une soirée bien arrosée, comme beaucoup de titres hein, d'ailleurs, où Billy Idol aurait découvert un bourbon américain appelé Rebel Yell. Et visiblement, ça lui a inspiré quelque chose. On monte le son, voici le son qui réveille de ce mardi 26 mai, Billy Idol avec Rebel Yell sur RJB.

0: 6h27 avec ce son qui réveille signé Billy Idol. Et si vous aussi vous avez envie de nous faire vos propositions, vous pouvez les faire directement par WhatsApp au 079 689 20 20.
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0: En Suisse, comme ailleurs, les spécialistes constatent que les hommes meurent environ 3 fois plus souvent par suicide que les femmes. Pourtant, Diana, femmes et hommes sont touchés aussi souvent l'un que l'autre par ce trouble psychique.
2: Selon le psychologue Andreas Walter, interviewé par le média en ligne Watson, les symptômes de la dépression chez les hommes passent plus facilement sous les radars. Là où la tristesse, le repli sur soi ou le désespoir sont souvent associés à la dépression, les hommes expriment plus fréquemment leur souffrance par la colère, l'irritabilité, la prise de risque ou encore une consommation accrue d'alcool et de drogue.
0: Watson donne aussi la parole à Aaron et Benjamin, deux hommes confrontés à la dépression.
2: Oui, Fred, tous deux racontent avoir grandi avec l'idée qu'un homme doit être fort, autonome et cacher ses émotions. Aaron explique avoir longtemps cherché à fuir ses difficultés dans le sport. Benjamin, lui, a sombré dans les addictions et le trafic de drogue avant d'entamer un long parcours de reconstruction.
0: Pour les spécialistes, c'est entre autres cette vision très traditionnelle de la masculinité qui freine le recours aux soins.
2: Oui, plus un homme adhère à ses modèles, moins il envisage une psychothérapie et plus le risque d'abandon du suivi augmente. Les chercheurs soulignent aussi que les hommes restent sous-représentés dans certaines études sur la dépression, ce qui limite la compréhension de leurs besoins spécifiques.
0: Mais il y a des pistes qui émergent pour mieux les accompagner.
2: Comme adapter certaines approches thérapeutiques, tenir compte des attentes sociales liées au rôle masculin, ou encore créer un cadre où les hommes peuvent parler de leurs émotions sans se sentir jugés. Aujourd'hui, Aaron et Benjamin travaillent comme père aidant en partageant leur expérience auprès d'autres personnes en difficulté. Tous deux expliquent avoir trouvé un équilibre grâce aux thérapies, aux groupes d'entraide et à l'acceptation progressive de leur maladie.
0: Et dans d'autres actualités, un mois après un concert pour les victimes du drame de Crans-Montana, les dons sont introuvables.
2: On rappelle que près d'une vingtaine de musiciens suisses et français de renom se sont produits sans cachet le 22 avril à Lausanne sous le titre Au cœur de Crans. L'objectif, récolter un maximum de fonds pour les victimes et leurs proches. Le concert était co-organisé par l'agence événementiel Only On Live ainsi que par l'association d'aide aux victimes Swiss Hearts fondée par des proches en deuil. Seulement voilà, comme le révèle le Tages Anzeiger, les victimes n'auraient jusqu'à présent pas vu le moindre centime des 150 000 francs récoltés. Selon Swiss Hearts, 15 000 francs, soit le bénéfice net de l'événement, aurait d'ores et déjà été versé. Pour le reste, l'association encourage toutes les personnes touchées qui ne l'ont pas encore approché de s'inscrire sur sa plateforme.
0: Et on termine sur ces révélations de la Berner Zeitung et d'autres journaux alémaniques. Des vidéos générées par l'IA montrent sur des réseaux sociaux des faux sondages sur l'IA. Initiative de l'UDC, pas de Suisse à 10 millions.
2: Oui Fred, ces vidéos montrent également de prétendues émeutes en lien avec la thématique. Bien que ces faux ne soient pas particulièrement bien réalisés, les vidéos ont été visionnées plus de 50 000 fois et commentées plus de 1000 fois. De nombreux internautes ont apparemment pris ces publications pour des informations authentiques.
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2: Rêves prémonitoires, fantômes, magie, de nombreux témoins rapportent des expériences surnaturelles ou paranormales. Ces histoires fascinent les hommes depuis bien longtemps. Science et paranormal s'opposent souvent, mais certains phénomènes troublants défient cette frontière.
0: Les enfants croient-ils à ces histoires que la science n'explique pas? Ils racontent quelques souvenirs et expériences avec des phénomènes surnaturels.
3: Une fois, j'ai eu l'impression d'avoir revécu la même journée. Tout s'était repassé et puis je savais déjà tout ce qui allait se passer. Enfin, il y avait des moments où c'est comme si je les avais revécu, ça s'était déjà passé.
4: Une fois, je m'étais réveillée pendant la nuit et puis j'avais vu une espèce d'ombre blanche transparente qui marchait vers ma fenêtre et puis je me suis recouchée.
5: C'était aussi pendant la nuit, j'entendais des portes ouvrir, grincer et puis une fois, j'étais à la salle de bain puis le robinet s'est allumé tout seul. C'était pas chez moi, c'était dans un vieux local vers mes grands-parents. Puis là-bas dedans, j'avais été chercher le bob parce qu'il y avait de la neige et puis j'ai entendu des trucs tomber, puis j'ai vu un truc noir se déplacer un peu.
6: Moi, j'ai fait un rêve pendant la nuit et c'était exactement ce qui s'était passé pendant la journée. Et j'étais surprise parce que je pensais pas que ça allait tout se refaire. comme dans mon rêve.
0: Des objets qui se déplacent tout seuls, des rêves étranges, des silhouettes mystérieuses, difficile de trouver des explications rationnelles. Ça ne trouble pas forcément les enfants que tout s'explique pas par la science.
6: C'est possible qu'il y ait des choses qu'on ne puisse pas expliquer parce qu'on ne peut pas quand même tout savoir. Puis il y a des choses qu'on n'a pas encore découvertes et puis qu'on ne peut pas expliquer.
7: On ne peut pas tout savoir. Les scientifiques, ils ne peuvent pas tout savoir dans la vie. Si les gens, ils sont à leur travail, ils ne travaillent pas, ils vont dans des restaurants, ils ne savent pas tout ça.
8: Par exemple, ils ne peuvent pas dire si un jour il y aura des choses bizarres qui vont se produire ou si ça ne se produira jamais.
9: On n'a pas encore tout découvert. Puis la science, elle ne peut pas tout expliquer.
5: Ça dépend des fois, il y a des choses qui sont justes et des fois des choses qui ne peuvent pas savoir. Comme des fois la météo, ils disent pas des choses vraies des fois.
2: Oui, c'est vrai, des fois la météo, il se trompe un petit peu. Hein.
0: On
2: sent le parapluie et puis en fait il fait beau et vice-versa. Hein.
0: Mais pas en ce moment, ils ont plutôt raison.
2: Là, ils ont plutôt raison, c'est vrai.
0: Mais c'est facile quand il y a du soleil, il faut le dire.
2: En tout cas, la science a encore beaucoup à découvrir, mais les enfants croient-ils pour autant au surnaturel? Ils ont malgré tout plutôt l'esprit rationnel.
7: Moi, je crois pas vraiment aux voyants parce qu'on dirait que c'est comme du trucage.
8: Au niveau extraterrestre, j'arrive à croire un petit peu que ça existe parce que j'ai vu beaucoup de reportages en disant qu'il y avait des extraterrestres qui arrivaient sur la planète, des choses qui sont paranormales et qui sont liées aux extraterrestres. Alors, je peux y croire peut-être un peu.
6: J'y crois un peu parce que les rêves prémonitoires, j'en ai fait un, puis c'était bizarre. Mais après, je sais pas si les fantômes, ils existent vraiment, je suis pas encore sûre.
5: Aux États-Unis, il y a des trucs qui descendent du ciel, je crois que c'est des astéroïdes, je sais plus, mais c'est de l'espace.
9: Il y a des choses que je crois pas, par exemple les voyantes, parce que je pense que c'est impossible.
7: Leur boule, on peut pas voir ce qu'il y a dedans, donc ça peut pas être vrai.
0: Et vous, Diana, vous y croyez au surnaturel ?
2: Alors, j'ai jamais été confrontée à des phénomènes surnaturels. J'ai jamais vu des choses étranges ou entendu des choses étranges. Mais j'exclus pas que ça puisse exister. Parce qu'il y a plein de choses que la science a découvert par après qui étaient considérées comme surnaturelles avant.
0: Ah oui, effectivement.
2: Alors, pourquoi pas ?
0: Pourquoi pas? Moi, je suis très cartésien.
2: Très cartésien,
0: donc,
2: c'est vrai.
0: J'ai rien vécu de spécial. J'ai perdu des proches et j'ai jamais senti de signes ou
2: présence.
0: Quoi que ce soit.
2: Et des rêves prémonitoires, vous en avez?
0: Non plus. Non, moi, mes rêves sont tellement bizarres que heureusement, ils ne se produisent pas.
2: Heureusement qu'ils ne se produisent pas.
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0: C'est parti pour une deuxième heure de matinale sur RJB. Dans quelques minutes, comme tous les jours, place à notre son mystère. La cagnotte, elle grimpe gentiment, mais sûrement, 350 francs. Alors ouvrez bien les oreilles tout à l'heure pour tenter de la décrocher ce matin.
2: À 7h45, place au monde et ses surprises avec une destination plutôt brûlante. Direction le Turkménistan et sa célèbre porte de l'enfer, un immense cratère en feu qui intrigue les voyageurs depuis plus de 50 ans.
0: Et avec le retour du soleil et des balades du week-end de Pentecôte, nous partirons aussi sur les sentiers de notre région à la rencontre de Stéphane Girardin, nouveau responsable Berne Nord chez Berne Rando.
2: Et puis nous irons également à Sornetan où une chorale interculturelle réunissant habitants de la région et requérants d'asile du centre a donné de la voix dans le cadre de l'événement Sornetan solidaire.
0: Très belle suite de matinée avec nous sur RJB et tout de suite côté musique, c'est Alicia Keys qui démarre cette nouvelle heure.
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0: Girl on Fire, le titre de Alicia Keys. Et nous, on espère que vous êtes en feu pour notre son mystère.
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2: Et oui, on se branche tout de suite sur notre son mystère. On va essayer de détecter toutes ces fluctuations, ces aigus, ces graves, pour le replacer dans son contexte et surtout savoir exactement comment il a été enregistré. C'est à vous de jouer. Dites-nous à quoi correspond ce bruit-là.
0: Alors vous commencez à le connaître, hein. Ce son, on sait plusieurs choses, on sait que ce n'est pas une machine à écrire, du papier à attrape-mouche, tailler des arbres, écraser de l'ail avec un couteau ou frotter une brosse à dents sur un micro. On sait que ça s'utilise avec une main, que c'est une matière naturelle et que c'est suspendu, mais ce n'est pas obligé. Vous nous appelez tout de suite maintenant au 032 482 6020 et on a une personne avec nous tout de suite pour jouer. Bonjour.
11: Bonjour.
0: Qui est avec nous ?
11: C'est Anna.
0: J'ai pas compris.
11: Anna.
0: Comment ça va, Anna, en ce mardi matin ?
11: Ça va bien et vous ?
0: Mais écoutez, nous ça va très bien, on est à la radio, on est là avec nous. Anna, vous connaissez le principe. Donnez-moi déjà un chiffre entre 1 et 5 et je vous poserai une question. Et si vous répondez juste, vous aurez peut-être un indice supplémentaire. Alors déjà un chiffre entre 1 et 5.
11: 5.
0: Alors, qui a découvert la gravité, Anna ?
11: Qui a découvert la gravité ?
0: Il nous faut une réponse. On vous laisse 4 secondes.
11: Je ne sais pas.
0: Vous ne savez pas. Alors, c'est Isaac Newton qui a découvert la gravité.
11: Voilà.
0: Anna, bon, c'est pas grave. Vous pouvez quand même nous faire votre proposition ce matin.
11: Alors, moi, je pense à un rideau quand on tire avec une main. Un rideau de douche ou de salon ou un rideau, en fait.
0: Eh ben non, ce n'est pas un rideau qu'on tire avec une main. Mais c'est bien d'avoir tenté, Anna, quand même. On vous remercie, puis on vous souhaite une belle journée.
11: À vous aussi, une belle journée ensoleillée.
0: Merci beaucoup. Vous nous appelez maintenant 032 482 6020 pour jouer avec nous. Et on a quelqu'un.
2: Allô, bonjour.
12: Oui. Bonjour.
2: Comment ça va ?
12: Ça va bien, merci.
2: Ça va aussi, merci. Qu'est-ce que vous pouvez nous proposer pour ce son mystère ? Selon vous, c'est quoi ?
12: Alors, mon ami a pensé que c'était avec une truelle en métal, talocher un mur avec du mortier.
0: Un travail de maçon, quoi.
12: Exactement.
0: C'est ça, exactement. Bah non, ce n'est pas ça, du coup.
2: Et non, non, malheureusement, c'est pas, une affaire de truelle et de mur, malheureusement. C'est facile hein, d'envoyer la copine.
0: Oui, il a pas osé prendre.
2: Au casse-pipe pour faire la proposition. En tout cas, merci à vous d'avoir pris
12: merci
2: votre
12: à
2: courage à demain. Et puis, on vous souhaite une très belle journée.
0: Belle journée, merci
12: revoir,
0: beaucoup.
12: Merci.
0: Et du coup, 350 francs qui vont devenir 360 francs demain, Diana, pour tenter de continuer à mener votre enquête pour trouver ce fameux son mystère. Rendez-vous donc demain, juste après les informations de 7h.
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0: Avec la météo estivale de ces derniers jours, vous avez peut-être profité de ce week-end prolongé pour vous balader sur les chemins de la région. Si c'est le cas, vous avez peut-être croisé Stéphane Girardin.
2: À 33 ans, le Prévotois est depuis peu le nouveau responsable du secteur Berne-Nord chez Berne Rando. Il remplace ainsi Marc-André Sprunger, parti à la retraite après 24 ans de bons et loyaux services. On a

0: s'occuper des chemins de la région.
1: Alors figurez-vous qu'il n'y a pas tant de randonnées que ça. C'est surtout sur des sentiers, on va dire, où il y a des problématiques ou bien où il y a des contrôles à faire. Les randonnées, finalement, elles sont plutôt faites justement par les baliseurs. Nous, on a plutôt la gestion globale de tous ces baliseurs. Donc j'ai 22 districts dans mon arrondissement, ce qui fait plus de 22 baliseurs. Et puis ça, il faut gérer, il faut qu'ils puissent travailler dans les meilleures conditions possibles. Ensuite, il y a évidemment la gestion sur les 3000 et quelques kilomètres de sentiers pédestres qu'il y a sur mon secteur également. Donc ça peut être avec les communes pour l'entretien, ça peut être... voilà, il y a énormément de contacts à prendre. Et puis évidemment, il y a toujours des travaux, etc. sur ces 3000 kilomètres. Et puis ça aussi, il faut pouvoir gérer afin de pouvoir garantir l'accès en permanence pour les randonneurs en créant soit des déviations, soit en fermant le chemin, puis en proposant d'autres itinéraires.
0: Une question que j'imagine que les adeptes de randonnée se posent beaucoup aujourd'hui avec des GPS sur le téléphone. On se dit que finalement, ces panneaux, ils ne servent plus à grand-chose. Est-ce que vous êtes d'accord avec ça? Est-ce que vous avez l'impression d'être encore utile à quelque chose?
1: Alors, je ne suis absolument pas d'accord avec ça. Depuis que j'ai commencé, il y a énormément de, je ne veux pas dire des réclamations, mais des gens qui disent « Ah, sur tel panneau, il y a ça qui ne va pas, il y a ci, ce panneau-là a bougé, etc. » Donc, les gens regardent toujours ces panneaux. Et puis, même moi, voilà, qui parfois m'oriente avec des applications, etc., je dois quand même avouer que les panneaux, ils font quand même du bien. Et puis, ils font partie intégrante du paysage suisse. Et je peux vous assurer qu'on ne les enlèvera pas avant au moins un siècle.
2: C'était Stéphane Girardin, le nouveau responsable du secteur Berne-Nord chez Berne Rando. Il était au micro de Régis Méria.
3: Le Prévotois supervise désormais plus de 3000 km de sentiers et coordonne 26 baliseurs bénévoles.
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2: À Sonnetan, une chorale pas comme les autres répète le mercredi soir.
3: À Sonnetan, pardon. Dans la salle de paroisse du petit village perché dans le Petit Val, les requérants d'asile du centre de Sonnetan et des habitants de la région se réunissent pour chanter. Ils sont une vingtaine à donner de la voix sous la direction de Clara Klinger, une jeune étudiante à la Haute École de Musique de Berne. La chorale interculturelle s'est produite hier à l'occasion de la journée baptisée Sonnetan solidaire. Josette Sédou a assisté à une répétition.
5: Ok, let's go!
6: Dans les rangs de la chorale, des habitants de la région de Petit-Val et alentour et des requérants d'asile issus de plusieurs nationalités, dont Ange Tiara O'Hara du Burundi. Pour elle, cette chorale apporte une forme de soulagement.
7: C'est pas du tout facile de rester à Sonnetan sans pouvoir faire des activités particulières, notamment parce qu'il n'y a pas des transports, disons, à des heures où on peut vouloir sortir. Donc du coup, avoir des activités ici à Sonnetan, chanter avec les autres, rigoler, c'est bien. Ça a changé du côté social, ne pas être seule, ne pas m'isoler. Du coup, je sais que chaque mercredi, je peux venir chanter.
6: Du côté des sopranos, Irène Bickel, habitante de Soubo, elle explique ce que cette expérience a changé dans les liens avec les réfugiés.
8: C'est comme avec toutes les activités qu'on partage avec eux, on se rapproche d'eux. Puis ça fait un échange sympathique de créer quelque chose ou de passer un moment, faire quelque chose ensemble.
6: Pour Alexander Yushchenko, un jeune Ukrainien arrivé au centre de Sonnetan il y a 6 mois, chanter tous les mercredis soirs lui a apporté quelque chose d'important.
9: Oh, it's amazing because for the first time.
10: C'est génial parce que la première fois que je suis arrivé, c'est un peu effrayant d'arriver dans un lieu où on ne connaît personne. Mais au fil du temps, j'ai vraiment apprécié de chanter avec des autres personnes et des habitants d'ici avec qui je peux échanger.
9: Who I can talk with, so yeah.
6: Et pour terminer, j'ai demandé à Ange de me dire son chant préféré.
7: C'est Stand By Me. Parce que c'est une chanson qui est pleine d'émotions, d'amour aussi, je dirais. Ouais, c'est ça. Et puis elle est facile à chanter avec les autres et puis les voix se coordonnent gentiment et parfaitement.
2: Un sujet de Josette Sédou lors d'une répétition de la chorale interculturelle de Sonnetan qui réunit des habitants de la région et des réfugiés du centre. La chorale s'est produite hier dans le cadre de l'événement Sonnetan solidaire.
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1: Notre planète nous réserve des endroits totalement incroyables. Et ce matin, direction le Turkménistan, en plein désert, pour découvrir un lieu qui semble tout droit sorti d'un film catastrophe. Une immense bouche de feu qui brûle depuis plus de 50 ans, Fred.
2: Oui, au beau milieu du désert du Karakoum, au Turkménistan, il existe un endroit surnommé la porte de l'enfer, et honnêtement, quand on voit les images, on comprend pourquoi. Imaginez un immense cratère de plus de 70 mètres de diamètre, rempli de flammes en permanence. Jour et nuit, le feu brûle sans interruption depuis 1971.
1: C'est un sacré brasier quand même.
2: Ça fait un sacré brasier. Visuellement, ça ressemble un peu à la porte de l'enfer ressemble un peu à l'œil de Sauron, vous savez, Diana, dans le Seigneur des Anneaux, pour les cinéphiles. À l'époque, des géologues soviétiques effectuent des forages à la recherche de gaz naturel, mais le sol s'effondre soudainement sous leurs pieds, créant un énorme trou. Rapidement, du méthane toxique commence à s'échapper, et pour éviter une catastrophe, les scientifiques prennent alors une décision qui paraît logique, hein, sur le moment. Ils mettent le gaz en feu, pensant que l'incendie durerait seulement quelques jours, sauf que 50 ans plus tard, le cratère brûle toujours. La nuit, le spectacle, vous l'imaginez, il est impressionnant. Le lieu est devenu une attraction touristique unique au monde. Mais derrière les images spectaculaires, la porte de l'enfer est aussi devenue un symbole environnemental. Le Turkménistan est régulièrement pointé du doigt pour ses importantes émissions de méthane, un gaz qui contribue au réchauffement climatique. Ces dernières années, les autorités ont même annoncé vouloir réduire progressivement les flammes du site. Aujourd'hui encore, ce lieu fascine autant qu'il inquiète. Une erreur humaine devenue une attraction touristique est probablement un des endroits les plus irréels de notre planète.
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2: Et c'est parti pour une troisième heure de matinale sur RJB. Et pour bien démarrer la suite de votre réveil, on découvrira tout à l'heure le dernier titre de Lola Young qui est de retour. Un titre qui s'appelle From Down Here, dans notre rubrique Quoi de neuf tout à l'heure.
1: Nous reviendrons aussi sur la campagne autour de l'initiative de l'UDC, Pas de Suisse à 10 millions d'habitants, avec le ministre de Justice et Police, Beat Jans, qui défend le rejet du texte à quelques semaines de la votation.
2: Et puis on retrouvera également notre collègue Olivier Zano pour sa carte blanche. Est-ce que l'IA va polluer le métier de journaliste? C'est la question qu'il se posera tout à l'heure.
1: Bon réveil et bon début de journée avec nous sur RJB.
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1: Après une période un peu compliquée, une pause bien méritée, Lola Young revient plus forte, Fred.
2: Oui, on se souvient de la fin d'année un peu mouvementée pour la chanteuse britannique qui avait sorti son troisième album, I'm Only Fucking Myself, puis qui s'était effondrée en plein concert, ce qui l'avait un peu obligée à lever le pied quelque temps en annulant sa tournée nord-américaine. Mais Lola Young a repris du poil de la bête et elle a décidé de remonter sur scène afin de s'occuper des affaires inachevées. C'est une bonne chose. Et avant ça, elle a conçu une nouvelle chanson, From Down Here, titre qui lui est venu le lendemain des Grammys. Attaquée d'une vague d'inspiration, elle est allée en studio avec James Blake et a conçu cet extrait qui réécrit le prochain chapitre de son histoire. Paraît-il un peu moins ennuyeux que l'ancien? Et ça, Diana, eh ben c'est Lola Young qui le dit elle-même. Allons-y donc avec cette nouvelle chanson. Voici From Down Here dans la matinale.

0: From Down Here, Lola Young et toute sa douceur pour vous aider à bien vous lancer dans ce mardi.
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2: Le 14 juin est une date clé dans l'histoire politique suisse. Les citoyens suisses doivent décider du sort à réserver à l'initiative de l'UDC, pas de Suisse à 10 millions d'habitants.
0: À moins de 3 semaines du scrutin, la campagne bat son plein avec d'énormes moyens investis, autant par les partisans que les adversaires de l'initiative. Le Conseil fédéral s'est fortement engagé pour appeler au rejet d'une initiative qui menace la prospérité et la sécurité de la Suisse. C'est le ministre de Justice et Police qui l'affirme. Beat Jans a accordé une interview à notre correspondant parlementaire Serge Jubin qui lui a demandé s'il ne peignait pas le diable sur la muraille.
3: Cette initiative est extrême, elle attaque frontalement la voie bilatérale avec l'Union européenne, elle met en danger nos systèmes de sécurité, elle n'ajoute aucune solution mais fait beaucoup de problèmes. Il faut clairement dire que ça met en danger les systèmes qu'on a déjà développés. Avec 9,5 millions, l'initiative fait déjà des restrictions, donc elle nous force, le Conseil fédéral, de renégocier la libre circulation des personnes en 5 ou peut-être 6 ans. On aura des problèmes avec l'Union européenne et ensemble avec ces problèmes dans ce domaine de libre circulation, on ajouterait des problèmes dans Schengen-Dublin par exemple. Donc notre système de sécurité qu'on a développé avec l'Union européenne est en danger.
4: Qu'est-ce que fait la Confédération aujourd'hui pour que tout le monde qui vit en Suisse puisse avoir un logement et qu'il puisse le payer?
3: Ça, il faut adresser avec des solutions concrètes, mais l'initiative ne va pas résoudre ces problèmes, pas du tout. Elle ne construit pas des logements, elle ne fait pas plus de sécurité ou bien plus de l'espace sur nos stations de gare, pas du tout. Il faut investir et c'est exactement ce que fait le Conseil fédéral avec des milliards chaque année pour créer plus de places. L'initiative nous fait des problèmes parce qu'elle veut limiter les personnes qui peuvent venir travailler de l'Union européenne, par exemple sur nos chantiers. Si on n'aura pas assez de personnes qui en travaillent, donc on aura moins de développement dans nos infrastructures. Le trafic public va être pire, pas mieux avec cette initiative. Si on n'a pas assez de personnes qui nous aident à résoudre ces problèmes, ça va être pire pour nous, pour chacun d'entre nous.
4: Est-ce qu'on peut tout de même envisager une vie hors de ce circuit de l'Union européenne? Les Anglais ont fait ce choix et l'Angleterre n'est pas devenue un désert.
3: Mais les problèmes se sont aggravés. Sérieusement, les personnes en faveur du Brexit ont promis n'importe quoi. Ils ont dit « tout va être mieux ». Ce qui s'est passé, c'est le contraire. Ils ont maintenant même plus d'immigration des pays autour de l'Union européenne. Et ils ont des problèmes économiques sérieux. La qualité de vie s'est baissée. Et c'est exactement ce que craint le Conseil fédéral si cette initiative va être adoptée.
4: C'est une votation très importante. C'est vous qui portez la voix du Conseil fédéral. Vous avez la pression.
3: La pression est toujours là et je ne suis pas seul du tout. C'est les partenaires sociaux, c'est les cantons, mais c'est tous les membres du Conseil fédéral qui sont contre. Donc, je me sens entouré par beaucoup de force.
2: Le ministre de Justice et Police, Beat Jans, au micro de notre correspondant à Berne, Serge Jubin. L'initiative de l'UDC Pas de Suisse à 10 millions est soumise aux citoyens suisses le 14 juin.
0: Et on consacrera d'ailleurs un débat à cette thématique ici dans la matinale. Ce sera demain entre 7h30 et 8h en compagnie de Maël Schneck de l'UDC et de Corentin Jeanneret du PLR.
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0: Pour notre billet d'humeur de la semaine, c'est notre collègue Olivier Zano qui prend le micro aujourd'hui.
5: Aujourd'hui, de bonne humeur et en musique, j'ai posé une question existentielle à une intelligence artificielle. Est-ce que tu comptes polluer mon beau métier de journaliste? Est-ce que t'es ok sur le fait d'inonder Internet de contenus trafiqués, parfois totalement inventés? En gros, est-ce que ça te frise de foutre le bordel? Réponse de l'IA qui, elle, me vouvoie poliment. La question que vous posez est légitime et même essentielle.
6: En blague.
5: Avant l'IA, c'était nous, les journalistes, qui étions au cœur des critiques, taxés de temps à autre d'anarcho-gauchistes, de sous-fifres d'un gouvernement inféodé à Big Pharma, d'alarmistes, de fouille-merde. Voilà que l'IA nous vole la vedette. Si on n'a même plus le lead sur la manipulation de l'information, je vous le demande, qu'est-ce qu'il va nous rester ?
6: Nous reste nos poings, nos dents, nos griffes pour se défendre.
5: Allez, moi aussi, je peux manipuler l'info tout seul, comme un grand, pas besoin de synthétiser des voix, de générer des propos farfelus. Je suis l'artisan de mes propres intox. Et si je veux, maintenant, que Diana Dacosta nous fasse un flash sans queue ni tête, eh ben, je le fais, la preuve.
0: Les villes romandes sont à la traîne en matière de programmation. Pour rappel, à la suite de la perte de la concession pour la première fois depuis près d'un mois, malgré la trêve entrée en vigueur le 17 avril, ProVélo dévoile aujourd'hui son classement prix Véloville. Avec un nul un partout au match retour, après le score de 5-4 à l'aller, une porte-parole assure dans le journal que des contrôles sont régulièrement effectués aux abords de la gare.
5: Merci Diana pour l'exemple. Tout ça pour vous dire que l'IA, elle révolutionne pas vraiment le jeu, selon moi. Alors oui, elle amplifie l'immense bordel informationnel qu'on peut constater aujourd'hui. Elle nous gratifie de faux sites d'information, d'images truquées plus vraies que nature, d'experts fictifs, de citations inventées, d'articles produits sans vérification sur le terrain. Et ça va pas aller vers le mieux, hein. Plus la technologie devient bonne, évidemment plus le danger augmente, parce qu'on ne repère plus facilement le faux. J'irais même jusqu'à dire qu'on ne repère plus facilement le vrai dans cet océan de fake.
7: Autant chercher une meule dans une botte de foin.
5: Et c'est peut-être là que ça devient intéressant. Dans une forme d'ironie d'ailleurs, hein, plus l'IA progresse, plus la valeur du vrai journalisme humain augmente potentiellement. Plus le vrai, l'authentique, le palpable, le vérifiable devrait prendre du poids, de la consistance. Quand l'IA vous compile des informations en tout genre, vraies ou fausses, nous, les journalistes, pouvons, devons apporter de la réalité vécue avec du recul, avec de l'émotion aussi parfois, de l'humain, tout simplement, des humains qui s'adressent à des humains.
8: Et si on se comprend pas, vous écrirez.
5: Alors oui, je vous l'ai prouvé avant, resteront celles et ceux qui manipulent, qui déforment, hein, ça a toujours existé, ça existera toujours. À nous de maintenir un lien de confiance entre nous, à nous de vous assurer de notre honnêteté, de notre indépendance, de notre intégrité.
9: Allez au boulot !
5: Parce que oui, une intelligence artificielle peut générer 1000 articles à la minute, mais ce n'est pas elle qui prendra sa voiture à 6h du matin pour aller voir ce qui s'est passé dans un village sous une pluie battante. L'IA ne sentira jamais le malaise dans une salle communale, le tremblement dans une voix, le silence après une question difficile. L'IA peut fabriquer du contenu, nous, on essaye encore de fabriquer de la confiance, et en ces temps, c'est sûrement la denrée la plus précieuse.
2: Girl on Fire, le titre de Alicia Keys. Et nous, on espère que vous êtes en feu pour notre son mystère.
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0: Et oui, on se branche tout de suite sur notre son mystère. On va essayer de détecter toutes ces fluctuations, ces aigus, ces graves, pour le replacer dans son contexte et surtout savoir exactement comment il a été enregistré. C'est à vous de jouer. Dites-nous à quoi correspond ce bruit-là.
2: Alors vous commencez à le connaître, hein, ce son. On sait plusieurs choses. On sait que ce n'est pas une machine à écrire, du papier à attrape-mouche, tailler des arbres, écraser de l'ail avec un couteau ou frotter une brosse à dents sur un micro. On sait que ça s'utilise avec une main, que c'est une matière naturelle et que c'est suspendu, mais ce n'est pas obligé. Vous nous appelez tout de suite maintenant au 032 482 60 20, et on a une personne avec nous tout de suite pour jouer. Bonjour.
10: Bonjour.
2: Qui est avec nous ?
10: C'est Anna.
2: J'ai pas compris.
10: Anna.
2: Comment ça va, Anna, en ce mardi matin ?
10: Ça va bien, et vous ?
2: Mais écoutez, nous, ça va très bien. On est à la radio, on est là avec nous. Anna, vous connaissez le principe. Donnez-moi déjà un chiffre entre 1 et 5 et je vous poserai une question. Et si vous répondez juste, vous aurez peut-être un indice supplémentaire. Alors déjà, un chiffre entre 1 et 5.
10: 5.
2: 5. Alors, qui a découvert la gravité, Anna ?
10: Qui a découvert la gravité ? Ouh !
2: Il nous faut une réponse. On vous laisse 4 secondes.
10: Je sais pas.
2: Vous ne savez pas. Alors, c'est Isaac Newton qui a découvert la gravité.
9: Ben voilà.
2: Anna, bon, c'est pas grave, vous pouvez quand même nous faire votre proposition ce matin.
10: Alors, moi, je pense à un rideau quand on tire avec une main. Un rideau de douche, un salon ou un rideau, en fait.
2: Eh ben non, ce n'est pas un rideau qu'on tire avec une main. Mais c'est bien d'avoir tenté, Anna, quand même. On vous remercie, puis on vous souhaite une belle journée.
10: À vous aussi, une belle journée ensoleillée.
2: Merci beaucoup. Vous nous appelez maintenant 032 482 60 20 pour jouer avec nous. Et on a quelqu'un.
0: Allô, bonjour.
11: Oui. Bonjour.
0: Comment ça va ?
11: Ça va bien, merci.
0: Ça va aussi, merci. Qu'est-ce que vous pouvez nous proposer pour ce son mystère ? Selon vous, c'est quoi ?
11: Alors, mon ami a pensé... que c'était avec une truelle en métal, talocher un mur avec du mortier.
2: Un travail de maçon, quoi.
11: Exactement.
2: C'est ça, exactement. Bah non, ce n'est pas ça, hein, du coup. Hein.
0: Et non, non, malheureusement, ce n'est pas, une affaire de truelle et de mur, malheureusement. C'est facile hein, d'envoyer la copine
2: oui, il a pas osé
0: au casse-pipe pour faire la proposition. En tout cas, merci à vous d'avoir pris
11: merci
0: votre
11: à
0: courage
11: vous.
0: À demain. Et puis, on vous souhaite une bon très belle journée.
2: Belle journée, merci
11: revoir,
2: beaucoup.
11: Merci.
2: Et du coup, 350 francs qui vont devenir 360 francs demain, Diana, pour tenter de continuer à mener votre enquête pour trouver ce fameux son mystère. Rendez-vous donc demain, juste après les informations de 7h.
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0: Après une période un peu compliquée, une pause bien méritée, le Layang revient plus forte, Fred.
2: Oui, on se souvient de la fin d'année un peu mouvementée pour la chanteuse britannique qui avait sorti son troisième album, I'm Only Fucking Myself, puis qui s'était effondrée en plein concert, ce qui l'avait un peu obligée à lever le pied quelque temps en annulant sa tournée nord-américaine. Mais Lola Young a repris du poil de la bête et elle a décidé de remonter sur scène afin de s'occuper des affaires inachevées. C'est une bonne chose. Et avant ça, elle a conçu une nouvelle chanson, From Down Here, titre qui lui est venu le lendemain des Grammys. Attaquée d'une vague d'inspiration, elle est allée en studio avec James Blake et a conçu cet extrait qui réécrit le prochain chapitre de son histoire. Paraît-il un peu moins ennuyeux que l'ancien ? Et ça, Diana, eh ben c'est Lola Young qui le dit elle-même. Allons-y donc avec cette nouvelle chanson. Voici From Down Here dans la matinale.

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2: Mais bonjour à tous et bienvenue dans la matinale, un mardi qui sent la reprise hein, après le week-end de Pentecôte. Les valises sont peut-être encore dans l'entrée et certains ont sans doute passé plus de temps que prévu à l'hôtel. Justement, on a découvert l'histoire assez folle d'un Britannique qui collectionne les panneaux ne pas déranger dans les hôtels du monde entier. Plus de 1500 exemplaires au compteur, hein, quand même, rien que ça. Comme quoi, certains repartent avec des souvenirs, mais aussi d'autres avec une partie de l'hôtel. Bonjour Diana.
3: Bonjour Fred.
2: Vous aussi, vous repartez avec des souvenirs de l'hôtel ou pas du tout?
3: Moi, je ressors avec les échantillons, vous savez, gel douche,
2: comme moi.
3: Shampoing, c'est toujours pratique. Hein.
2: Exactement.
3: Mais vous savez ce que j'ai entendu récemment?
2: Non, dites-moi.
3: C'est que lorsque vous allez dans une chambre d'hôtel et que vous avez plutôt des grands formats dans les douches de shampoing, il ne faut surtout pas les utiliser. Parce qu'il y a des petits malins qui s'amusent à rajouter des trucs dedans. Et depuis, ça me fait tellement peur, je n'ose plus utiliser les shampoings dans les
2: vous
3: hôtels.
2: Prenez votre gel douche à vous,
3: ouais,
2: à l'hôtel
3: ouais,
2: directement.
3: Ouais, c'est plus sûr.
2: Au moins, on est sûr. On est sûr qu'il n'y a rien dedans.
3: Sinon, dans notre programme de ce mardi 26 mai, nous allons continuer de traquer notre son mystère avec 350 francs dans la cagnotte ce matin.
2: Et à 6h15, nous reviendrons aussi sur le Prestival de Bienne, deuxième édition. Un rendez-vous qui est revenu sur l'avenir des médias et une nouvelle façon de consommer l'information.
3: Nous tournerons également les pages des journaux à 6h45 et on parlera paranormal avec vos enfants.
2: Très bon réveil à toutes et tous et surtout belle matinée avec nous dans la matinale sur